Blues for Marianne par René Hurtreger, pianiste français qui nous a quittés le 16 juillet 2026 à l'âge de 92 ans. Et auparavant, c'était l'enterrement de Verlaine, de Paul Fort. Témoin dans la ville, le Guadeloupéen Sonny Rupert, Je suis d'outre-mer. Je suis d'outre-mer, de la mer commère bavarde, qui met son grain de sel à chacun de mes mots, cette mer pleine à mettre bas, et qui jamais ne m'a donné un grain de sel. Je suis outre-mer, de la mer boutique atlantique, qui scelle ses poissons dans des caissons de sel, tous ces poissons multicolores, prisonniers des lignes privées, des poupes des transatlantiques à l'horizon tendu. Je suis l'outre-mer, la mer insaisissable poulpe qui laisse sur les plages d'arènes privées ses tentaculaires empreintes et s'amuse à caresser les pieds des touristes. Je suis outre-mer de ce vieux cheval de trait bleu qui traîne à l'est son lest de tonnes exotiques dans la tempête et l'accalmie. Cette haridelle de trois bleus qui, de l'est, ramène son lest de poissons et de pacotille. Je suis d'outre-mer de cette mer contrebandière qui trafique vers l'est un bétail inutile. Inutile pourquoi? Pour qui? Et rapporte de l'est un sang neuf et gaulois. Je suis outre-mer de la mer paupière ridée qui regarde chanter des beautés reprisées, des belles doudous espérées, tant de bonheur et de richesse que du soleil à la lune en vain j'ai tenté d'apercevoir. Je suis d'outre-mer, de la mer de désespérance où de Caracas à Guantanamo s'agitent sur les flots inlassablement les mains vertes d'une humanité naufragée. Je suis outre-mer, de Saint-Domingue à Trinidad, parenthèse verte d'îles américaines et riches de leur dénuement, et si pauvres dans leur richesse, et je brave à plein bras la violence des flots vers le soleil, vers le soleil, vers le soleil. Je suis d'outre-mer. Je suis d'outre-mer, de Sonny Rupert. Erel Besson à la trompette.

sans laisser d'adresse, par R.L. Besson, trompettiste française, victoire de la musique 2025. Témoin dans la ville, le Guadeloupéen Ernest Pépin, dealer. Dealer. Un oiseau passe, éclair de plume, dans le courrier de crépuscule, va, vole et dealer. Dealer que tu viens d'un pays formé dans une poignée de mains, un pays simple comme bonjour, où les nuits chantent pour conjurer la peur des lendemains. Dealer que nous sommes une bouchée, répartie sur 7 îles, comme les 7 couleurs de la semaine, mais que jamais ne vient le dimanche de nous-mêmes. Va, vole, et dis-leur, dis-leur que les marais ouvrent la serrure de nos mémoires, que parfois le passé souffle pour attiser nos flammes. Car un peuple qui oublie ne connaît plus la couleur des jours. Il va comme un aveugle dans la nuit du présent. Dis-leur que nous passons d'île en île sur le pont du soleil, mais qu'il n'y aura jamais assez de lumière pour éclairer nos morts. Dis-leur que nos mots vont de créole en créole sur les épaules de la mer, mais qu'il n'y aura jamais assez de sel pour brûler notre langue. Va, vole, et dis-leur. Dis-leur qu'à force d'aimer les hommes, nous avons appris à aimer l'arc-en-ciel. Et surtout, dis-leur qu'il nous suffit d'avoir un pays à aimer, qu'il nous suffit d'avoir des contes à raconter pour ne pas avoir peur de la nuit, qu'il nous suffit d'avoir un chant d'oiseau pour ouvrir nos ailes d'hommes libres. Va, vole et dis-leur. Un oiseau passe, éclair de plumes, dans le courrier du crépuscule. Va, vole et dis-leur. Dis-leur d'Ernest Pépin. Oscar Pettiford à la contrebasse.

Blues in the Closet, le blues dans le placard, par Oscar Pettiford. Témoin dans la ville, Arthur Rimbaud, Aube. J'ai embrassé l'aube d'été. Rien ne bougeait encore au front des palais. L'eau était morte. Les camps d'ombre ne quittaient pas la route du bois. J'ai marché, réveillant les haleines vives et tièdes, et les pierreries regardèrent, et les ailes se levèrent sans bruit. La première entreprise fut, dans le sentier déjà empli

de frais et blêmes éclats, une fleur qui me dit son nom. Je ris au Wasserfall blond qui s'échevela à travers les sapins. À la cime argentée, je reconnus la déesse. Alors, je levai un à un les voiles. Dans l'allée, en agitant les bras. Par la plaine, où je l'ai dénoncé au coq. À la grande ville, elle fuyait parmi les clochers et les dômes, et courant comme un mendiant sur les quais de marbre, je la chassais. En haut de la route, près d'un bois de laurier, je l'ai entourée avec ses voiles amassées, et j'ai senti un peu son immense corps. L'aube et l'enfant tombèrent au bas du bois. Au réveil, il était midi. Aube d'Arthur Rimbaud. On termine sur l'harmonica d'Olivier Kerorio, Ticas en paille. Jean-Claude au micro, à bientôt.

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3: Évangile de Jésus-Christ selon saint Matthieu. En ce temps-là, Jésus disait à ses disciples cette parabole. Le royaume des cieux est comparable au maître d'un grand domaine qui sortit dès le matin afin d'embaucher des ouvriers pour sa vigne. Il se mit d'accord avec eux sur le salaire de la journée, un denier, c'est-à-dire une pièce d'argent. Et il les envoya à sa vigne. Sorti vers 9h, il en vit d'autres qui étaient là, sur la place, sans rien faire. Et à cela, il dit, « Allez à ma vigne, vous aussi, je vous donnerai ce qui est juste. » Ils y allèrent. Il sortit de nouveau vers midi, puis vers 3h, et fit de même. Vers 5h, il sortit encore, et trouva d'autres qui étaient là, et leur dit, « Pourquoi êtes-vous resté là toute la journée sans rien faire ?» Et ils lui répondirent, « Parce que personne ne nous a embauchés. » Il leur dit, « Allez à ma vigne, vous aussi. » Le soir venu, le maître de la vigne dit à son intendant, « Appelle les ouvriers et distribue le salaire en commençant par les derniers pour finir par les premiers. » Ceux qui avaient commencé à 5h s'avancèrent et reçurent chacun une pièce d'un denier. Quand vint le tour des premiers, ils pensaient recevoir davantage, mais ils reçurent eux aussi chacun une pièce d'un denier. En la recevant, ils récriminèrent contre le maître du domaine. « Ceux-là, les derniers venus, n'ont fait qu'une heure, tu les traites à l'égal de nous, qui avons enduré le poids du jour et de la chaleur ?» Mais le maître répondit à l'un d'entre eux. « Mon ami, je ne suis pas injuste envers toi. N'as-tu pas été d'accord avec moi pour un denier ? Prends ce qui te revient et va-t'en. Je veux donner au dernier venu autant qu'à toi. N'ai-je pas le droit de faire ce que je veux de mes biens ? Ou alors, ton regard est-il mauvais ? Parce que moi, je suis bon. » C'est ainsi que les derniers seront premiers. Et les premiers seront derniers.

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1: Chers amis, en ce mercredi 19 août, Jésus raconte à nous aujourd'hui une histoire qui pourrait facilement passer pour une scène de conflit social, que ce soit avec l'entreprise qui ramasse la saleté dans le sud, que ce soit avec les camionneurs, que ce soit avec les ouvriers des usines sucrières. Ben là, ils travaillent toute la journée, il y en a d'autres qui arrivent midi et d'autres encore à 5 de l'après-midi. Et tout le monde, il reçoit le même salaire. Alors, nous imagine la réunion syndicale. Monsieur le patron, il y a un problème. Ben là, vous êtes là, travaille une heure seulement. Et vous touchez pareil que notre salaire. Franchement, à la place, nous n'aurions compris parce que nous aimons les comptes. Nous aimons que chacun n'ait ce qu'il mérite. Tout travail mérite salaire. Et dans nos têtes, il y a une petite calculatrice qui dit « Ah, moi, il m'a fait ça. Lille, il n'a pas fait ça. À moi, il vient la messe depuis 30 ans. Et Lille, il vient pour la première fois. » Donc, Dieu, il doit avoir un classement. Et Jésus, il dit à nous comment ? Mon ami, mi abuse patio, mi fait pas du tort. Le problème, c'est pas que Dieu y donne trop au dernier. Le problème, c'est que nous, personnellement, nous supportons mal que Dieu est généreux. Nous veut un Dieu juste. Mais attention, hein, nous veut un Dieu juste selon la manière nous l'a pensé. Nous l'est parfois comme un Timaramaï, un Tiasia, ou bien un Timariam. Et un Mariam qui voit Asia recevoir un bonbon. Pourquoi elle la donne à elle? Et puis François, il va non, parce que madame a envie de donner à lui un bonbon, c'est tout. Ben, et ça, il rassure pas nous du tout. L'évangile, il met à nous, donc, devant une question assez gênant, un chouchou, comme dit Lali, les gênants. Est-ce que m'y réjouis à moi quand Dieu y fait du bien à quelqu'un d'autre? Est-ce que moi, je suis content que notre monde est dans le bonheur et dans la joie? Parce que, il y a une petite jalousie spirituelle qui peut installer.
2: À moi, Seigneur, hein, m'y prie en haut depuis des années. Et lui, il revient à l'église après 30 ans d'absence. Et voit qu'il y a lui comme un prince.
1: N'oublie pas, c'est un Luc chapitre 15. À moi, m'a fait des efforts toute mon vie. Et là, mon vie change de dernier moment. Et où vous valez les bras? Aïe, aïe, aïe, aïe, aïe. Et Dieu répond, oui, c'est exactement. Mais il est très, très content que votre grand sœur est revenu dans la maison. Le Seigneur n'est pas un comptable, le Seigneur est un père. Et un père, il dit pas à son enfant, on a été sage 87% du temps. Donc, on a droit à 87% de mon amour. Heureusement, hein, parce que l'amour de Dieu, il distribue pas selon les mérites. Parce que s'il fait ça, là, nous toutes, que ce soit moi, que ce soit où, que ce soit Cécile, que ce soit Caracoc, nous sera mal payés. Et cette parabole, il rappelle à nous une affaire essentielle. Dieu, il aime pas nous parce que nous l'a travaillé suffisamment pour mériter son amour. Dieu, il aime à nous parce que il est Dieu. C'est tout. Et il change tout. Les bonnes premiers travailleurs arrivaient pour travailler toute la journée et Benal n'a pas été condamné. Mais Benal a eu un problème. Benal n'a pas connaître, recevoir la bonté de Dieu quand tu déposes quand il débordent vers les autres. Voilà. Enfin, il parle des derniers arrivés, là. Ben, il dit, mais c'est injuste. La justice, c'est injuste. Et Dieu, il répond, non, c'est pas injuste. C'est généreux. Alors, auditrice, auditeur de Radio Arc-en-Ciel, attention à notre petite phrase préférée, un peu à la Calimero, ou bien un peu à, comment on appelle, les titeufs. C'est pas juste. C'est pas juste. Parfois, des petites phrases-là, Nena, nous difficulté à accepter que Dieu donne gratuitement le royaume de Dieu, le royaume des cieux, le royaume à venir. C'est pas un concours. N'aura pas de podium à l'entrée du paradis avec une médaille d'or pour s'être été sage pour toute leur vie. Pareil les bonnes soi-disant récompenses du Père Noël. Nous rentre nous toutes par la même porte. Et cette porte-là, c'est la porte de la miséricorde. Tu connais, devant l'église Cambuston, on est là. Et peut-être que le plus grand scandale du paradis sera justement ce scandale-là. Nous va retrouver les personnes que jamais nous l'a pas prévu. Des personnes que nous a peut-être méprisées. Des personnes que nous l'a peut-être rejetées. Des personnes que l'a fait mal à nous. Des personnes que l'a,

les jeunes arriver. Et surtout, demande-lui de débarrasser nous de cette maladie humaine, c'est-à-dire comparer notre grâce avec la grâce des autres. Parce que quand nous comparons les autres, nous avons le regard fixé sur les autres et nous éteignons notre regard vers Dieu. Nous oublions-lui. Voilà. Cette l'a reçu beaucoup, il doit rendre grâce. Cette les arrivés en retard, entre guillemets, il doit rendre grâce. Et cette qui pense être arrivé premier, surtout, rappelle à nous qu'il n'est pas le patron. Le patron, dans l'évangile, vous avez vu que c'est les, dans ces paraboles-là, c'est Dieu. Et une bonne nouvelle pour les autres, Dieu, c'est un patron, les généreux.

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1: Et on retrouve le témoin de la foi présenté par Frédéric Saint-Jean.
2: Saint-Marc, Saint-Pierre, son nom était Jean. Sainte Marie, figure de la foi, témoin de l'Évangile. Elle se nommait Marie.
3: Saint Matthieu,
2: il s'appelait Jacques.

En ce 19 août, c'est une très belle figure de ce qu'on appelle l'école française de spiritualité que nous fêtons. Un grand missionnaire et un formateur de prêtres, Saint Jean Eudes. Bonne fête donc à toutes les personnes qui se prénomment Jean. Jean Eudes est un Normand. Il est né le 14 novembre 1601 dans le petit village de Ry, près d'Argentan, était l'aîné de 6 enfants. Son père, Isaac, qui avait été arrêté au seuil du sacerdoce par des devoirs impérieux, possédait une science religieuse au-dessus de la moyenne. Aussi en fit-il largement bénéficier ses enfants. Aucun ne profita mieux de cette éducation que Jean. Il n'était encore qu'un enfant quand, un jour, ayant reçu un soufflet d'un de ses camarades, il se mit à genoux et tendit l'autre joue selon le conseil évangélique. À 14 ans, il faisait le vœu de chasteté et montrait déjà cette ténacité de volonté qui sera sa note caractéristique. Au collège de Caen, sa dévotion envers Marie le poussa à se passer naïvement un anneau de fiançailles au doigt. Ses études terminées, il se décida à entrer dans l'état ecclésiastique. Pour le faire avec plus de perfection, il se mit sous la direction du père de Bérulle, entra à l'oratoire et fut ordonné prêtre à Paris le 24 décembre 1625. Le nouveau prêtre inaugura son ministère en se dévouant au soulagement des populations de Normandie, alors décimées par la peste. Il poussa si loin le dévouement envers les pestiférés qu'il ne se trouva personne à Caen pour oser lui prêter asile et que pendant plusieurs semaines, il en fut réduit à se loger hors de la ville dans un grand tonneau. Mais l'œuvre principale du père Eudes fut l'œuvre des missions. Au sortir des guerres religieuses en France, l'ignorance de la religion et le relâchement des mœurs étaient extrêmes. Pour y porter remède, le père Eudes parcourut la Normandie, la Bourgogne, l'Île-de-France et maint autres lieux. Son éloquence populaire, servie par un bel organe et accompagnée d'une sainteté authentique, exerça un ascendant considérable sur toutes les classes de la société. Depuis Saint-Vincent-Ferrier, on n'avait point vu de missionnaire qui exerça une telle action sur les foules. Dans le but de travailler au relèvement du clergé, le plus grand ennemi de l'Église, selon lui, le père Eudes ouvrit à Caen un séminaire qui fut l'embryon d'une nouvelle famille religieuse consacrée au cœur de Jésus et de Marie et appelée Congrégation de Jésus et de Marie. Le succès vint aussitôt. Les diocèses de Normandie furent bientôt pourvus de prêtres instruits et vertueux. Le père Eudes ajouta la formation du clergé, les missions dans les campagnes. Pour prolonger son enseignement, Jean Eudes écrivit des livres, dont le plus connu est « La vie et le royaume de Jésus dans les âmes chrétiennes », une des meilleures synthèses de ce qu'on appellera plus tard la spiritualité de l'école française. En même temps, il fonde à Caen un institut pour assurer la persévérance des repentis. Selon l'usage du temps, chaque maison était indépendante. À la mort du père Eudes, il y en avait 4. À la veille de la Révolution, il y en avait 8. En 1835, la supérieure du refuge d'Angers, Sainte Marie-Madeleine Pelletier, femme de taille à gouverner un royaume, obtient que les nouvelles maisons fondées par son monastère restasse sous la dépendance de la maison mère et donne à sa congrégation le nom de bon pasteur. Cette branche a eu un grand succès et possède des ramifications dans les 5 parties du monde. Une des gloires du père Eudes est d'avoir été le précurseur de la dévotion au cœur de Jésus et de Marie. 40 ans avant les apparitions de Paris le Monial, il faisait célébrer par ses prêtres l'office solennel de ses très saints cœurs et s'en faisait l'apôtre dans ses missions. Aussi, Léon XIII a appelé le père Eudes « auteur du culte liturgique des Sacrés-Cœurs de Jésus et de Marie ». Et Pie X, en le béatifiant, a dit qu'il devait être regardé comme père, docteur et apôtre de cette dévotion. Arrivé à un âge avancé,
le saint fondateur déposa sa charge de supérieur et mourut saintement le 19 août 1680 en répétant « Jésus est mon tout ». Jean Eudes a été proclamé saint en 1925. Je vous propose, avant de nous quitter, cette pensée spirituelle extraite de l'Évangile de ce jour. Jésus lui dit « Si tu veux être parfait, va, vends tout ce que tu as et donne-le aux pauvres pour avoir un trésor dans le ciel. Ensuite, reviens et suis-moi. » Matthieu 19, verset 21.

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1: Dans l'évangile de Jésus-Christ, voilà que ça c'est mature. Alors le jour là, Jésus l'a dit en somme son mandat. Et parabole, mais raconte. Il y a des autres royaumes, le ciel là, ça les comparable ensemble et mettre la case. Il sort grand matin pour aller embaucher les ouvriers pour son plantation raisin. Et il tombe d'accord ensemble aux bons ouvriers pour un pièce l'argent pour la journée. Un denier. Un denier, dans le temps-là, c'est un pièce l'argent. Il envoie les autres travailler dans son bon carreau raisin. Sort à peu près névé, il a vu d'autres ouvriers et lâche la place sans travail. Le patron des autres. Ben, allez à cette subitation, m'en va dans un sac légiste. Ben, dans la partie. Il sort ton premier coup à peu près midi. Après ça, troisième après-midi, il a fait pareil. T'as allé à cinquième, il a sort ton corps. Il a trouvé d'autres têtes là. Et là, il a dit à Zotte. Ben, quand Zotte l'arrête là, toutes les journées sans travail, Zotte. Alors, ben, là, j'ai dit, ben, personne n'a pas, t'es pas là pour embrasser nous. Alors, il a dit à Zotte, ben, allez à Zotte aussi de mon bonne plantation raisin. Allez, travaille. Arrive le soir, propriétaire plantation raisin, elle a dit ensemble son comptable. Crie bonnes ouvriers, donne chacun Zotte paiement. Seulement, commence par le bon dernier arrivé, pour finir par le bon premier. Bonne sac cinquième à l'avenir. Zotte la gagne chacun, et pièce l'argent. Elle a réglé au bon promis. C'est la machine, ça va gagner plus. Ce monde, ça va gagner. À Zotte aussi, chacun, une pièce l'argent. Alors, laisse la gagner ça, Zotte, il m'a gagné contre propriétaire. Bon, ça que l'arrive dernier, je l'ai dit. Bon, elle a travaillé rien qu'un, il y a de temps. Et vous traitez à Zotte comme nous. À nous, nous la supportons le poids, le jour, ensemble, le gros salaire. Tout est joigné. Seulement le maître des autres, mon ami, mais fais pas le tour, moi. Ou là, pas tombe d'accord avec moi, grand matin, pour une pièce l'argent. Prends ça que mes doigts, où? Allez, à où? Mais vite, donne le dernier arrivé, comment on le donne à où? Est-ce que mes papas fait ça que mes vies ensemble, mon argent? Sans quoi, on est mauvais regard, parce même les bons. Alors comme ça même, bon dernier sera premier, et le bon premier, ce sera dernier.

0: Et on poursuit avec l'évangile, le commentaire de ce jour avec Marcel.
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3: Évangile de Jésus-Christ selon saint Matthieu. En ce temps-là, Jésus disait à ses disciples cette parabole. Le royaume des cieux est comparable au maître d'un grand domaine qui sortit dès le matin afin d'embaucher des ouvriers pour sa vigne. Il se mit d'accord avec eux sur le salaire de la journée, un denier, c'est-à-dire une pièce d'argent. Et il les envoya à sa vigne. Sorti vers 9h, il en vit d'autres qui étaient là, sur la place, sans rien faire. Et à cela, il dit, « Allez à ma vigne, vous aussi, je vous donnerai ce qui est juste. » Ils y allèrent. Il sortit de nouveau vers midi, puis vers 3h, et fit de même. Vers 5h, il sortit encore, et trouva d'autres qui étaient là, et leur dit, « Pourquoi êtes-vous restés là toute la journée sans rien faire ?» Et ils lui répondirent, « Parce que personne ne nous a embauchés. » Il leur dit, « Allez à ma vigne, vous aussi. » Le soir venu, le maître de la vigne dit à son intendant, « Appelle les ouvriers et distribue le salaire en commençant par les derniers pour finir par les premiers. » Ceux qui avaient commencé à 5h s'avancèrent et reçurent chacun une pièce d'un denier. Quand vint le tour des premiers, ils pensaient recevoir davantage, mais ils reçurent eux aussi chacun une pièce d'un denier. En la recevant, ils récriminèrent contre le maître du domaine. « Ceux-là, les derniers venus, n'ont fait qu'une heure, tu les traites à l'égal de nous, qui avons enduré le poids du jour et de la chaleur ?» Mais le maître répondit à l'un d'entre eux. « Mon ami, je ne suis pas injuste envers toi. N'as-tu pas été d'accord avec moi pour un denier ? Prends ce qui te revient et va-t'en. Je veux donner au dernier venu autant qu'à toi. N'ai-je pas le droit de faire ce que je veux de mes biens ? Ou alors, ton regard est-il mauvais ? Parce que moi, je suis bon. » C'est ainsi que les derniers seront premiers. Et les premiers seront derniers.
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3: Chers amis, en ce mercredi 19 août, Jésus raconte à nous aujourd'hui des histoires qui pourraient facilement passer pour une scène de conflit social, que ce soit avec l'entreprise qui ramasse la saleté dans le sud, que ce soit avec les camionneurs, que ce soit avec les ouvriers des usines sucrières. Ben là, ils travaillent toute la journée, d'autres arrivent midi et d'autres encore à 5h de l'après-midi, et tout le monde y reçoit le même salaire. Alors, nous imagine la réunion syndicale. Monsieur patron, il y a un problème. Maintenant là, vous êtes là, travaillez une heure seulement. Et vous êtes touché pareil que notre salaire. Franchement, à la place, nous aurions compris, parce que nous aimons les comptes. Nous aimons que chacun n'ait ce que nous mérite. Tout travail mérite salaire. Et dans nos têtes, il y a une petite calculatrice qui dit « Ah, maman a fait ça, Lille, il n'a pas fait ça, à moi, il vient la messe depuis 30 ans, et Lille, il vient pour la première fois. » Donc, Dieu, il doit avoir un classement. Et Jésus, il dit à nous comment ? « Mon ami, mi abuse pas si vous, mi fais pas du tort. » Le problème, c'est pas que Dieu il donne trop au dernier. Le problème, c'est que nous, personnellement, nous supportons mal que Dieu est généreux. Nous veut un Dieu juste. Mais attention, hein, nous veut un Dieu juste selon la manière de la penser. Nous l'est parfois comme un Timaramaï, un Tiasia, ou bien un petit Mariam, et Mariam qui voit Assia recevoir un bonbon. Pourquoi elle le donne à elle? Et puis François, il dit, non, parce que moi, j'ai envie de donner un bonbon, c'est tout. Ben, et ça, il ne rassure pas nous du tout. L'évangile, il met à nous donc devant une question assez gênante, chouchou, comme dit Lali, les gênants. Est-ce que m'y réjouis à moi quand Dieu y fait du bien à quelqu'un d'autre? Est-ce que moi, je suis content que notre monde est dans le bonheur et dans la joie? Parce que il y a une petite jalousie spirituelle qui peut installer.
1: À moi, Seigneur, m'y prie en haut depuis des années. Et lui, il revient à l'église après 30 ans d'absence. Et voit qu'il y a lui comme un prince.
3: N'oublie pas, c'est Luc chapitre 15. À moi, m'a fait des efforts toute mon vie. Et là, mon vie change de dernier moment. Et où va lui les bras? Aïe, aïe, aïe, aïe, aïe. Et Dieu répond, oui, c'est exactement. Mais il est très, très content que votre grand sœur est revenu dans la maison. Le Seigneur n'est pas un comptable, le Seigneur est un père. Et un père, il ne dit pas à son enfant, on a été sage 87% du temps. Donc, on a droit à 87% de mon amour. Heureusement, hein, parce que l'amour de Dieu, il ne distribue pas selon les mérites. Parce que s'il fait ça, là, nous toutes, que ce soit moi, que ce soit où, que ce soit Cécile, que ce soit Caracoc, nous sera mal payés. Et cette parabole, il rappelle à nous une affaire essentielle. Dieu, il n'aime pas nous parce que nous l'a travaillé suffisamment pour mériter son amour. Dieu, il aime à nous parce que il est Dieu. C'est tout. Et il change tout. Les bonnes premiers travailleurs arrivaient pour travailler toute la journée et Benalla n'a pas été condamné. Mais Benalla a eu un problème. Benalla n'a pas connaître recevoir la bonté de Dieu quand tu déposes, quand tu débordes vers les autres. Ouais. Enfin, il parle des derniers arrivés. Là. Benalla dit, mais il est injuste. La justice, elle est injuste. Et Dieu, il répond, non, c'est pas injuste. C'est généreux. Alors, auditrice, auditeur de Radio Arc-en-Ciel, attention à notre petite phrase préférée, un peu à la Calimero, ou bien un peu à, comment on appelle, les Titeufs. C'est pas juste. Parfois, il y a cette phrase-là, il y a une difficulté à accepter que Dieu donne gratuitement. Le royaume de Dieu, le royaume des cieux, le royaume à venir, c'est pas un concours. Il n'y aura pas de podium à l'entrée du paradis avec une médaille d'or pour s'être été sage pour toute leur vie. Pareil des bonnes soi-disant récompenses du Père Noël. Nous rentrons, nous toutes, par la même porte. Et cette porte-là, c'est la porte de la miséricorde. Ce qu'on est devant l'église Cambuste, on est là. Et peut-être que le plus grand scandale du paradis sera justement ce scandale-là. Nous va retrouver les personnes que jamais nous l'a pas prévues. Des personnes que nous a peut-être méprisées. Des personnes que nous l'a peut-être rejetées. Des personnes que l'a fait mal à nous. Des personnes que la référente à nous des déceptions, des personnes avec qui nous l'a en colère, contre qui nous l'a en colère, des personnes que la mal commence notre vie, des personnes que la change sur le tard, un peu pareil, bonne zizanie, la zizanie livrée que l'a devenue du bon grain, des gens que, des fois, nous dit, avec maman, il a lenté, bon Dieu n'aura un travail pour faire. Mais bon Dieu, justement, il dit à nous, justement, c'est pour ça qu'il est venu, c'est pour ça qu'il est là. Alors, demande à nous, aujourd'hui, allons demander au Seigneur non seulement d'être des ouvriers fidèles, mais des ouvriers heureux de voir les autres, de voir les jeunes arriver. Et surtout, demande à lui de débarrasser à nous de cette maladie humaine, c'est-à-dire comparer notre grâce avec la grâce des autres. Parce que quand nous comparons les autres, nous avons le regard fixé sur les autres et nous éteignons notre regard vers Dieu. Nous oublions lui. Voilà. Sept l'a reçu beaucoup, il doit rendre grâce. Sept l'est arrivé en retard, entre guillemets, il doit rendre grâce. Et sept qui pense être arrivé premier, surtout, rappelle à nous qu'il n'est pas le patron. Le patron, dans l'évangile, vous avez vu que c'est lui, dans ces paraboles-là, c'est Dieu. Et une bonne nouvelle pour les autres, Dieu, c'est un patron, les généreux.

0: Bonjour à chacune et à chacun et merci d'être avec nous pour ce nouveau numéro de Tous Frères. Cette émission est consacrée à la religion musulmane avec le verbe chanter. Aude, prière, chant, à quelle occasion les fidèles sont-ils invités à chanter et pourquoi? Une expression arabe dit « si ton chant n'est pas plus beau que le silence, tais-toi ». La grande mosquée du port de la Réunion nous accueille pour nous initier à la prière et au chant. D'ailleurs, l'appel à la prière est-il vraiment chanté? L'imam Nour Mohamed nous expliquera dans quelles circonstances le chant est utilisé. Il nous parlera même d'un art islamique venu tout droit des pays arabes. Dans notre portrait, nous avons rencontré Faouzia. Elle s'est donnée pour mission de rassembler et faire connaître une tradition venue de Mayotte, celle du débat. Qu'est-ce que c'est exactement? Élément de réponse dans quelques instants. Dans la chronique cette semaine, coup de projecteur sur les cantiques. C'est une forme de chant dans la Bible, un moyen aussi de vivre à nouveau des événements de l'Ancien Testament. Chanter. Et si finalement, le chant pour les musulmans était aussi une façon de communier et de se rassembler? Ne serait-ce pas l'essence même de l'appel à la prière? Quelles sont justement ses origines? Luciano nous raconte cette histoire.
1: Chanter, comme dans l'histoire de l'appel à la prière. Ça ne vous dit rien du tout? Venez, je vous embarque dans ce récit qui retrace l'origine du chant des muezzines du monde entier. Un jour, le prophète Mohammed, le voici, il marche avec quelques-uns de ses compagnons. Ils réfléchissent ensemble à une question importante. Quel est le meilleur moyen pour convier et rassembler les gens pour la prière? Et si on utilisait une corne ou une trompe, propose un premier compagnon. Impossible! « Les Juifs le font déjà », répliquent-ils tous en chœur. « Et si on utilisait une cloche ?» propose un deuxième compagnon. « Impossible, les chrétiens le font déjà. » « Et si on utilisait un drapeau ?» Ceux qui le verraient pourraient avertir les autres que l'heure de la prière est venue, propose un troisième compagnon. « Impossible, ce n'est pas très pratique », répliquent-ils tous en chœur. La nuit tombe. Et aucune solution n'a été trouvée. Mais voilà qu'en plein sommeil, Abdallah, l'un des compagnons du prophète, reçoit en rêve les paroles d'un chant en arabe qui signifie en substance « Dieu est le plus grand. J'atteste qu'il n'y a de Dieu que Dieu. J'atteste que Mohammed est le messager de Dieu. Venez à la prière rituelle. Venez à la félicité. » Un chant pour rassembler. La voilà l'idée. Il va à la rencontre de Mohammed pour tout lui raconter. Le prophète déclare « Ce songe est véridique. Va voir Bilal et apprends-lui ce que tu as vu et qu'il l'utilise pour appeler à la prière. » Et c'est ce que Abdallah va faire. Aussitôt, Bilal lance de sa voix forte et mélodieuse le premier Hadan, l'appel à la prière. Un chant qui résonne dans toute la ville. Plus de doute, c'est l'heure de la prière et tout le monde est au courant. Ils arrivent. Mission accomplie. Ainsi, le prophète et ses compagnons ont trouvé dans la voix humaine la solution pour appeler et rassembler. Quelques notes qui portent des mots que l'on chante encore aujourd'hui.
0: Et vous ne le savez peut-être pas, mais il y a quelqu'un sur ce plateau qui aime bien chanter. Bonjour Aurélie.
2: Ah bon, bonjour Aurélie.
0: Oui, je vous ai déjà entendu.
2: C'est confidentiel.
0: Et direction tout de suite la Réunion du côté du port et de Saint-Denis. Nous allons voir avec vous que dans l'islam, la prière ne rime pas forcément avec le chant, mais pour autant, il est question de mélodie.
2: Exactement. Alors Muriel, quand on entend l'appel à la prière, on l'a un peu entendu tout à l'heure, on a tendance à penser que le Coran, finalement, est aussi un chant. Eh bien, on se trompe et il y a de nombreuses nuances. Vous allez le comprendre dans ce reportage. Notre guide, c'est Nour. Regardez, il est imam à la grande mosquée du port.
0: Existe-t-il tout de même des chants musulmans ?
2: Oui, il en existe, et d'ailleurs Nour nous fait découvrir ce qu'on appelle les anachides. C'est un art du chant islamique venu des pays arabes. Tout petit, la mère de Nour lui faisait écouter des anachides pour le calmer. Très vite, il a essayé de les imiter, et devenu adulte, il continue aujourd'hui ce chemin avec un objectif: développer cet art des anachides et le faire connaître à La Réunion, notamment avec l'aide d'Oumar Ali. Les musulmans le connaissent bien, c'est un chanteur d'anachides confirmé dans l'océan Indien. Alors, quelle est la différence entre la récitation du Coran et le chant? Quels sont les chants islamiques et quel est leur objectif? Réponse dans ce reportage d'Alexandre Timard.
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4: C'est une mission réservée seulement à quelques initiés, les muezzines. Nour Mohammad est l'un d'entre eux, il est aussi imam. Ce matin, il chante depuis le minaret, tout en haut de la mosquée, d'où retentit l'appel à la prière. Le matin, à la mi-journée et à la tombée de la nuit, le chant résonne dans toute la ville. La mosquée du port est l'une des rares sur l'île où l'appel est entendu trois fois par jour. Nour Mohammad a commencé à le chanter au micro à l'âge de 14 ans.
5: On chante l'appel à prière justement pour attirer le cœur des croyants vers la mosquée pour adorer Dieu. Le fait qu'on donne l'appel à prière avec une certaine mélodie, une certaine intonation, cela justement permet de faire en sorte que dans le cœur des croyants, lorsqu'ils entendent l'appel à prière, ça les attire vers la mosquée pour adorer leur Seigneur.
6: Quand la voix est mélodieuse, quand la voix est vraiment agréable, on sent comme des frissons sur nous. Hein. Quand le muezzin a une bonne intonation, c'est mélodieux et donc ça nous encourage. Donc voilà.
4: Ce ton mélodieux est aussi celui que l'on utilise pour la récitation du Coran, le tajwid, enseigné dès le plus jeune âge à l'école coranique. La prononciation est fondamentale et se fait à haute voix. Une tradition enseignée par le prophète Mohammed lui-même. Cette récitation est souvent assimilée à tort à une forme de chant.
7: A'udhu billahi minash shaytanir rajim. Bismillahir rahmanir rahim.
5: La lecture du Coran n'est pas une chanson. Lorsqu'on le lit, on va utiliser une mélodie, une intonation pour justement embellir la parole de Dieu tout en respectant les tonalités, la traduction et aussi ce qu'on avait parlé, le tajwid, c'est-à-dire de respecter chaque lettre. C'est plutôt une psalmodie où on va mettre l'emphase sur ce que Dieu nous interpelle à travers sa parole.
4: Si la récitation du Coran n'est pas chantée, il existe bien des chants islamiques, les anachides. Chez lui ou en voiture, Nour en écoute au quotidien.
8: Les grands maîtres anachides, il y en a beaucoup dans le monde. Mais moi, ce que j'écoute depuis tout petit, eh bien, ce sont des grands maîtres qui sont en Syrie. Le anachide, c'est un chant religieux où le chanteur, l'interprète, va faire le louange de Dieu. Et aussi à attirer le croyant en lui parlant de l'enfer, du paradis et tout ce qui est en rapport avec la religion, pour l'inciter justement, tout comme lorsqu'on récite le Coran, à l'inciter à adorer Dieu comme il se doit.
4: Des louanges et des rappels qui passent par la musique pour toucher le cœur des croyants.
8: En arabe, on appelle ça le tarab. Le tarab, en fait, c'est une émotion. Une émotion qu'on va ressentir lorsqu'on va écouter l'interprète chanter quelque chose qui est en rapport avec Dieu, le prophète ou autre, et on va se mettre à frissonner. C'est pour ça que, en général, quand on écoute le Coran et les anachides, cela nous apporte de la joie.
4: Le chant islamique a bercé l'enfance de Nour. Il souhaite aujourd'hui développer sa maîtrise de cet art. Rendez-vous à la Grande Mosquée de Saint-Denis où il retrouve Oumar Ali, l'un des chanteurs d'anachides les plus connus de l'océan Indien.

0: c'est très bien. Tu vois, la façon dont tu es monté, c'est parfait. Dans les anachides, faut avoir au même minimum de connaissances dans les maqamat. Et c'est un ensemble de notes et de structures mélodiques utilisées pour exprimer une gamme d'émotions dans les anachides. C'est plus de la poésie, on va dire, de la poésie qui sera écrite par des poètes. En général, ça parle un peu plus de Dieu, du prophète, mais ça peut parler aussi dans d'autres domaines qui est le bon comportement, respecter les parents. En fait, ça peut parler un peu de tout.
1: Parler de tout et dans toutes les langues. Si aujourd'hui Nour, Oumar et Yassine ont la chance de pouvoir chanter les anachides à la mosquée de Saint-Denis, ils se produisent généralement dans les célébrations privées ou institutionnelles.
2: Je ne pense pas qu'on a vraiment développé cette façon de chanson dans la mosquée. Les mosquées sont restées un peu traditionnelles. Tu vois, la lecture du Coran sous différentes formes, mais moins l'anachide.
3: Cette année aura lieu la 4e édition de l'art du anachide. Donc c'est que voilà, en fait, ça a pris en fait son développement au fur et à mesure. Et aujourd'hui, on est à même en fait de pouvoir prétendre avoir un événement récurrent sur la Réunion.
1: Comme l'a enseigné le prophète, la voix est essentielle pour attirer le fidèle vers Dieu. L'art des anachides, longtemps méconnu, a pris de l'ampleur ces dernières années. Ces chants religieux ne manqueront pas de trouver leur place au sein des mosquées et d'aller toucher les cœurs des musulmans de l'océan Indien.
4: Et pour aller plus loin sur le sujet, direction Lille à la rencontre de notre invité qui est Tayeb Chouiref, islamologue. Alors bonjour et merci donc d'être avec nous. Comme nous parlons du

0: Bien, seule la voix et les percussions sont autorisées, et les instruments à cordes et les instruments à vent vont plutôt être délaissés. Alors, il justifie cela en disant que il y a dans la musique un pouvoir très grand qui peut être à la fois quelque chose de très positif, mais aussi qui peut peut-être nourrir des passions, être dans la séduction. Et selon donc ces théologiens, il y a moins de risques avec la voix et les instruments de percussion. Mais vous avez quand même d'autres théologiens, ils sont minoritaires, mais enfin ils existent, qui disent qu'on peut tout à fait utiliser des instruments à vent, des instruments à cordes, du moment que le message chanté, qui va être accompagné avec ces instruments, soit un message noble, un message qui élève l'âme.
1: Est-ce que justement l'anachide est une forme donc de louange? Est-ce que tous les fidèles peuvent les chanter?
0: Oui, c'est vraiment quelque chose qui est tout à fait ouvert. Alors, il y a évidemment des niveaux dans les anachidas. Il y a des techniques très poussées qui sont plutôt pour les professionnels. Et puis, il y a des chants sur des mélodies très simples qui sont accessibles à tous les fidèles. Et d'ailleurs, certaines louanges, par exemple le jour de l'Aïd, sont récitées le matin avant la grande prière de l'Aïd, et là tous les fidèles se joignent à cette louange chantée.
1: Alors, on l'a vu dans le sujet, on parle de la voix mélodieuse qui sert à la récitation du Coran. Est-ce qu'on peut aller plus loin? Pourquoi cette utilisation de la voix et de la mélodie est importante?
0: Vous savez, il y a un principe essentiel en islam qui est donné par un hadith qui dit que Dieu est beau et il aime la beauté. Et donc, en toute chose, il faut essayer d'y insuffler une part de beauté. Et donc, quand on va réciter le Coran, plutôt que le réciter sur un ton très monocorde, eh bien, comme on l'a vu dans le reportage, il est fortement recommandé d'embellir cette récitation par certaines mélodies, et c'est ce qu'on appelle le tajwid.
1: Et la musique en elle-même est-elle évoquée justement par le prophète et ou le Coran?
0: Alors, le prophète évoque plutôt les chants, l'importance de la voix mélodieuse dans la récitation du Coran, par exemple. Alors, dans le Coran, il est fait mention de David dans la sourate 34, le prophète donc de l'Ancien Testament, où il est dit que David avait une très belle voix, il faisait de très beaux chants qui étaient parfois accompagnés de mélodies. Et le verset s'adresse aux montagnes en disant: Ô montagnes, faites écho au chant de David, et vous, oiseaux, reproduisez-en les mélodies. Et donc on voit bien que effectivement dans la louange à Dieu, dans la façon de s'adresser à Dieu, le chant, la mélodie vont en quelque sorte ajouter une intensité au message lui-même qui est contenu dans les mots.
1: On a parlé du Coran, on a parlé du prophète, on voit que le chant a quand même sa place. Pourtant, chez certains fidèles, il y a une méfiance envers la musique. Est-ce que vous pouvez nous expliquer pourquoi?
0: Alors, c'est probablement parce que certains théologiens insistent sur le fait que la musique est un vecteur très puissant au niveau des émotions. Elle peut faire naître des émotions très fortes. Et la musique, si elle est utilisée pour des messages dégradants, va faciliter ces messages dégradants dans l'âme. Alors, comme elle peut être utilisée aussi bien pour élever l'âme que pour l'abaisser, certains théologiens ont préféré, par précaution, interdire totalement les instruments de musique. Mais comme je disais, il y a toujours eu et encore aujourd'hui des grands théologiens. C'est le cas El-Azhar au Caire, par exemple, hein, qui est une grande autorité théologique aujourd'hui, qui disent qu'au contraire, si le message est positif, si le message élève l'âme, eh bien la musique, les instruments même de musique vont participer à cette élévation de l'âme.
1: Est-ce que justement, vous, dans votre foi, vous pratiquez ou vous utilisez cette musique?
0: Alors, je ne pratique pas moi-même de l'instrument, mais j'écoute des anachides. Certains sont seulement avec des percussions et d'autres contiennent de la musique. Il y a

0: grand Mounshid, donc un grand chanteur d'Anachid égyptien qui est connu, qui s'appelle Yassine Touhami. Et lui, il est toujours accompagné par un orchestre. Et la beauté des poèmes qu'il chante, qui sont des louanges à Dieu, des éloges au prophète, est comme sublimée, on pourrait dire, par l'orchestre qui l'accompagne.
1: Eh bien, merci beaucoup pour votre éclairage, Tayeb Chouirev. Je rappelle donc que vous êtes islamologue. Merci à vous. Et puis, Aurélie, nous allons rester donc dans l'Hexagone où nous avons rencontré, oh, j'ai oublié la petite carte, évidemment, nous avons rencontré une passionnée des chants traditionnels mahorais.
2: Tout à fait, Muriel. Celle que nous avons rencontrée, c'est Faouzia. Elle est chanteuse de débat.
1: Alors, débat, qu'est-ce que c'est?
2: Alors, le débat, c'est une performance dansée et chantée qui est apparue à Mayotte dans les années 20. Regardez, elle était d'abord réservée aux hommes, puis elle s'est ouverte aux femmes avant de leur être totalement réservée. Dans le débat, on chante la vie du prophète ou des passages du Coran. Faouzia a toujours été fascinée par ce spectacle et en quittant son île, elle s'est donnée pour mission de le faire connaître et de rassembler autour de cette tradition, notamment à travers des associations. En quoi le chant peut-il enrichir notre foi? Comment associer notre culture à notre spiritualité? Reportage de Jérôme Marié.

J'ai toujours aimé ça. J'ai commencé ça depuis petit, depuis toute petite. J'avais à peu près 10 ans en commençant par Mayotte. J'ai commencé à Mayotte avec l'association Madrasati Fahimia. C'est ma mère qui m'a mis dans le débat. C'est elle qui m'a amenée. Je lui ai demandé. Quand j'ai vu les autres s'amuser, rayonner, donc du coup, j'ai dit à ma mère, moi aussi, j'ai envie de faire partie de ce rayon de soleil.

Pour commencer, je cherche un rythme dans ma tête en commençant par comme ça. Et une fois que j'ai le rythme, je prends mon livre de Coran qui est celui-ci. La base, c'est la base de ma création. Du coup, je cherche un passage.

Donc je me suis arrêtée là et puis bah j'ai transmis. Quand je chante, la foi augmente parce que c'est un chant typiquement religieux. Donc, du coup, ça éveille la joie et la foi est là. Donc, du coup, c'est tout un plaisir. C'est quelque chose qui me fait vibrer en fait quand je chante. Donc, du coup, je m'épanouis, j'oublie.

0: transmettre ça à mes enfants, c'est comme un savoir. Donc, heureusement, je n'avais pas eu à les forcer. J'ai parlé une fois, elles ont suivi. Donc, du coup, aujourd'hui, elles sont dedans, elles sont là avec moi. Elles ont l'air de bien aimer. Donc, du coup, j'espère que ça va continuer.
1: J'aime bien chanter. J'aimais bien faire les débats et je voulais faire comme ma mère.

0: Et voici donc l'heure de la chronique de la semaine. Partons avec vous, Aurélie, à la découverte des cantiques. Dans la tradition chrétienne, déjà, qu'est-ce que c'est que les cantiques ?
1: Alors, quand on pense cantique, on pense globalement au chant d'église en général. Mais c'est aussi un mot technique. C'est ainsi qu'on nomme tous les textes des chants présents dans la Bible, à l'exception des psaumes, qui forment un livre à eux seuls. Alors, le premier des cantiques, c'est le cantique de Moïse, celui qu'Israël chante après la traversée de la mer Rouge dans l'Exode. Donc, les chars du Pharaon et ses armées, ils les lancent dans la mer. L'élite de leur chef a sombré dans la mer Rouge.
0: Ça, normalement, c'est chanté, donc je pense qu'il manque un petit peu de piment, non ?
1: Je suis d'accord avec vous.
0: Je vous propose d'accueillir un membre de notre équipe, Marc-Antoine, l'équipe de Tous Frères que vous connaissez bien d'ailleurs en Outre-mer. Merci Marc-Antoine de nous
2: avoir. Bonjour Muriel, bonjour Aurélie. Bonjour.
0: Est-ce que vous pouvez nous chanter, s'il vous plaît ?
2: On peut essayer.
0: Allez-y.
2: Les chars du Pharaon et ses armées, ils les lancent dans la mer. L'élite de leur chef a sombré dans la mer Rouge.
1: C'est vraiment mieux comme ça.
0: Exactement.
1: Alors, on l'entend, on va en entendre d'autres tout à l'heure. On l'entend, ce n'est pas une louange abstraite sur la grâce de Dieu. Au contraire, c'est très concret, c'est une action de grâce qui reconnaît et bénit l'action de Dieu dans l'histoire.
0: Et à quelle occasion entend-on des cantiques ?
1: Alors, la plupart des cantiques sont entendus pendant ce qu'on appelle la liturgie des heures. C'est une prière quotidienne qui s'étale sur l'ensemble de la journée. On pense parfois à tort que c'est la prière des religieux et des moines, mais évidemment...
2: Tous les fidèles peuvent la pratiquer.
1: Ouais. Merci Marc-Antoine. Alors, pour la première prière de la journée, les laudes, on chante le cantique de Zacharie. Regardez, et on écoute surtout.
2: Grâce à l'amour de notre Dieu, quand nous visite l'astre d'en haut, pour illuminer ceux qui habitent les ténèbres.
1: Alors, ce sont les premiers mots de Zacharie qui retrouve la parole au moment de la naissance de son fils Jean-Baptiste. Ce cantique est une prophétie. En le chantant chaque matin, on se souvient que chaque jour, quand nous visite l'astre d'en haut, donc le soleil, Dieu veut nous conduire vers la lumière, donc vers le salut.
0: Et on a donc parlé de l'histoire. Les cantiques peuvent-ils avoir aussi d'autres fonctions ?
1: Tout à fait. Les cantiques permettent aussi... notamment d'affirmer notre foi. Donc pour la profession de foi, on peut partir sur les vêpres. Donc lors des vêpres, c'est le samedi soir, on chante l'hymne aux Philippiens. Hop, c'est juste là et on l'écoute.
2: Il s'est anéanti, prenant la condition de serviteur. C'est pourquoi Dieu l'a exalté.
1: Voilà, ici, on nous rappelle l'exemple du Christ. L'unité de l'Église et la bénédiction de Dieu passent par devenir serviteur pour son prochain.
0: Et en quoi les cantiques peuvent-ils aider les catholiques, nous, à vivre notre foi ?
1: Alors, les cantiques permettent aussi de réaffirmer notre confiance en Dieu. Après le coucher du soleil, par exemple, lors de l'office des complis, on chante le cantique de Siméon. Regardez, hop, et écoutez surtout.
2: Maintenant, ô maître souverain, tu peux laisser ton serviteur s'en aller en paix selon ta parole.
1: Voilà, alors là, c'est un peu finalement l'équivalent du... Quand on a vu ça, on peut mourir tranquille. Vous vous souvenez de ça, Thierry Roland, à la fin de la finale de la Coupe du Monde 98. Ben voilà, c'est une prière de confiance où on reconnaît l'accomplissement de la promesse de Dieu. On s'en remet à lui avant la nuit. En résumé, les catholiques sont connus pour chanter leur foi à travers les psaumes, les louanges, mais aussi les cantiques. Les catholiques reconnaissent l'action de Dieu dans l'histoire et dans leur quotidien.
0: Merci Aurélie et merci à vous Marc-Antoine. De toute façon, on se retrouve juste après.
2: Merci à vous.
0: Merci. Et si vous souhaitez vous rendre sur le portail d'Outre-mer la première, je vous en parle pourquoi ? 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Et toujours sur le portail d'Outre-mer la première, un autre article sur les chants, parce que lorsque l'on parle de chants, on ne peut pas passer à côté des chantés Noël, une tradition antillo-guyanaise, juste avant donc la fête de Noël. Une assemblée chante en chœur des cantiques avant donc cette période de l'année, un bon moyen de communion en famille ou entre amis.
1: Et vous, quelle que soit votre religion, quels sont les chants qui vous aident à vous connecter à Dieu ? Envoyez-nous vos liens sur nos réseaux sociaux et sur notre site internet, tousfrères.tv.
0: Et vous, Aurélie, quel est votre rapport au chant, à part chanter sous la douche?
1: Alors, bon, ça, c'est acquis. C'est vrai que pendant la messe, je me rappelle, quand j'étais petite, je n'osais pas chanter, moi. Alors, peut-être parce que mon père, à côté, chantait très fort, lui. C'est assez drôle. Mais puis, en grandissant, j'étais moins timide, déjà. Et puis, j'ai commencé à oser. Et finalement, je me suis rendu compte que ça me permettait d'être moins spectatrice et plus actrice de ces moments-là, de vivre les émotions comme le recueillement ou la joie, de manière totalement décuplée.
0: Oui, c'est vrai que quand on chante, on a plus facilement accès à différentes émotions. Moi, je me rappelle que très jeune, j'ai entendu une prière chantée. Alors après Marc-Antoine, je ne chanterai pas. C'est « Le Seigneur est mon berger, je ne manquerai de rien ». Et en plus, ce que j'aime bien avec cette histoire de chanter, c'est que je ne sais pas si vous l'avez déjà entendu, mais on dit que chanter, c'est prier deux fois. Donc quand j'oublie ma prière, eh ben, je chante, comme ça je l'ai rattrapée. De toute façon, que l'on soit croyant ou pas, c'est clair que le chant, finalement, est un langage universel, comme un petit peu, même un grand élan du cœur qui nous aide aussi à passer des moments parfois un peu plus compliqués dans la vie. Très bonne semaine à vous et...

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1: Bien le bonjour si vous nous rejoignez sur les ondes de Radio Arc-en-Ciel et c'est l'heure maintenant de retrouver la une de la presse de ce jour. On démarre cette une avec le quotidien de la Réunion et de l'océan Indien de ce mercredi. En une, on parle de train Réunion Express. Tous à bord, la consultation publique sur le train régional s'ouvre aujourd'hui. Les Réunionnais sont invités à monter dans le train et donner leur avis sur ce projet à 5,2 milliards d'euros. Tracé, station, calendrier, phasage, tout peut encore être discuté. On parle aussi de violences intrafamiliales, le grand déballage, on parle aussi de rentrée scolaire entre sourire et inquiétude. La une de ce journal, c'est aussi Saint-Benoît, la guerre des camions, et on parle aussi de santé, cancer du col, 90% est évitable. Et on termine avec football, la SDFC joue son va-tout. La une, c'est aussi Réunion la première qui nous parle en une. Je suis passé d'un 4 à un 12 sur 20, le dispositif cap réussite de la région étendu à tous les lycées de la Réunion. On parle aussi du dernier roman de l'écrivaine mauricienne Ananda Devi, en lice pour le prix du journal Le Monde. La une, c'est aussi l'info.re qui en une vous parle de votre opinion en question. C'est le coût de la vie étudiante, est-il encore possible de subvenir aux besoins de nos jeunes? C'est la question. On parle aussi de violence à Domingos, c'est la première fois en 18 ans qu'on sortait les fusils à pompe pour sécuriser un environnement. Et on parle aussi de cette disparition, disparue depuis 2021, le corps de Kevin Rivière, 28 ans, a été retrouvé. C'était la une de la presse de ce jour et on poursuit avec la suite du programme.

0: Et on poursuit avec l'évangile et le commentaire de ce jour avec Marcel.
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2: Évangile de Jésus-Christ selon saint Matthieu. En ce temps-là, Jésus disait à ses disciples cette parabole. Le royaume des cieux est comparable au maître d'un grand domaine qui sortit dès le matin afin d'embaucher des ouvriers pour sa vigne. Il se mit d'accord avec eux sur le salaire de la journée, un denier, c'est-à-dire une pièce d'argent, et il les envoya à sa vigne. Sorti vers 9h, il en vit d'autres qui étaient là, sur la place, sans rien faire. Et à cela, il dit, « Allez à ma vigne, vous aussi, je vous donnerai ce qui est juste. » Ils y allèrent. Il sortit de nouveau vers 12h, puis vers 15h, et fit de même. Vers 17h, il sortit encore, et trouva d'autres qui étaient là, et leur dit, « Pourquoi êtes-vous restés là toute la journée sans rien faire ?» Et ils lui répondirent, « Parce que personne ne nous a embauchés. » Il leur dit, « Allez à ma vigne, vous aussi. » Le soir venu, le maître de la vigne dit à son intendant, « Appelle les ouvriers et distribue le salaire en commençant par les derniers pour finir par les premiers. » Ceux qui avaient commencé à 17h s'avancèrent et reçurent chacun une pièce d'un denier. Quand vint le tour des premiers, ils pensaient recevoir davantage, mais ils reçurent eux aussi chacun une pièce d'un denier. En la recevant, ils récriminèrent contre le maître du domaine. « Ceux-là, les derniers venus, n'ont fait qu'une heure, tu les traites à l'égal de nous, qui avons enduré le poids du jour et de la chaleur ?» Mais le maître répondit à l'un d'entre eux. « Mon ami, je ne suis pas injuste envers toi. N'as-tu pas été d'accord avec moi pour un denier ? Prends ce qui te revient et va-t'en. Je veux donner au dernier venu autant qu'à toi. N'ai-je pas le droit de faire ce que je veux de mes biens ? Ou alors, ton regard est-il mauvais ? Parce que moi, je suis bon. » C'est ainsi que les derniers seront premiers. Et les premiers seront derniers.

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1: Chers amis, en ce mercredi 19 août, Jésus raconte à nous aujourd'hui une histoire qui pourrait facilement passe pour une scène de conflit social, que ce soit avec l'entreprise qui ramasse la saleté dans le sud, que ce soit avec les camionneurs, que ce soit avec les ouvriers des usines sucrières. Ben là, ils travaillent toute la journée, il y en a d'autres arrivent midi et d'autres encore à 5 de l'après-midi. Et tout le monde, il reçoit le même salaire. Alors, nous imagine la réunion syndicale. Monsieur patron, il y a un problème. Ben là, vous êtes là, travaille une heure seulement. Et ça, tu touches pareil que notre salaire. Franchement, à la place, on aurait compris, parce que nous aimons les comptes. Nous aimons que chacun n'a ce qu'il mérite. Tout travail mérite salaire. Et dans nos têtes, il y a une petite calculatrice qui dit, ah, maman a fait ça, Lille, il n'a pas fait ça. À moi, il vient la messe depuis 30 ans, et Lille, il vient pour la première fois. Donc, Dieu, il doit avoir un classement. Et Jésus, il dit à Nukuma, mon ami, mi abuse pas you, me fais pas du tort. Le problème, c'est pas que Dieu il donne trop au dernier. Le problème, c'est que nous, personnellement, nous supportons mal que Dieu est généreux. Nous veut un Dieu juste, mais attention, hein, nous veut un Dieu juste selon la manière de la penser. Nous l'est parfois comme un petit Mahamai, un petit Asia, ou bien un petit Mariam. Et Mariam qui voit Asia recevoir un bonbon. Pourquoi elle la donne à elle? Et puis François ne veut pas. Non, parce que elle a envie de donner à lui un bonbon, c'est tout. Ben, et ça, il ne rassure pas nous du tout. L'évangile, il met à nous donc devant une question assez gênante, un chouchou, comme dit Lali, les gênants. Est-ce que m'y réjouis à moi quand Dieu y fait du bien à quelqu'un d'autre? Est-ce que moi, je suis content que notre monde est dans le bonheur et dans la joie? Parce que il y a une petite jalousie spirituelle qui peut installer.
2: À moi, Seigneur, hein, m'y prie en haut depuis des années. Et lui, il revient à l'église après 30 ans d'absence. Et voit qu'il y a lui comme un prince.
1: N'oublie pas, c'est Luc chapitre 15. À moi, m'a fait des efforts toute mon vie. Et là, mon vie change de dernier moment. Et où vous valez les bras? Aïe, aïe, aïe, aïe, aïe. Et Dieu répond, oui, c'est exactement. Mais il est très, très content que votre grand sœur est revenu dans la maison. Le Seigneur n'est pas un comptable, le Seigneur est un père. Et un père, il ne dit pas à son enfant, on a été sage 87% du temps. Donc, on a droit à 87% de mon amour. Heureusement, hein, parce que l'amour de Dieu, il ne distribue pas selon les mérites. Parce que s'il fait ça, là, nous toutes, que ce soit moi, que ce soit où, que ce soit Cécile, que ce soit Caracoque, nous sera mal payés. Et cette parabole, il rappelle à nous une affaire essentielle. Dieu, il n'aime pas nous parce que nous l'a travaillé suffisamment pour mériter son amour. Dieu, il aime à nous parce que il est Dieu, c'est tout. Et il change tout. Les bonnes premiers travailleurs arrivaient pour travailler toute la journée et Benal n'a pas été condamné, mais Benal a eu un problème. Benal n'a pas recevoir la bonté de Dieu quand tes déposes, quand tu débordes vers les autres. Ouais. Enfin, il parle des derniers l'arrivée, là. Benal dit, mais il est injuste. La justice, est injuste. Et Dieu, il répond, non, c'est pas injuste. C'est généreux. Alors, auditrice, auditeur de Radio Arc-en-Ciel, attention à notre petite phrase préférée, un peu à la Calimero, ou bien un peu à, comment on appelle, les petites œufs. C'est pas juste. Parfois, des petites phrases-là, on a une difficulté à accepter que Dieu donne gratuitement. Le royaume de Dieu, le royaume des cieux, le royaume à venir, c'est pas un concours. Il n'y aura pas de podium à l'entrée du paradis avec une médaille d'or pour s'être été sage pour toute leur vie. Pareil des bonnes soi-disant récompenses du Père Noël. Nous rentre nous toutes par la même porte. Et cette porte-là, c'est la porte de la miséricorde. Ce qu'on est devant l'église Cambuste, on est là. Et peut-être que le plus grand scandale du paradis sera justement ce scandale-là. Nous va retrouver les personnes que jamais nous l'a pas prévu. Des personnes que nous a peut-être méprisées. Des personnes que nous l'a peut-être rejetées. Des personnes que l'a fait mal à nous. Des personnes que la fait rentrer à nous des déceptions. Des personnes avec qui nous l'a en colère. Contre qui nous l'a en colère. Des personnes que l'a mal commencé notre vie. Des personnes que l'a change sur le tard. Un peu pareil, bonne zizanie, la zizanie livrée que l'a devenu du bon grain. Des gens que, des fois, nous disent, avec ma maman, il a lenté. Bon Dieu, n'aura est à travail pour faire. Mais bon Dieu, justement, il dit à nous, justement, c'est pour ça qu'il est venu, c'est pour ça qu'il est là. Alors, demande à nous, aujourd'hui, allons demander au Seigneur, non seulement d'être des ouvriers fidèles, mais des ouvriers heureux de voir les autres, de voir les jeunes arriver. Et surtout, demande à lui de débarrasser à nous de cette maladie humaine, c'est-à-dire comparer notre grâce avec la grâce des autres. Parce que, quand nous comparons les autres, nous n'avons le regard fixé sur les autres et nous éteignons notre regard vers Dieu. Nous oublions lui. Voilà. Cet l'a reçu beaucoup, il doit rendre grâce. Cet l'est arrivé en retard, entre guillemets, il doit rendre grâce. Et cet qui pense être arrivé premier, surtout, rappelle à nous qu'il n'est pas le patron. Le patron, dans l'évangile, vous avez vu que c'est lui, dans ces paraboles-là, c'est Dieu. Et une bonne nouvelle pour les autres, Dieu, c'est un patron, les généreux.

Merci à Marcel pour cet évangile et ce commentaire de ce jour. La suite du programme, à partir de 7h30, comme tous les mercredis, nous retrouverons les sœurs moniales dominicaines de la colline du Rosaire.

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0: parce que le Seigneur m'a consacré par l'onction. Il m'a envoyé porter la bonne nouvelle aux pauvres, guérir les cœurs brisés.
1: Au nom du Père et du Fils et du Saint-Esprit, la grâce de notre Seigneur Jésus le Christ, l'amour de Dieu le Père et la communion de l'Esprit Saint soient toujours avec vous. En ce 19 août, l'Église fait mémoire de Saint Jean Eudes. Au XVIIe siècle, Jean Eudes passa presque toute sa vie à Caen. Fondateur d'un institut pour le relèvement des prostituées, puis d'une congrégation destinée à la formation des prêtres dans les séminaires, Jean Eudes travailla à répandre le culte du cœur de Jésus et de celui de Marie, en vue d'établir la vie et les royaumes de Jésus dans les âmes chrétiennes. Les collecteurs d'impôts et les prostituées vous précèdent dans le royaume des cieux, dit Jésus, à cause de leur foi et de leur repentir. Le pire péché, c'est le péché d'orgueil, qui consiste à se croire juste, à se satisfaire de soi, tout en méprisant et en dénigrant les autres. Demandons au Seigneur la lucidité sur nous-mêmes et le pardon pour nos fautes. Je confesse à Dieu Tout-Puissant, je reconnais devant vous, frères et sœurs, que j'ai péché en pensée, en parole, par action et par omission. Oui, j'ai vraiment péché. C'est pourquoi je supplie la bienheureuse Vierge Marie, les anges et tous les saints, et vous aussi, frères et sœurs, de prier pour moi, le Seigneur notre Dieu. Que Dieu, dont l'amour est tout-puissant, vous fasse miséricorde, qu'il vous pardonne votre péché et vous conduise à la vie éternelle.

Seigneur Dieu, tu as choisi le prêtre Saint Jean Eudes pour qu'il annonce l'insondable richesse du Christ. Accorde-nous de suivre son exemple et ses enseignements, afin de te connaître toujours davantage et de vivre dans la fidélité à la lumière de l'Évangile. Par Jésus-Christ, ton Fils, notre Seigneur et notre Dieu, qui vit

Lecture du livre du prophète Ézéchiel. La parole du Seigneur me fut adressée. Fils d'homme, prophétise contre les bergers d'Israël, prophétise. Tu leur diras, ainsi parle le Seigneur Dieu. Quel malheur pour les bergers d'Israël qui sont bergers pour eux-mêmes. N'est-ce pas pour les brebis qu'ils sont bergers? Vous, au contraire, vous buvez leur lait, vous vous êtes habillés avec leur laine, vous égorgez les brebis grasses, vous n'êtes pas bergers pour le troupeau. Vous n'avez pas rendu des forces à la brebis chétive, soigné celle qui était malade, pansé celle qui était blessée. Vous n'avez pas ramené la brebis égarée, cherché celle qui était perdue. Mais vous les avez gouvernées avec violence et dureté. Elles se sont dispersées, faute de bergers, pour devenir la proie de toutes les bêtes sauvages. Mon troupeau s'égare sur toutes les montagnes et toutes les collines élevées. Mes brebis sont dispersées dans tout le pays. Personne ne les cherche, personne ne part à leur recherche. C'est pourquoi, bergers, écoutez la parole du Seigneur. Par ma vie, oracle du Seigneur Dieu, puisque mon troupeau est mis au pillage et devient la proie des bêtes sauvages, faute de bergers, parce que mes bergers ne s'occupent pas de mon troupeau, parce qu'ils sont bergers pour eux-mêmes au lieu de l'être pour mon troupeau. Eh bien, bergers, écoutez la parole du Seigneur. Ainsi parle le Seigneur Dieu. Me voici contre les bergers. Je m'occuperai de mon troupeau à leur place. Je les empêcherai de le faire paître. Et ainsi, ils ne seront plus mes bergers. J'arracherai mes brebis de leur bouche, et elles ne seront plus leur proie. Car ainsi parle le Seigneur Dieu. Voici que moi-même, je m'occuperai de mes brebis, et je veillerai sur elles. Parole du Seigneur.

En ces temps-là, Jésus disait à ses disciples cette parabole. Le royaume des cieux est comparable au maître d'un domaine qui sortit dès le matin afin d'embaucher des ouvriers pour sa vigne. Il s'est mis d'accord avec eux sur le salaire de la journée, un denier, c'est-à-dire une pièce d'argent. Et il les envoya à sa vigne. Sorti vers 9 heures, il en vit d'autres qui étaient là, sur la place, sans rien faire. Et à cela, il dit, « Allez à ma vigne, vous aussi, et je vous donnerai ce qui est juste. » Ils y allèrent. Il sortit de nouveau vers midi, puis vers 3 heures, et fit de même. Vers 5 heures, il sortit encore, en trouva d'autres qui étaient là, et leur dit, « Pourquoi étiez-vous là toute la journée sans rien faire ?» Ils lui répondirent, « Parce que personne ne nous a embauchés. » Il leur dit, « Allez à ma vigne, vous aussi. » Le soir venu, le maître de la vigne dit à son intendant, « Appelle les ouvriers et distribue le salaire, en commençant par les derniers, pour finir par les premiers. » Ceux qui avaient commencé à 5 heures s'avancèrent et reçurent chacun une pièce d'un denier. Quand vint le tour des premiers, ils pensaient recevoir davantage. Mais ils reçurent eux aussi, chacun, une pièce d'un denier. En la recevant, ils récriminaient contre le maître du domaine. Ceux-là, les derniers venus, n'ont fait qu'une heure, et tu les traites à l'égal de nous, qui avons enduré le poids du jour et de la chaleur. » Mais le maître répondit à l'un d'entre eux, « Mon ami, je ne suis pas injuste envers toi. N'as-tu pas été d'accord avec moi pour un denier? Prends ce qui te revient et va-t'en. Je vais donner au dernier venu autant qu'à toi. N'ai-je pas le droit de faire ce que je veux de mes biens? Ou alors ton regard est-il mauvais parce que moi, je suis bon? C'est ainsi que les derniers seront premiers, et les premiers seront derniers. »

Un pasteur protestant mourut et arriva devant la porte du ciel. Les défunts avançaient un à un vers Jésus, qui les orientait soit vers la porte du paradis, soit vers celle de l'enfer. Le pasteur observait, inquiet, les jugements du Christ ressuscité. Il reconnut un homme politique corrompu et adultère. Celui-ci baissa humblement la tête et Jésus lui indiqua la porte du paradis. Le pasteur en fut rassuré. Une femme volage qui avait connu beaucoup d'hommes se présenta ensuite. Elle baissa aussi la tête, signe de conversion. Jésus lui ouvrit la porte du paradis. Arriva enfin le pasteur, sûr de sa vocation et de ses œuvres. Jésus lui demanda : « Qu'as-tu fait pour Dieu pendant ta vie ?» Le pasteur expliqua qu'il avait abandonné sa carrière d'ingénieur pour devenir pasteur. Et après, il parla de ses études, de ses missions en Afrique auprès des pauvres. Et après, il évoqua sa paroisse difficile, la catéchèse, la participation des fidèles. Et après, il mentionna la construction de nouveaux temples, puis le dialogue œcuménique. Et après, il parla enfin de son service auprès des malades et des personnes détenues. Et après, agacé, il s'exclama : « Mais enfin, Seigneur, est-ce que cela ne suffit pas ? Que faut-il faire pour gagner son ciel ? On dirait que l'on ne peut entrer au paradis que par pure grâce. » « C'est exact, répondit Jésus. La porte du paradis ne s'ouvre que par pure grâce. » Cette histoire illustre l'évangile d'aujourd'hui. La miséricorde de Jésus se joue de nos calculs et de notre essence étroite de la justice. Personne n'a droit au ciel. Personne ne gagne son ciel. Dieu donne et il se donne par pure grâce, parce qu'il est bon. Sur la croix, Jésus n'a canonisé qu'un seul homme, le bon larron, condamné pour meurtre. Ce bandit sanctifié par Jésus n'avait qu'une prière. Souviens-toi de moi quand tu seras dans ton royaume. Et Jésus lui a répondu : aujourd'hui tu seras avec moi dans le paradis. Tous les saints entrent au paradis derrière le bon larron. Il ouvre la voie de la confiance, de la libération et de la béatitude. Sainte Thérèse de l'Enfant Jésus l'avait compris. Elle ne comptait ni sur ses mérites, ni sur ses bonnes actions. « Tout est grâce, disait-elle. » Elle a écrit aussi : « Au soir de cette vie, je paraîtrai devant vous, Seigneur, les mains vides. Toutes nos justices on détache à vos yeux. Je veux me revêtir de votre justice et recevoir de votre amour la possession éternelle de vous-même. » Frères et sœurs, avançons vers Jésus au moment de la célébration de sa mort et de sa résurrection. Présentons-lui humblement nos besoins, nos pauvretés, nos péchés. Entrons dans cette Eucharistie, sûr de l'amour de Dieu. Comme le dit saint Paul, à celui dont la puissance agissant en nous est capable de faire bien au-delà, infiniment au-delà de tout ce que nous pouvons demander ou concevoir. À lui la gloire dans l'Église et dans le Christ et Jésus, pour tous les âges et tous les siècles. Amen.

Seigneur, Dieu de l'univers, toi qui nous donnes ce pain et ce vin, fruit de la terre et du travail de l'homme, nous te les présentons, qu'ils deviennent pour nous le pain et le vin du royaume éternel.

Nous célébrons notre Eucharistie aux intentions de Nicole et de sa famille. Mais pour la guérison de Christian et de Simon, demandée par Francia. Mais pour le repos de l'âme d'André Nicolas, demandé par Marie Moutier. Prions ensemble au moment d'offrir le sacrifice de toute l'Église. Regarde, Seigneur, les offrandes déposées sur ton autel en l'honneur de Saint Jean Eudes, et comme tu lui as donné la gloire par ses saints mystères, accorde-nous largement ton pardon par Jésus le Christ.

Père très saint, nous proclamons que tu es grand et que tu as fait toutes les choses avec sagesse et par amour. Tu as créé l'homme à ton image et tu lui as confié l'univers, afin qu'en te servant, toi seul, son créateur, il règne sur la création. Comme il avait perdu ton amitié par sa désobéissance, tu ne l'as pas abandonné au pouvoir de la mort. Dans ta miséricorde, tu es venu en aide à tous les hommes, pour qu'ils te cherchent et puissent te trouver. Tu as multiplié les alliances avec eux. Tu les as formés par les prophètes, dans l'espérance du salut. Tu as tellement aimé le monde, Père très saint, que tu nous as envoyé ton Fils unique, lorsque les temps furent accomplis, pour qu'il soit notre Sauveur. Dieu fait homme, conçu de l'Esprit Saint, né de la Vierge Marie. Il a vécu notre condition humaine, en toutes les choses excepté le péché. Annonçant aux pauvres la bonne nouvelle du salut, aux captifs la délivrance, aux affligés la joie. Pour accomplir le dessein de ton amour, il s'est livré lui-même à la mort, et par sa résurrection, il a détruit la mort et renouvelé la vie, afin que désormais notre vie ne soit plus à nous-mêmes, mais à lui qui est mort et ressuscité pour nous. Il a envoyé d'auprès de toi, Père, comme premier don fait aux croyants, l'Esprit Saint, qui continue son œuvre dans le monde et achève toutes les sanctifications. Que ce même Esprit Saint, nous t'en prions, Seigneur, sanctifie ces offrandes, qu'elles deviennent ainsi le corps et le sang de notre Seigneur Jésus le Christ, dans la célébration de ces grands mystères que lui-même nous a laissés en signe de l'alliance éternelle. Quand l'heure fut venue où tu allais le glorifier, Père très saint, comme il avait aimé les siens qui étaient dans le monde, il les aima jusqu'au bout. Pendant le repas qu'il partageait avec eux, il prit le pain, dit la bénédiction, le rompit et le donna à ses disciples en disant, « Prenez et mangez-en tous, ceci est mon corps livré. »

De même, il prit la coupe remplie de vin, il rendit grâce et la donna à ses disciples en disant « Prenez et buvez-en tous, car ceci est la coupe de mon sang, le sang de l'Alliance nouvelle et éternelle, qui sera versé pour vous et pour la multitude en rémission des péchés. Vous ferez cela en mémoire de moi. »

Voilà pourquoi, Seigneur, nous célébrons aujourd'hui le mémorial de notre rédemption, en rappelant la mort du Christ et sa descente au séjour des morts, en proclamant sa résurrection et son ascension à ta droite, en attendant sa venue dans la gloire. Nous t'offrons son corps et son sang, le sacrifice qui est digne de toi et qui sauve le monde entier. Regarde, Seigneur, celui qui s'offre dans le sacrifice, que toi-même as préparé pour ton Église, et dans ta bonté accorde à tous ceux qui vont partager ce pain et boire à cette coupe d'être rassemblés par l'Esprit Saint en un seul corps, pour qu'ils deviennent eux-mêmes dans le Christ une vivante offrande à la louange de ta gloire. Et maintenant, Seigneur, rappelle-toi tous ceux pour qui nous offrons le sacrifice. En premier lieu, ton serviteur, notre pape Léon, notre évêque Pascal, l'ensemble des évêques et les prêtres, les diacres, les fidèles qui présentent cette offrande, les membres de notre assemblée, le peuple entier qui t'appartient et tous ceux qui te cherchent avec droiture. Souviens-toi aussi de ceux qui sont morts dans la paix du Christ et de tous les défunts dont toi seul connais la foi. À nous qui sommes tes enfants, accorde, Père très bon, l'héritage de la vie éternelle, auprès de la Vierge Marie, la bienheureuse Mère de Dieu, auprès de Saint Joseph, son époux, des apôtres, de Saint Dominique et de Saint Jean Eudes et de tous les saints dans ton royaume. Alors nous pourrons, avec la création entière, enfin libérés de la corruption, du péché et de la mort, te glorifier. Par le Christ notre Seigneur, par qui tu donnes au monde toutes tes grâces et tout bien.

0: C'est par pure grâce que nous sommes sauvés. C'est pourquoi nous disons Notre Père, qui es aux cieux, que ton nom soit sanctifié, que ton règne vienne, que ta volonté soit faite sur la terre comme au ciel. Donne-nous aujourd'hui notre pain de ce jour. Pardonne-nous nos offenses, comme nous pardonnons aussi à ceux qui nous ont offensés. Et ne nous laisse pas entrer en tentation, mais délivre-nous du mal. Délivre-nous de tout mal, Seigneur, et donne la paix à notre temps. Soutenu par ta miséricorde, nous serons libérés de tout péché, à l'abri de toute épreuve. Nous qui attendons que se réalise cette bienheureuse espérance, l'avènement de Jésus-Christ, notre Sauveur. Seigneur Jésus-Christ, tu as dit à tes apôtres, « Je vous laisse la paix, je vous donne ma paix. » Ne regarde pas nos péchés, mais la foi de ton Église. Pour que ta volonté s'accomplisse, donnez-lui toujours cette paix. Conduis-la vers l'unité parfaite. Toi qui vis et règnes pour les siècles des siècles.
1: Amen.
0: Que la paix du Seigneur soit toujours avec vous.
1: Et avec votre esprit.
0: Dans la charité du Christ, donnez-vous la paix.

Voici l'agneau de Dieu, voici celui qui enlève les péchés du monde. Heureux les invités au repas des noces de l'agneau. Seigneur, je ne suis pas digne de te recevoir, mais dis seulement une parole et je serai guéri. Que le corps et le sang du Christ nous gardent pour la vie éternelle.

Par cette communion à la table du ciel, Dieu Tout-Puissant, raffermis et augmentez les forces d'en haut en tous ceux qui célèbrent la fête des Saint-Jean-Eudes. Aidez-nous à garder dans son intégrité le don de la foi et à marcher sur le chemin du salut par Jésus, le Christ notre Seigneur. Demandons au Seigneur sa bénédiction, que le Seigneur bénisse tous les auditeurs des radios Arc-en-Ciel, et en particulier ceux qui sont malades ou isolés.

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1: C'est à l'instant la célébration en direct de chez les Sœurs Moniales Dominicaines de la colline du Rosaire pour ce Père Justin Mbemba.

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1: Et on poursuit avec le timangé pour le cœur, l'évangile en créole, tout de suite avec Jean.
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3: Dans l'évangile de Jésus-Christ, voilà que ça c'est mature. Alors le jour là, Jésus l'a dit en somme son mandat. Et parabole, les gars, mais raconte. Il y a des autres royaumes, le ciel là, ça est comparable, ensemble, et mettre la case. Il sort grand matin pour aller en bois chez les ouvriers pour son plantation raisin. Et il tombe d'accord ensemble, le bon ouvrier, pour un pièce de l'argent pour la journée, un denier. Un denier, dans le temps-là, c'est un pièce de l'argent. Il envoie les autres travail dans son bon carreau raisin. Soit à peu près une éveille, il invite d'autres ouvriers, et lâche la place sans travail. Le patron des autres, ben allez à votre subitation, m'en va dans les autres sacrilégistes. Ben dans la partie. Il sort ton premier coup à peu près midi. Après ça, troisième après-midi, il a fait pareil. T'as allé à cinquième, il a sorti ton corps. Il a trouvé d'autres têtes là, et là, il a dit à Zot. Bien qu'on te l'arrête là, toutes les journées sans travail, Zot. Alors, ben là, il a dit, ben, personne n'a pas, t'es pas là pour embrasser nous. Alors, il a dit à Zot. Ben, allez à Zot aussi de mon bonne plantation raisin. Allez, travaille. Arrive le soir, propriétaire plantation raisin, il a dit ensemble son comptable. Crie bonnes ouvriers, donne chacun notre paiement. Seulement, commence par le bon dernier arrivé, pour finir par le bon premier. Bon sac cinquième est l'avenir. C'est la gagne chacun, et pièce l'argent. Là, elle arrive le tout bon premier. C'est la machine, ça va gagner plus. Seulement, c'est la gagne. À l'autre aussi, chacun, et pièce l'argent. Alors, laisse la gagne ça, c'est mon gon et contre propriété. Bon sac arrive dernier, je l'ai dit. Bon, elle a travaillé rien qu'un n'y a de temps. Et vous traitez à autres comme nous. À nous, nous la supportons le poids, le jour, ensemble, le gros salaire. Tout est joigné. Seulement, le maître l'a dit à autres. Mon ami, mais fais pas le tour, moi. On n'a pas tombé d'accord avec moi grand matin pour une pièce d'argent. Prends ça avec mes doigts, allez à où? Mais vite donne le dernier arrivé, comment le donne à où? Est-ce que mes papas fait ça avec mes vies ensemble mon argent? Sans quoi, on est mauvais regard, parce même les bons. Alors comme ça même, bon dernier sera premier, et le bon premier, ce sera dernier.

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1: Merci de nous accompagner. On poursuit avec le témoin de la foi de ce jour, Saint Jean.
2: Saint Pierre, son nom était Jean. Sainte Marie, figure de la foi, témoin de l'Évangile. Elle se nommait Marie.
3: Saint Matthieu,
2: il s'appelait Jacques.

En ce 19 août, c'est une très belle figure de ce qu'on appelle l'école française de spiritualité que nous fêtons. Un grand missionnaire et un formateur de prêtres, Saint Jean Eudes. Bonne fête donc à toutes les personnes qui se prénomment Jean. Jean Eudes est un Normand. Il est né le 14 novembre 1601 dans le petit village de Ries, près d'Argentan, était l'aîné de 6 enfants. Son père, Isaac, qui avait été arrêté au seuil du sacerdoce par des devoirs impérieux, possédait une science religieuse au-dessus de la moyenne, aussi en fit-il largement bénéficier ses enfants. Aucun ne profita mieux de cette éducation que Jean. Il n'était encore qu'un enfant quand, un jour, ayant reçu un soufflet d'un de ses camarades, il se mit à genoux et tendit l'autre joue selon le conseil évangélique. À 14 ans, il faisait le vœu de chasteté et montrait déjà cette ténacité de volonté qui sera sa note caractéristique. Au collège de Caen, sa dévotion envers Marie le poussa à se passer naïvement un anneau de fiançailles au doigt. Ses études terminées, il se décida à entrer dans l'état ecclésiastique. Pour le faire avec plus de perfection, il se mit sous la direction du père de Bérulle, entra à l'oratoire et fut ordonné prêtre à Paris le 24 décembre 1625. Le nouveau prêtre inaugura son ministère en se dévouant au soulagement des populations de Normandie, alors décimées par la peste. Il poussa si loin le dévouement envers les pestiférés qu'il ne se trouva personne à Caen pour oser lui prêter asile et que pendant plusieurs semaines, il en fut réduit à se loger hors de la ville dans un grand tonneau. Mais l'œuvre principale du père Eudes fut l'œuvre des missions. Au sortir des guerres religieuses en France, l'ignorance de la religion et le relâchement des mœurs étaient extrêmes. Pour y porter remède, le père Eudes parcourut la Normandie, la Bourgogne, l'Île-de-France et maint autres lieux. Son éloquence populaire, servie par un bel organe et accompagnée d'une sainteté authentique, exerça un ascendant considérable sur toutes les classes de la société. Depuis Saint-Vincent-Ferrier, on n'avait point vu de missionnaire qui exerça une telle action sur les foules. Dans le but de travailler au relèvement du clergé, le plus grand ennemi de l'Église, selon lui, le père Eudes ouvrit à Caen un séminaire qui fut l'embryon d'une nouvelle famille religieuse consacrée au cœur de Jésus et de Marie et appelée Congrégation de Jésus et de Marie. Le succès vint aussitôt. Les diocèses de Normandie furent bientôt pourvus de prêtres instruits et vertueux. Le père Eudes ajouta la formation du clergé, les missions dans les campagnes. Pour prolonger son enseignement, Jean Eudes écrivit des livres dont le plus connu est « La vie et le royaume de Jésus dans les âmes chrétiennes », une des meilleures synthèses de ce qu'on appellera plus tard la spiritualité de l'école française. En même temps, il fonde à Caen un institut pour assurer la persévérance des repentis. Selon l'usage du temps, chaque maison était indépendante. À la mort du père Eudes, il y en avait 4. À la veille de la Révolution, il y en avait 8. En 1835, la supérieure du refuge d'Angers, Sainte Marie-Madeleine Pelletier, femme de taille à gouverner un royaume, obtient que les nouvelles maisons fondées par son monastère restassent sous la dépendance de la maison mère et donne à sa congrégation le nom de Bon Pasteur. Cette branche a eu un grand succès et possède des ramifications dans les 5 parties du monde. Une des gloires du père Eudes est d'avoir été le précurseur de la dévotion au cœur de Jésus et de Marie. 40 ans avant les apparitions de Paris le Monial, il faisait célébrer par ses prêtres l'office solennel de ses 13 cœurs et s'en faisait l'apôtre dans ses missions. Aussi, Léon XIII a appelé le père Eudes auteur du culte liturgique des Sacrés-Cœurs de Jésus et de Marie. Et Pie X, en le béatifiant, a dit qu'il devait être regardé comme père, docteur et apôtre de cette dévotion. Arrivé à un âge avancé,
le saint fondateur déposa sa charge de supérieur et mourut saintement le 19 août 1680 en répétant « Jésus est mon tout ». Jean Heudes a été proclamé saint en 1925. Je vous propose, avant de nous quitter, cette pensée spirituelle extraite de l'Évangile de ce jour. Jésus lui dit « Si tu veux être parfait, va, vends tout ce que tu as et donne-le aux pauvres pour avoir un trésor dans le ciel. Ensuite, reviens et suis-moi. » Matthieu 19, verset 21.

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1: Et on poursuit avec le béaba du christianisme, le sacrement de l'ordination, à quoi les prêtres s'engagent.
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3: Bonjour à tous, bienvenue dans le béaba du christianisme sur RCF Notre-Dame. Cette semaine, eh bien, nous allons aborder un sacrement peut-être un peu moins connu du grand public, mais essentiel dans la vie de l'Église, le sacrement de l'ordination. Alors que signifie être ordonné? En quoi consiste ce sacrement? Est-ce une vocation réservée à quelques-uns? Une mission au service de tous? Et en tout cas, qu'est-ce que cet engagement change dans la vie de celui qui le reçoit et dans celle de la communauté chrétienne? Eh bien, on en parle cette semaine avec Frédéric Poulet. Vous êtes docteur en théologie, professeur au Collège des Bernardins. Frédéric Poulet, bonjour.
4: Bonjour Pauline.
3: Alors, où se situe l'ordination parmi les sacrements? Déjà, qu'est-ce que ça signifie?
4: Alors, le sacrement de l'ordination, c'est le sacrement qui peut être donné tout d'abord qu'à des personnes qui sont pleinement initiées, c'est-à-dire baptisées, confirmées, eucharistiées. Après, pour une question aussi dans l'Église, ce sacrement ne peut être donné dans l'Église latine qu'à des hommes, pour le presbytérat, qu'à des hommes célibataires. Le diaconat peut être donné, l'ordination diaconale peut être conférée soit à des hommes mariés, soit à des hommes célibataires, étant entendu qu'on reste dans l'état dans lequel on a été ordonné. Et enfin, on aurait dû commencer par eux, parce que c'est eux qui ont la plénitude du sacrement de l'ordination. Les évêques ne peuvent être que des hommes, prêtres et diacres, puisqu'ils ont la plénitude de l'ordination.
3: Ça veut dire quoi, être ordonné?
4: Alors, être ordonné, ça veut dire recevoir, d'abord être appelé. Appelé par l'Église à exercer, au nom du Christ, une certaine fonction, mais qui n'est pas qu'une fonction, c'est pas simplement quelque chose d'utile, hein, c'est tout l'être qui est consacré à ça. L'ordination, c'est être au service de l'Église et représenter dans l'Église les figures du Christ de manière sacramentelle. Le Christ serviteur, c'est le diacre. Le Christ qui se livre en son corps et en son sang. Le Christ qui est signe, qui est le témoin de la miséricorde du Père, c'est le prêtre. Et puis l'évêque qui est celui qui va représenter le Christ, qui prend soin du troupeau. Et les prêtres participent

0: à cette charge de l'évêque. C'est le geste majeur de l'ordination, c'est l'imposition des mains. On ordonne par l'imposition des mains. Donc si vous allez par exemple aux ordinations des prêtres à Notre-Dame, vous verrez que tous les prêtres imposent les mains aux jeunes confrères qui sont en train d'être ordonnés. C'est le geste majeur de l'ordination. On met à part, et c'est vraiment ce geste qui date des origines de l'Église, on met à part et on appelle l'Esprit Saint sur la personne qui est mise à part pour qu'elle puisse, au sein de l'Église, assurer la place du Christ serviteur, du Christ tête et du Christ qui prend soin de son troupeau.
1: Alors, Frédéric Poulet, vous êtes docteur en théologie, professeur au Collège des Bernardins. Vous nous éclairez cette semaine sur RCF Notre-Dame, sur le sacrement de l'ordination. Vous avez commencé à parler des rituels, alors on va continuer. Oui. Il y a l'imposition des mains. Quels sont les rituels, justement, de ce sacrement de l'ordination?
0: Alors, si on parle de l'ordination des diacres, il y a uniquement l'imposition des mains par l'évêque. Si on parle de l'ordination des prêtres, il va y avoir l'imposition des mains par l'évêque, puis par l'ensemble des prêtres qui sont là, ce qu'on appelle le presbytérium, c'est-à-dire le corps tout entier des prêtres, parce que devenir prêtre, c'est aussi entrer dans le corps qu'est le presbytérium. Et si on devient évêque, il y aura l'imposition des mains par trois autres évêques. Pourquoi ? Pour signifier la communion avec l'Église universelle. Voilà. Et donc, ce sont des impositions des mains qui sont différentes selon les degrés de l'ordination. Il y a l'imposition des mains quand il y a l'engagement pour ceux qui vont être prêtres, hein, qui sont ordonnés diacres, l'engagement au célibat, qui fait partie aussi du rituel. Et puis, la remise, évidemment, de l'écriture pour les diacres et également pour les prêtres, comme pour les évêques, une onction. Une onction avec le Saint-Crème. Alors, le Saint-Crème, c'est une huile que l'évêque bénit. C'est une très belle consacre. C'est même pas bénir, c'est consacre le Jeudi Saint. Et c'est une très, très belle consécration, puisque le Saint-Crème, c'est de l'huile, tout simplement, et de l'essence de lavande. Et l'évêque va dire, évidemment, la prière de consécration, mais surtout va souffler par trois fois sur l'huile. En fait, c'est porteuse de l'Esprit-Saint. Et le Saint-Crème est utilisé pour les sacrements constitutifs de l'Église.
1: Donc les sacrements à caractère?
0: À caractère, voilà, exactement. C'est-à-dire ceux qui sont constitutifs de l'Église, qui nous font devenir chrétiens, le baptême, on n'est jamais rebaptisé, qui nous font advenir à l'identité, je dirais, majeure au sein de la communauté, la confirmation, même chose, on n'est jamais reconfirmé, et puis qui donnent une fonction spécifique, un rôle spécifique, qui vont marquer la personne d'une manière spécifique, et on va dire qui imprime dans l'âme une marque indélébile pour le service de la communauté, pour être au sein de la communauté ministre, c'est-à-dire serviteur du Christ tête.
1: Donc ça veut dire que si un prêtre quitte son ministère, il reste prêtre.
0: Il reste marqué par le Saint-Crème, il reste marqué, il a toujours reçu le sacrement à caractère. Il ne peut pas perdre ce don total, Dieu s'est donné, j'irais d'une manière très forte, par, vous savez, l'huile, ça pénètre. Les sacrements sont très, très bien faits. L'eau, ça lave, mais l'huile, ça pénètre. Et une fois qu'on est ancré dans le Christ, qu'on a reçu cette huile, elle nous a pénétré, hein, que ce soit par le front le jour de notre baptême, par les mains le jour de l'ordination, et puis à nouveau pour l'évêque, hein, il va le recevoir aussi au jour de son ordination épiscopale. Donc il y a vraiment quelque chose qui marque la personne.
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1: Et cette semaine sur RCF Notre-Dame, je reçois Frédéric Poulet, docteur en théologie, professeur au Collège des Bernardins. On parle du sacrement de l'ordination. En quoi l'ordination, Frédéric Poulet, c'est un engagement pour toute la vie?
0: Alors, c'est un engagement pour toute la vie dans la mesure où Dieu se donne et où il y a une marque indélébile, voilà, un don total qui est fait par Dieu sur la personne. Il y a un engagement de fait au service de l'Église et c'est un don total, à la fois réciproque. Dieu se donne à la personne et l'Église reconnaît celui qui est ordonné comme un don de Dieu pour l'Église. Voilà. Et d'ailleurs, l'Église est interrogée le jour de l'ordination. On va dire, savez-vous s'ils ont les aptitudes requises ? Et on va dire, le peuple de Dieu a été consulté. Voilà. Et
1: Quelles sont les aptitudes requises ?
0: Alors, les aptitudes requises, c'est la capacité à mener une communauté, c'est l'honnêteté, tout simplement, c'est la capacité à vivre le célibat, c'est la capacité à entrer en relation dans une paroisse avec des gens très, très divers, c'est la capacité à préparer des homélies, à gérer une communauté, etc. C'est très divers. Hein. C'est pour ça que la préparation est assez longue. Hein. Moi, j'enseigne au séminaire. C'est vrai qu'ils ont 6-7 ans d'études et je crois que ce n'est pas de trop pour vérifier tous ces lieux de capacité. Alors, évidemment, on n'attend pas des hommes parfaits. On attend surtout des hommes qui aiment le peuple de Dieu et qui se mettent au service du peuple de Dieu.
1: Donc, cela implique le célibat, vous l'avez dit, être disponible, être au service, comment on définirait les engagements ?
0: Les engagements, c'est être au service, être disponible, évidemment, être donné hein, au peuple de Dieu, mais aussi savoir avoir quelque part, avoir une vie de prière aussi, parce que si on est tout le temps dans le faire et jamais dans la contemplation, il y a vraiment cette dimension très importante de la vie de prière, c'est-à-dire de tenir, d'assurer aussi, ça fait partie aussi de l'ordination, d'assurer au cœur de l'Église ce qu'on appelle la liturgie des heures, c'est-à-dire la prière, la sanctification du temps. C'est-à-dire que les prêtres sont tenus de dire la liturgie des heures, c'est-à-dire de prier et de sanctifier le temps. Voilà. Donc il y a vraiment quelque chose de montrer... Pourquoi on fait ça ? Parce que ça montre la présence du Christ au cœur de la communauté. On assure la prière du Christ qui se tourne vers son Père et qui rend grâce à Dieu. Donc on entre dans la louange du Christ tournée vers le Père. Et c'est pour ça que le prêtre est appelé à vivre cette sanctification du temps.
1: Pourquoi est-ce que l'Église a besoin de ministres ordonnés ?
0: Pour représenter justement le Christ tête. Hein, et dans les sacrements tels qu'on les vit aujourd'hui, hein, ce sont les ministres ordonnés qui sont... je dirais in persona Christi, voire même in persona Christi capitis lors de la célébration de l'Eucharistie, qui représente au sein même du corps ecclésial le Christ tête et qui assure sa présence du bon pasteur, du bon berger auprès des fidèles.
1: Comment, Frédéric Poulet, vive concrètement sa mission au quotidien quand on fait le choix de devenir prêtre ?
0: Alors, je pense qu'il faudrait leur demander. Moi, je ne fais que les former. Hein. Et encore, je les forme au niveau de la théologie, ce qui ne veut pas dire qu'on ne fait pas attention à la dimension humaine hein, de leur formation. Je pense que c'est souvent, on entend les séminaristes souvent le dire, hein, c'est le témoignage de tel ou tel prêtre qui les a appelés. Hein, et puis aussi une rencontre très personnelle du Christ.
1: C'est une vocation.
0: C'est une vocation. Et d'ailleurs... je dis souvent, on ne se la donne pas, on est appelé par l'Église. Et d'ailleurs, dans le rituel de l'ordination, à un moment donné, il y a l'appel. Et on répond, me voici. Si l'Église n'appelle pas, il n'y aura pas d'ordination. Donc c'est vraiment l'Église qui appelle et la personne répond librement. Et c'est, je crois, c'est l'Église qui a besoin, qui appelle ces personnes-là. Et d'ailleurs, les séminaristes... quelquefois viennent nous voir en disant « ça y est, j'ai été appelé ». Voilà. C'est-à-dire qu'ils ont tout à fait conscience que même s'ils portent le désir de devenir prêtre, il faut qu'il y ait une validation par l'Église qui reconnaît en eux quelqu'un qui, de fait, est appelé par l'Église et par Dieu à exercer ce ministère à vie et à être présence du Christ, marqué de manière indélébile par le sacrement à caractère et à être ministre du Christ.
1: Frédéric Poulet, merci beaucoup d'être venu nous éclairer sur le sacrement de l'ordination. Vous êtes docteur en théologie, professeur au Collège des Bernardins. Vous pouvez évidemment retrouver cette émission sur le site de RCF Notre-Dame et sur toutes les plateformes. Merci.
0: Au revoir. Merci.
3: C'était à l'instant le béaba du christianisme avec RCF et Radio Notre-Dame. On poursuit avec le chant d'Emmanuel. Ô Marie, apprends-nous le chemin.

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0: Bien le bonjour si vous nous rejoignez sur les ondes de Radio Arc-en-Ciel et c'est l'heure maintenant de retrouver la une de la presse de ce jour. On démarre cette une avec le quotidien de La Réunion et de l'océan Indien de ce mercredi. En une, on parle de train Réunion Express. Tous à bord, la consultation publique sur le train régional s'ouvre aujourd'hui. Les Réunionnais sont invités à monter dans le train et donner leur avis sur ce projet à 5,2 milliards d'euros. Tracé, station, calendrier, phasage, tout peut encore être discuté. On parle aussi de violence intrafamiliale, le grand déballage, on parle aussi de rentrée scolaire entre sourire et inquiétude. La une de ce journal, c'est aussi Saint-Benoît, la guerre des camions, et on parle aussi de santé, cancer du col, 90% est évitable. Et on termine avec football, la SDFC joue son va-tout. La une, c'est aussi Réunion la Première qui nous parle en une. Je suis passé d'un 4 à un 12 sur 20. Le dispositif Cap Réussite de la Région étendu à tous les lycées de la Réunion. On parle aussi du dernier roman de l'écrivaine mauricienne Ananda Devi en lice pour le prix du journal Le Monde. La une, c'est aussi l'info.re qui en une vous parle de votre opinion en question. C'est le coût de la vie étudiante. Est-il encore possible de subvenir aux besoins de nos jeunes? C'est la question. On parle aussi de violence à Domingos. C'est la première fois en 18 ans qu'on sortait les fusils à pompe pour sécuriser un environnement. Et on parle aussi de cette disparition. Disparu depuis 2021, le corps de Kevin Rivière, 28 ans, a été retrouvé. C'était la une de la presse de ce jour et on poursuit avec la suite.

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1: Merci de nous accompagner. 9h20, fois bonnes histoires, Jean-Claude.
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Les histoires dehors. Le moujik avec la baba. Les histoires en Russie. Cinq histoires y sortent en Russie. C'est Léon Tolstoï l'a raconté. Je t'y connais, Tolstoï. Ça qu'il a écrit La guerre et la paix. Et aussi Anna Karenine. Aujourd'hui, Tolstoï y raconte à nous les histoires un moujik et un baba. Un moujik en Russie, c'est un paysan, un éleveur, un cultivateur. Et un baba, c'est une grand-mère, un mémé, si tu veux. Alors comme ça, il y avait une fois, dans la campagne en Russie, un vieux grand-père et une vieille grand-mère qui vivent dans un lisba. Ça te veut dire une case. Le vieux grand-père te râle la pioche dans le champ. La vieille grand-mère te y occupe toutes affaires dans la case. Tous les jours, le moujik avec la baba te râle le compte pour connaître qui s'arrange aux deux, te travaille plus dur. Comme ça même, un matin, t'es pendant l'été, la baba la largue son balier. Bonhomme, où prétend mon travail est plus facile que la vôtre? Alors, allons troquer. Nous va bien voir. Jordi, mais ça râle la pioche dans le champ. Et où? Où occupe toutes affaires dans la case. Ben, elle est bon, l'a dit le moujik. Donne-moi le balier, prends la pioche pour où? N'y en trouve à soir. Seulement, bonhomme, l'a dit la baba, oublie pas, amène bon bœuf, mange gerbe dans la savane. Oublie pas, donne volaille, sorte grain de maille. Oublie pas, mettre manger au feu, pour asseoir. Et oublie pas, battre le beurre. Et oublie pas, pile le millet. La baba a déposé le balier, elle la prend la pioche, et elle la partie dans le champ. Le moujik, tant qu'à lui, la partie rouvre le parc bœuf. Bonne bœuf la court tout de côté jusqu'à dans le chemin. Le moujik la perd un heure de temps pour ramener la zotte dans la savane. 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Elle t'a pétri la patte et elle t'a pile le millet. Le moujik l'a refait pareil. Il a pétri la patte et il a pile le millet. Mieux que ça, pour battre le beurre en même temps, il en marre le pot de crème sur son ceinturon. L'été calcule. Comment sera fin de battre le millet? Le beurre sera juste comme il faut. Le moujik n'était pas encore commencé. Ah là là, la poule a crié. Kiri kiri, kiri kiri. Et mon petit poussin a écrit l'assassin. Le moujik la prend l'élan pour aller voir. Ah là là, son pied l'a maillé. Il y a tombé à terre. Et le pot de crème la pète en mille morceaux. 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En plus que ça, dans le foyer, le feu t'est fine éteint. L'après-midi, t'es tiré sur la faim.
La baba l'avait fini son travail dans le champ. Elle la rentre son case. Premières affaires, elle la veut. La poule, avec son bon petit poussin, t'es plus là. Elle l'a demandé. Ben, que cela arrivait donc. Qu'il est la poule avec le bon petit poussin. Aïe, aïe, aïe. Nen, papang l'a déboulé, l'a dit le moujik. Elle la soucle la poule avec le bon petit poussin. Tout est amarré ensemble. Et manger les parets? La baba l'a demandé. Le manger? Quel manger? Le moujik l'a répondu. Le feu l'a éteint. Et est-ce que vous l'avez battu le beurre? Ben non. Quand la poule l'a crié, moi la cour dehors pour voir, mon pied l'a maillé, moi la tomatère, le pot l'a cassé, la crème l'a renversée, et le chien la mange toute. 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Un la renverse le pétrin, il a mangé toute la pâte, et l'autre l'a vidé tout le grain de millet que l'était dans le mortier. Ben ça alors, où l'a bien travaillé, l'a dit la baba. À moi, moi la laboure le champ, et moi la finis mon travail. Vaut mieux n'y retroque encore un coup, l'a dit le moujik. Apprends de balier et rends à moi mon pioche. D'accord, d'accord, l'a dit la baba. 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Chacun son travail. 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Oh yeah. »

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2: Et bonne matinée à tous. Carte postale des philosophes, tout de suite avec Joyce.
3: Chers amis auditeurs de Radio Arc-en-Ciel, bonjour et bienvenue sur les ondes de Radio Arc-en-Ciel que vous avez choisies. Alors aujourd'hui, Didier et moi, nous vous retrouvons pour notre émission La carte postale des philosophes. Didier, bonjour.
2: Bonjour Joyce, c'est un plaisir de se retrouver pour cette carte postale des philosophes où l'actualité décryptée à la lumière de la philosophie.
3: Toujours.
2: Et justement, parlons d'actualité, bientôt un mois que le conflit en Moyen-Orient a commencé. Et existe-t-il des États spécialisés dans les efforts diplomatiques pour permettre une fin de ce conflit?
3: Eh oui, bonne question, parce que font-ils ces États? Oui, depuis quelques années, les États du Golfe ont quelque peu supplanté l'Europe s'agissant des négociations diplomatiques dans les différents conflits du monde. Jusque-là, ces pays se contentaient d'investir avec leurs fonds souverains grâce à un prix du pétrole très élevé. Mais dès le 28 février, des débris de missiles tombent sur l'île de Saadia, aux Émirats arabes unis, non loin du dôme du Louvre à Abu Dhabi. À Doha, où vient de se tenir pour la première fois la foire d'art contemporain Art Basel, le musée national du Qatar décide quant à lui, sous la menace, de fermer ses portes. Ce musée a été conçu en partenariat avec des conservateurs et consultants occidentaux. Autant d'éléments qui rebattent les cartes. Quant à l'Arabie Saoudite, voisine elle aussi, visée par l'Iran, elle expose en ce moment même des dizaines d'œuvres de Hockney, Klee, Picasso ou Kandinsky, œuvres prêtées par les Français. Dubaï a compris qu'il fallait réviser sa stratégie et instaurer une diplomatie proactive destinée à séduire l'Occident. Dès la crise de 2008 déjà, elle comprend que l'Occident a un besoin désespéré de mettre fin à l'hémorragie financière. Les fonds souverains du Golfe sont sollicités par l'OCDE, une opportunité que ces pays ont su saisir. En outre, les printemps arabes de 2011 ont déplacé la centralité du monde vers le Golfe. Les grands pays diplomatiques, Égypte, Irak, étaient très affaiblis. Diplomatiques, traditionnellement, étaient très affaiblis. La dimension fédérale des Émirats, EAO, a permis à Abu Dhabi de secourir Dubaï, plus affecté en raison de la bulle immobilière. Pour éviter l'effet boule de neige des printemps arabes, les pays du Golfe faire de lance en quelque sorte de la contre-révolution, achètent le silence de leurs citoyens en multipliant les salaires des fonctionnaires. Dans le dossier du nucléaire iranien, ce dossier a été initié par la Troïka européenne, Allemagne, France, Royaume-Uni, rejointe par les États-Unis d'Obama, donc à l'époque. Or, les Occidentaux mettent uniquement l'accent sur leur crainte de voir la région se nucléariser, négligeant l'interventionnisme de l'Iran en Irak, Syrie ou auprès des Houthis du Yémen. Les pays du Golfe se sont sentis exclus de la négociation. Et c'est le partage de cette analyse sur la menace iranienne qui les a rapprochés d'Israël. De son côté, Oman, qui a une vieille tradition de coopération avec l'Iran, deviendra un médiateur clé entre Téhéran et Washington. Même après la chute du Shah, Oman a œuvré pour faire libérer des prisonniers américains en Iran, d'où la confiance de l'administration américaine à l'égard du sultanat. Les Émirats, le Koweït, le Qatar ont essayer de se poser en médiateurs alternatifs, mais Oman reste l'acteur privilégié par Téhéran comme par Washington. Le Qatar, lui, s'est spécialisé dans la médiation des acteurs régionaux dits infréquentables, les talibans en Afghanistan et le Hamas en Palestine. À la suite des mauvais rapports entretenus avec l'administration d'Obama, les pays du Golfe ont diversifié les partenariats stratégiques et diplomatiques, notamment avec les grands pays du Sud global. Ce choix de multi-alignement passait par une affirmation de la région sur le plan diplomatique. L'Arabie saoudite a été très déçue par les États-Unis de Biden en mars 2019, quand, après les frappes de l'Iran, ils ont refusé de recourir à des représailles contre Téhéran. Voilà pourquoi Riyad exige de Trump aujourd'hui un vrai traité de garantie militaire entre les États-Unis et l'Arabie saoudite. Pourtant, force est de reconnaître que malgré leurs efforts diplomatiques pour éviter le chaos d'une guerre au Moyen-Orient, qu'elles n'ont pas voulu, les monarchies du Golfe se retrouvent piégées. Concentrées dans la défense de leur souveraineté, elles ne veulent pas se ranger aux côtés d'Israël et des États-Unis, sachant qu'elles sont dans le même environnement géographique que l'Iran.
2: Avec cette guerre, l'utopie de Bayeuth est-elle en train de s'effondrer ? Le Dubai Dream est-il en train de se transformer en cauchemar ?
3: Oui, excellente question, Didier. Oui, nous avons vu sur toutes les chaînes de télévision la panique des influenceurs français lors des frappes iraniennes sur Dubaï. Et nous avons vu aussi l'arrestation plus tard de quelques influenceurs, toujours. Cette panique a fait surgir une réalité brutale, le contrôle total de l'information à Dubaï. Justement, à Dubaï, toute critique de la famille régnante est interdite et toute propagation d'informations non officielles, sont passibles, donc la critique de la famille régnante et la propagation des formations sont donc passibles d'une amende de 47 000 euros et de 2 ans de prison. Rien que ça. Jusque-là, le Dubai Dream, comme tu as dit, essaimait les plus hautes sphères du capitalisme mondial. On était dans la méritocratie totale. Vous travaillez, vous progressez. L'émirat est géré comme une entreprise dont le Cheikh Mohamed Ben Rachid Al Maktoum, 76 ans, serait le PDG. Dans cette mini-tour de Babel, branchée sur 100 000 volts, on compte plus de 200 nationalités. Un investisseur français, Charles-Édouard Boué, affirme, je le cite, « À l'heure où le monde se referme sur lui-même, les Émiratis gardent les bras grands ouverts. Nous sommes assurément dans un moment Dubaï et les frappes aériennes n'y changeront rien. » Fin de citation. Et Stéphane Boukris, un investisseur et producteur installé à Dubaï depuis 2 ans, renchérit, je le cite, « Quand tu es entrepreneur, bosseur et bien élevé, c'est l'endroit idéal pour faire du business. » Fin de citation. Donc, Dubaï n'est pas seulement une base de repli pour influenceurs en mal de notoriété, tels qu'on la caricature souvent. Les plages sont toujours bondées, et cela joue Venice Beach, entre coups de kitesurf, café latte dégusté sur des transats, des malls ou immenses centres commerciaux pris en assaut avec touristes surexcités, enfants ébahis, devant les requins de l'aquarium de Dubai Mall, ou encore céréoles shoppers dont les silhouettes disparaissent derrière les sacs de marque. Tout a-t-il volé en éclats ? C'est la question que tu me poses ce samedi 28 février 2026. Certes, ce fut d'abord la sidération pour Dubaï qui s'exploiterait immédiatement en à peine quelques heures. Embouteillage désormais inexistant, avec les 4x4 et les voitures de sport remises au garage, les alertes missiles sur les téléphones comme dans un film catastrophe, dans un hôtel sur la mythique île de Palme, The Palm, dans le quartier du consulat américain, ou encore sur le port de Jebel Ali, à l'aéroport de Dubaï, les drones et missiles pleuvent. Mais très vite, le gouvernement a rassuré sa population. Pour autant, est-ce le début de la fin des illusions dubaïotes ? Un basculement dans le cauchemar du joyau bling-bling du Moyen-Orient ? Jusque-là, Dubaï était une enclave

pétrole, mais une large stratégie de diversification, transport, finance et évidemment tourisme. La compagnie Emirates assoit la notoriété de Dubaï et l'intronise hub mondial. Des emblèmes architecturaux sont créés, avec notamment le célèbre hôtel Burj Al Arab en forme de voile, synonyme de luxe tapageur, puis la plus haute tour du monde, hein, Burj Khalifa, pardon, de 828 mètres, hein, aussi des îles artificielles comme Palm Jumeirah. Voilà autant d'éléments, hein, et ce n'est pas tout, hein, pour montrer, hein, ce Dubaï bling-bling. La fiscalité est quasi nulle, donc forcément très attractive. Ainsi, Dubaï, l'un des 7 Émirats arabes unis, est devenu un pôle économique majeur. Son centre financier accueille tout le gratin des banques, compagnies d'assurance et fonds d'investissement. Alors, Dubaï est-il vraiment encore un paradis réservé aux très fortunés? Eh bien non, car toute personne qui en veut et qui travaille peut y réussir. Avant la réforme des visas, les expatriés restaient 2 à 3 ans, profitaient du zéro impôt, puis rentraient chez eux. Aujourd'hui, ils y construisent toute leur vie. Ce pays musulman s'adapte au mode de vie occidental. Même pendant le ramadan, c'est business as usual. On peut boire de l'alcool dans les restaurants et la prostitution est devenue un vice toléré. C'est aussi le royaume du service 100% digital. Sur une seule application, un Dubaïote a son visa, le contrat de location de la maison, les factures d'électricité et d'internet, le permis de conduire, le contrat de travail de la nanny, etc., etc. Les lourdeurs administratives n'existent pas. Mais l'État-providence est aussi introuvable. Pas de chômage, pas de retraite, pas de sécurité sociale, pas d'éducation gratuite. Tout est payant. Et tout est très cher. L'émirat est ultra surveillé. Les caméras sont omniprésentes. Au moindre faux pas, c'est au pire la prison. Au mieux, une place dans le premier avion de retour. La stabilité du pays repose sur un contrat social tacite. Une grande prospérité, une grande sécurité, en échange d'une absence totale de contestation politique. Les missiles iraniens romperont-ils cet équilibre ?

0: On est toujours dans cette carte postale des philosophes avec Joyce sur les ondes de Radio Arc-en-Ciel et on poursuit avec les questions. Alors, peut-on alors affirmer que la politique est le règne des passions ?
1: Yeah, oui. Au premier abord, la question semble paradoxale, tant politique et passion semblent s'opposer. Nous savons qu'on désigne par politique l'organisation de la vie en société, l'art et la manière de gouverner. La réponse spontanée à ta question, Didier, serait que la politique semble opposée aux passions. Elle est de l'ordre du rationnel, hein, c'est-à-dire de l'organisation de la vie ensemble, et non du passionnel qui relève du désordre des émotions. De plus, la politique vise un idéal de perfection humaine, une vie pacifique, la justice en communauté, tandis que les passions renvoient à la réalité de son imperfection. Mais dans la réalité, les êtres qui composent l'espace politique, hein, la polis comme dirait Aristote, ne sont pas purement rationnels. Ils sont avides de pouvoir, de désir, connaissant même des frustrations. De plus, il peut y avoir des conflits d'intérêts particuliers et donc mise en jeu des passions. Il faut donc jongler à la fois avec cette opposition

0: et cette imbrication des deux concepts politique et passion. L'espace politique est-il soumis au règne des passions ou est-ce plutôt lui, hein, cet espace politique qui régule les passions? En outre, les passions rendent-elles impossible l'exercice du pouvoir ou, au contraire, sont-elles le moteur même de la vie politique? Autant de questions à se poser. L'expression d'ailleurs « règne des passions » renvoie à deux excès possibles. La tyrannie, un comportement du dirigeant, ou l'anarchie, comportement du peuple. Mais on peut se dire que les passions sont constitutives de l'homme. On peut alors interroger leur rôle dans l'espace politique. Invalide-t-elle la vie politique ou bien l'encourage-t-elle? Il convient alors d'étudier le mécanisme de la vie politique et aussi le fonctionnement des passions. Comment ces passions s'y déploient-elles et jusqu'où peut-on les accepter, les tolérer tout en maintenant l'ordre? C'est exactement ce que nous vivons actuellement en France. Le populisme est un courant politique qui excite les passions populaires. Indignation, colère, soulèvement, peur, envie de tout casser, etc. Ces pratiques vont de l'humiliation de l'adversaire, parfois même à sa mort, on pense à Quentin d'Orange, à la désignation de coupables qui seraient fascistes, qui seraient les policiers, enfin, voilà. Pour autant, on ne peut pas les congédier sans préavis. Elles peuvent être utiles ou inévitables. On peut voir la Révolution française de 1789 et l'épisode de la Terreur, malgré la violence et le déchaînement des passions populaires, comme des passages presque nécessaires à la mise en place d'un ordre plus juste. Ces questions ont suscité un certain nombre de controverses philosophiques. Platon, dans République, affirme que la politique est une médecine de l'âme. Par le dialogue et la délibération, l'homme développe sa partie rationnelle et maîtrise sa partie désirante. En effet, la politique est un espace quadrillé par la raison, loin des passions incandescentes qui animent l'homme. Quant à Machiavel, il estime dans Le Prince que la fonction du dirigeant politique est de se maintenir au pouvoir, de faire régner la loi et de rendre son état prospère. Le désir des citoyens étant par nature insatisfait, le dirigeant doit prendre en compte leur réaction émotionnelle pour parvenir à ses fins. Tous les moyens sont bons selon Machiavel. Spinoza, de son côté, dans Traité théologico-politique, stipule que l'espace politique est le lieu où se développent les affects. Ils sont l'expression du désir de vivre des individus. L'enjeu est d'augmenter les passions joyeuses et de diminuer les passions tristes. Nous le savons, parfois les représentants du pouvoir instrumentalisent les passions populaires pour servir leurs propres intérêts. Ainsi, on peut répondre à ta question que la politique cohabite toujours avec les passions. On peut séparer la vie affective des gens de leur vie, de la vie politique, mais les deux restent en cohabitation. Autrement, on bascule dans la barbarie de deux extrêmes, l'irrationalisme, c'est-à-dire une sorte de folie collective, RFI en ce moment, voilà, ou l'hyper-rationalisme, hein, qu'on pourrait appeler aussi totalitarisme. La vraie politique consiste plutôt en une reconfiguration de la vie affective par une exigence de rationalité.
1: Et on poursuit cette émission La carte postale des philosophes tout de suite avec Joyce. Et c'est une question purement philosophique. qu'est-ce que c'est que l'utilitarisme? Et quels sont ses théoriciens?
0: Oui, alors, l'utilitarisme est une conception philosophique dont l'enjeu est de promouvoir le bonheur. C'est pourquoi il propose une morale rationnelle, individuelle et collective. Ce courant philosophique est essentiellement anglophone, avec des grands noms comme Jeremy Bentham et John Stuart Mill. Il s'agit pour eux de maximiser le bonheur. C'est donc une philosophie morale et sociale. Pour John Stuart Mill, je cite, « Le bonheur est la seule fin de l'action humaine et la promotion du bonheur est la pierre de touche qui permet de juger la conduite humaine. » De là s'ensuit nécessairement que le bonheur doit être le critère de la moralité. Et, fin de citation, et il écrit cela dans un ouvrage simplement utile intitulé « L'utilitarisme », ouvrage paru en 1861. C'est qu'il faut bien reconnaître que l'utilitarisme présente deux atouts. Tout d'abord, c'est une morale rationnelle qui soutient que pour juger de la valeur morale d'une action ou d'une décision, il suffit d'évaluer si elle promeut le bonheur individuel, mais aussi collectif, de manière impartiale, chacun comptant de manière égale, comme l'écrit Bentham dans Fragments sur le gouvernement. Elle ne suppose aucune croyance en Dieu ou en des entités métaphysiques. Elle s'ancre dans la nature humaine, dans sa peur de la souffrance et sa recherche du plaisir, qui sont les deux moteurs du comportement humain. Elle élargit même son champ à tout être vivant doué de sensibilité à la souffrance. Ensuite, l'utilitarisme juge une action en fonction de ses conséquences objectives et pas en vertu de principes ou de croyances a priori. C'est un conséquentialisme, une morale de la responsabilité et non de la conviction, comme dirait Max Weber. Un exemple en est l'argument contre la peine de mort, argument présenté par Cesare Beccaria et Jeremy Bentham. Si en matière de justice pénale, la peine de mort doit avoir une utilité sociale, cette peine de mort est inutile et inefficace. Elle n'empêche pas les délits et ses conséquences, ne maximise pas le bien-être du plus grand nombre. Bien entendu, ce que l'on entend, bien-être, plaisir, satisfaction des désirs, préférences, etc., demande à être interpréter de façon précise, ce qui entraîne une grande variété des formes d'utilitarisme. De même, la question du rapport entre bonheur individuel et bonheur collectif est ouverte au débat. L'utilitarisme est l'adversaire principal du kantisme. C'est une morale naturaliste, alors que le kantisme est une doctrine morale déontologique. Il nie que nos principes moraux dérivent des finalités inscrites dans la nature humaine. La nature et la moralité s'opposent comme ce qui est et ce qui doit être. Seuls des impératifs a priori et indépendants de la nature déterminent l'acte moral sans que ses conséquences observables et l'évaluation de son utilité entrent en ligne de compte. Mais de tels principes détachés de la nature et des circonstances humaines ne sont-ils pas quelque peu arbitraires? Sont-ils même capables de guider nos décisions morales, puisque Kant lui-même reconnaît qu'une seule action parfaitement morale, en ce sens, n'a peut-être jamais existé? L'utilitarisme se concentre sur la décision et ses conséquences objectives qui sont susceptibles d'évaluation et de mesure. Par exemple, tenir sa promesse ne peut être un impératif catégorique puisque parfois cela conduit à faire plus de mal que de bien, si les circonstances ont changé entre-temps. Même tuer, si des vies humaines sont ainsi épargnées, ne peut être moralement condamnable dans toutes les circonstances. L'utilitarisme n'est pas pour autant une morale pragmatique et en réalité, il n'est pas si éloigné du kantisme. Le bonheur humain est un véritable impératif catégorique, un devoir qui s'impose au sujet moral au-delà de son utilité personnelle et qui peut même exiger le sacrifice de son intérêt particulier. Ainsi, il ne suffit pas de suivre ses inclinations par nature pour agir moralement. Comme pour Kant, ce qui a une force morale, c'est un impératif défini de manière impartiale par le point de vue de l'universel, c'est-à-dire le bonheur de tous. C'est donc un contresens de comprendre l'utilitarisme comme une généralisation de l'égoïsme. C'est en réalité une méthode d'évaluation collective des choix sociaux et politiques et pas seulement une morale individuelle. Elle a eu une très grande influence, cette doctrine, en économie car elle offre aux décideurs une méthode de mesure de l'utilité collective. Eh bien, chers amis auditeurs de Radio Arc-en-Ciel, merci d'avoir fait le choix de Radio Arc-en-Ciel. Merci à toi, Didier.
1: Merci, Joris, pour cette belle émission de carte postale où l'actualité est décryptée.
0: Absolument, absolument. Et on attend les prochains jours en espérant qu'il y aura bien un cessez-le-feu, comme le clame le gendarme du monde, M. Donald Trump.
1: Merci, Joris. Merci à Joris pour cette carte postale des philosophes. On poursuit avec Tiroli, la suite du programme à partir de 10h, le flash en direct.

0: Merci de nous accompagner sur les ondes de Radio Arc-en-Ciel. Et oui, dans quelques instants, nous allons poursuivre avec la rédaction de RCF et Radio Notre-Dame pour le Flash en direct.
1: Mourir, texte paru ce matin au Journal officiel. Emmanuel Macron l'a promulgué après la validation du Conseil constitutionnel, les sages qui ont tout de même glissé quelques réserves. Entrée en vigueur repoussée en revanche pour une nouvelle surtaxe américaine sur les produits canadiens, accord sur le gong et nouvelle marche arrière de Donald Trump, 50% de droits de douane supplémentaires devaient s'appliquer dès ce matin. Et puis Lyon peut croire à la Ligue des Champions, l'OL a tenu le Fenerbahçe en échec, un but partout lors du barrage aller de Ligue des Champions.
2: À la suite de l'information au plus près de chez vous. Et Mathias, le gouvernement présente ses excuses.
1: C'est insupportable pour les Français, admet le ministre des Comptes Publics David Amiel après l'annonce d'un troisième vol de données fiscales. Il s'agit cette fois d'informations moins sensibles sur les successions. Le même groupe de cybercriminels Zero Bytes s'est aussi attaqué à l'éducation nationale. Il revendique le vol de données personnelles de plusieurs millions d'élèves et enseignants, des données qui remonteraient jusqu'à 2002.
2: Et on en parle en détail dans 10 minutes avec l'invité de la matinale.
1: C'est un secret de polichinelle qui attend son grand jour, Raphaël. Glucksmann devrait officialiser sa candidature à l'élection présidentielle dimanche. Dans le 20h de TF1, il participerait à la primaire que son parti Place Publique organise avec le Parti Socialiste.
2: Indignation régionale après des frappes israéliennes sur un aéroport militaire syrien.
1: La Turquie et la Syrie rejettent les allégations d'Israël. L'État hébreu prétend que la Turquie voulait déployer des troupes sur cette base aérienne en accord avec le nouveau gouvernement syrien. Les Émirats arabes unis dénoncent une attaque grave sur la souveraineté syrienne et surtout plus rare. Les États-Unis accusent aussi leur allié israélien. Une escalade inutile, dénonce Washington. Les États-Unis qui ont trouvé un accord in extremis avec le Canada. Les 50% de droits de douane en plus qui devaient entrer en vigueur ce matin sont reportés au moins de 3 jours, le temps de parachever l'accord, se félicite Donald Trump. Il reste encore du travail important, nuance toutefois le Premier ministre canadien Mark Carney. Un mot de sport pour finir et l'Olympique lyonnais qui ramène le match nul de Turquie, un but partout contre le Fenerbahçe en barrage aller de Ligue des Champions. La qualification se jouera mercredi prochain à Lyon.
2: La météo, Mathias, il pleut enfin à Paris ce matin.
1: Comme dans un bon tiers nord du pays, de Dunkerque à la Moselle et jusqu'à la Bretagne, la pluie qui s'installe pour la journée et pourrait même atteindre la Loire-Atlantique dans l'après-midi. Avec elle, bien sûr, des températures bien fraîches. Il fera 20 degrés à Brest, Cherbourg, encore Lille, 24 à Paris et Metz. Partout ailleurs, un grand soleil et une trentaine de degrés vous attendent et des maximales tutoieront encore les 38 degrés aux alentours de Montélimar.
2: Merci beaucoup Mathias Troud. On vous retrouve pour la météo. Ce sera dans une demi-heure, nouveau point météo. Mais d'abord, la bonne info.
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Merci à la rédaction de RCF et Radio Notre-Dame pour ce flash en direct. On voit c'est Claudio Capéo. T'en aller un peu plus loin, nous retrouverons RCF et Radio Notre-Dame en magazine avec Génération Le Date aussi.

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0: Merci de nous accompagner. 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
2: Bonjour et bienvenue dans Génération Laudato Si. Je vous retrouve à nouveau au Centre Sainte-Croix en Dordogne, un centre spirituel orthodoxe fondé par le père Philippe Dautet et son épouse Eliante dans les années 80 pour proposer aux chrétiens des sessions de formation, des temps de prière ou des ateliers. Depuis plusieurs semaines, nous avons découvert ici comment la tradition orthodoxe propose une sagesse très particulière sur les relations entre l'homme, le cosmos et Dieu. Et cette semaine, nous allons approfondir la question de la transition intérieure. Comment cette reconnexion avec nous-mêmes, avec la nature et avec Dieu, pourrait changer le monde ? Vous allez voir que la tradition orthodoxe nous offre des pistes passionnantes. Nous en parlons justement avec Michel Maximegger. Il est suisse, essayiste, éco-théologien et de tradition orthodoxe. Je le retrouve tout de suite, c'est parti.
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1: Bonjour Michel Maxime.
2: Bonjour.
1: Merci beaucoup d'être avec nous ici au centre Sainte-Croix en Dordogne, près du petit village de Monestier. C'est un lieu que vous connaissez bien ici ?
2: Alors bien, je dirais pas, mais je suis venu plusieurs fois. J'ai eu l'occasion de vivre deux très puissantes sessions, une en 2005 sur la personne méditante et une autre en 2014 sur l'éco-spiritualité. Et je suis en lien spirituel depuis une trentaine d'années avec le père fondateur, le père Philippe Dautet.
1: La personne méditante, on pourra en parler plus tard dans la suite de notre émission. Alors on est vraiment dans ce lieu magnifique, on est là sur cette grande pelouse pleine de pâquerettes au mois de printemps. Derrière nous il y a l'hôtellerie, on voit l'église orthodoxe au loin. Michel Maximegger, vous avez de multiples casquettes, vous êtes sociologue, essayiste, vous êtes conférencier et plus largement vous aimez dire que vous êtes éco-théologien. Qu'est-ce que ça veut dire exactement ?
2: Alors c'est vrai que c'est une expression qui n'est pas très fréquente en francophonie. En revanche, elle est très répandue dans le monde anglo-saxon et pour moi, c'est simplement une manière d'exprimer mon champ de recherche et d'exploration, qui est la théologie de l'écologie, mais avec ce néologisme, c'est-à-dire où on fusionne écologie et théologie et écologie et spiritualité, c'est une façon de dire que pour moi, il n'y a pas d'un côté l'écologie et de l'autre côté la spiritualité, mais que les deux forment un tout, qu'ils sont indissociables parce que nous sommes avec la terre, avec le vivant, avec tous les êtres qui l'habitent dans une communauté d'êtres, de vie et de destin.
1: Et justement, vous vous définissez comme un méditant-militant. Est-ce que pour vous, ça veut dire que vous cherchez un équilibre entre votre vie, vie contemplative enracinée dans la tradition orthodoxe, et une vie de militant actif engagé dans le monde ?
2: Alors, méditant-militant, je précise tout de suite, apprenti méditant-militant, parce que c'est un chemin qui est un chemin d'apprentissage qui n'est jamais fini. Alors, c'est vrai que méditant-militant, il y a le trait d'union. Et c'est vraiment un chemin où on tente, où je tente d'articuler de manière profonde un chemin spirituel de transformation de soi avec un engagement citoyen pour la transformation du monde. Et méditant vient avant, pour moi c'est important, parce que dans cette spirale et cette danse entre les deux pôles, méditant, militant, eh bien de mettre le pôle méditant avant, c'est une façon simplement de signifier que là pour moi, dans l'intériorité, est le levier, la source de l'engagement, ce qui va lui donner sens, ce qui va l'orienter, ce qui va me donner l'élan pour avancer.
1: Alors le Centre Sainte-Croix où on se retrouve aujourd'hui fait justement à sa manière une synthèse entre la contemplation et l'action. Qu'est-ce que vous aimez dans ce lieu en particulier ?
2: Alors ce que j'aime d'abord, c'est que c'est un lieu qui est beau, qui a par sa dimension de prière, par la qualité des offices, quelque chose qui est pour moi, qui vit maintenant depuis plusieurs jours ici, de très apaisant. De très unifiant. Et puis, c'est vrai que je trouve remarquable tout ce qui a été développé ici depuis une quarantaine d'années, comme ouverture d'espace de guérison conjointe de la Terre et de l'humanité, sachant que les deux sont quand même bien en souffrance aujourd'hui.
1: Alors, Michel Maximegger, on va quitter justement le jardin du centre où on se trouve pour rentrer à l'intérieur d'une salle. On va s'installer pour parler avec vous de transition intérieure et extérieure. C'est parti.
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1: Michel Maximegger, on va essayer de décortiquer avec vous cette question de la transition intérieure et extérieure. Et tout d'abord, on va planter ensemble un peu le décor. Comment vous pourriez qualifier l'époque que nous vivons, qu'on traverse actuellement, qui connaît des grands bouleversements ? Il y a sûrement plusieurs manières de la comprendre et de réagir.
2: Alors moi, j'aime bien utiliser l'expression de l'éco-philosophe Joanna Macy, qui dit que nous sommes dans une situation d'incertitude radicale. Alors, j'aime bien l'idée d'incertitude parce que c'est comme si nous étions sur une ligne de crête où ça peut basculer d'un côté ou de l'autre. Alors, c'est vrai que l'incertitude, c'est pas très confortable. Elle dit d'ailleurs qu'il faut apprendre à danser avec l'incertitude. Mais ce que j'aime bien dans l'incertitude, ça veut dire que tout n'est pas joué. C'est-à-dire qu'il est tard, il est de plus en plus tard. On le voit bien avec le climat, etc. Mais qu'en réalité, il n'est pas encore trop tard. Et donc, elle dit que dans cette situation, on a le choix fondamentalement entre trois histoires. La première histoire, c'est ce qu'elle appelle le business as usual, c'est-à-dire qu'en fait, on continue comme on l'a fait jusqu'à maintenant, on a conscience qu'il y a des problèmes, on essaie d'apporter un petit peu des mesures correctrices, d'améliorer les choses, mais fondamentalement, il n'y a pas de mise en question de nos modes de vie ou du système. C'est-à-dire que, et puis il y a cette espèce de croyance que finalement, l'être humain, par son intelligence et notamment par la technologie, va bien finir par trouver des solutions.
1: C'est le fameux technosolutionnisme qu'on nous vend partout.
2: Oui. Absolument. Et pour elle, c'est une forme de déni de réalité. La deuxième histoire, c'est ce qu'elle appelle la grande désagrégation. Alors là, on n'est pas dans le déni de réalité, on regarde les choses en face. Et qu'est-ce qui se passe quand on regarde les choses en face? C'est qu'on peut être envahi par des émotions douloureuses, difficiles, qui d'ailleurs constituent ce qu'on appelle l'éco-anxiété, comme la peur, comme la tristesse, qui peut aller jusqu'à la dépression, comme le découragement, le sentiment d'impuissance, la colère, etc., etc. Ça, c'est la deuxième histoire. Et on peut être complètement pris dans cette histoire-là. Et la troisième histoire, c'est ce qu'elle appelle le changement de cap, la grande transition, après quel que soit le nom qu'on donne, qui est vraiment l'engagement personnel et collectif pour ce passage, transiter, passer, de ce système qui détruit le vivant pour aller vers des sociétés qui, au contraire, vont le protéger, le soutenir, l'honorer, parce qu'elles vont être fondées sur des relations rééquilibrées entre les êtres humains et entre les êtres humains et les autres qu'humains. Et ça, c'est la question qui nous est posée, c'est dans quelle histoire est-ce que je suis, si je suis honnête avec moi-même, mais surtout plus encore, dans quelle histoire est-ce que je désire être.
1: Et donc cette troisième option de la transition dont vous nous parlez, pour vous, c'est un choix crucial qu'on doit faire à la fois individuellement et collectivement?
2: Alors c'est collectif et individuel, bien évidemment. Je pense qu'on est dans ce moment du choix, en réalité, entre la vie et la mort. Et faire ce choix, c'est pas simplement, et c'est là qu'il y a une dimension collective, c'est pas simplement une forme de conversion individuelle, mais c'est un véritable changement de paradigme.
1: Donc pour bien comprendre ce que vous nous dites, Michel Maximegger, quand vous nous dites qu'il faut choisir la vie, qu'on est appelé à choisir la vie, il y a à la fois une transition donc intérieure et extérieure à vivre, mais c'est peut-être pas très clair dans la tête de nos auditeurs. Quelle distinction vous faites clairement entre les deux?
2: Alors, transition extérieure ou écologie extérieure, pour moi, c'est l'écologie qui est composée, qui est formée de normes internationales, de lois, de technologies vertes, de tous les éco-gestes au quotidien, des changements de comportement dans sa consommation, etc., etc. Et ça, c'est absolument nécessaire. Ça, c'est l'écologie extérieure. Mais si l'enjeu, c'est un changement de paradigme, ce que le pape François appelle oser avancer dans une révolution culturelle courageuse, ça ne suffit pas. Ça doit être complété par une écologie intérieure qui est à la fois individuelle et collective, parce qu'elle va porter sur un travail de conscience et de transformation sur nos visions du monde, nos représentations, nos systèmes de valeurs, nos croyances, etc.
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1: Michel Maximegger, vous êtes de confession orthodoxe, suisse, vous êtes essayiste et éco-théologien. Et aujourd'hui, on s'intéresse avec vous à ces deux mouvements, la transition extérieure et la transition intérieure en ce qui concerne l'écologie. Vous nous avez dit en première partie d'émission à quel point la transition intérieure était indispensable. Alors maintenant, j'aimerais que vous nous expliquiez un peu comment on fait pour vivre cette écologie intérieure.
2: Alors cette écologie intérieure, elle a plusieurs dimensions, plusieurs composantes, mais une qui me paraît essentielle, c'est d'entrer dans un processus de lucidité. Donc lucidité, ça veut dire avoir une vision claire de ce qui est en train de se passer. Et être lucide, pour moi, c'est être beaucoup plus qu'informé. C'est pas simplement être informé. Et on voit bien qu'un des grands problèmes, en tout cas moi je constate un grand hiatus, un grand décalage entre d'un côté la gravité de la situation et son urgence, et toute l'information qu'on peut avoir sur cette situation, et de l'autre côté, l'insuffisance des changements de comportement, sans parler de l'insuffisance des mesures politiques. Donc, quand on commence à réfléchir au pourquoi, en fait, de ce décalage, alors il y a plein de raisons, mais pour moi, une des raisons qui est d'ordre spirituel, c'est qu'il y a comme une forme de dissociation ou de division entre la tête et le cœur. Et est-ce que tous ces rapports du GIEC, toutes ces informations, est-ce que ça reste simplement au niveau de la tête et ça vient nourrir le mental, ou est-ce qu'à un moment donné, ça descend à l'intérieur pour venir toucher, blesser, brûler le cœur? Et le cœur brûlant, c'est le courage. Et là, pour moi, il y a une vraie question qui nous est posée.
1: C'est très fort, je trouve, ce que vous dites, parce qu'on a beau effectivement être peut-être surinformé de ce qui se passe actuellement, on continue d'avoir cette rupture esprit-cœur. En fait, on continue d'être indifférent au bouleversement de notre monde, au cri de la terre et des pauvres, Michel Maxime.
2: Alors, c'est pas toujours forcément. Alors, il peut y avoir de l'indifférence, mais c'est pas toujours le cas. C'est-à-dire que quand on entre dans cette lucidité, eh bien, ce qui se passe, je l'ai déjà évoqué avec la deuxième histoire, c'est qu'on peut être justement, à un moment donné, envahi par toutes ces émotions qui sont douloureuses, qui sont difficiles à vivre, qui sont difficiles à partager aussi, comme justement la tristesse, la peur, la colère, l'impuissance. Et donc, l'être humain, c'est très naturel, quand ces émotions arrivent, il va avoir tendance à s'en protéger. Donc, il va en fait les refouler. Et donc, il va en fait recréer une nouvelle dissociation entre la partie mentale, intellectuelle et la partie émotionnelle. Et c'est là toute la question de qu'est-ce que je fais de ces émotions à partir du moment où j'accepte d'entrer dans ce processus. Et si je n'en fais rien, eh bien, je risque le burn-out. ou la dépression ou d'autres vraiment symptômes de ce genre, ou si j'en fais quelque chose, et c'est ça tout ce qu'on appelle, nous, le compostage des émotions à travers le travail qui relie, on a différentes approches pour ça, mais en fait, je vais pouvoir transformer ces émotions en engrais pour l'engagement.
1: Alors, une fois qu'on a pris conscience de ces souffrances, de ces émotions négatives, difficiles, sans se laisser submerger, qu'on les a compostées, quelle est l'étape d'après ? Comment on fait pour avancer ?
2: Alors, peut-être juste une précision, je ne parlerai pas d'émotions négatives, ça c'est un petit peu la connotation habituelle quand on parle de ces émotions-là. Pour moi, elles ne sont ni négatives ni positives, elles sont simplement part de notre humanité et elles sont ce qui fait que nous ne sommes pas des robots. Et je crois qu'il faut faire très attention dans la manière dont on les qualifie, il ne faut pas les pathologiser, mais il ne faut pas non plus les voir de manière négative. Et au contraire, je crois que d'avoir ces émotions, c'est parfaitement non seulement légitime, mais sain. Souffrir d'une terre malade est un signe de santé, de sensibilité et de connexion. Je tenais quand même à préciser ça parce que souvent, voilà, on est dans ces visions-là. Alors, un autre moment important, c'est de travailler sur notre imaginaire. Parce que la manière dont nous maltraitons la nature est liée à la manière dont nous la regardons. Et en fait, toute cette exploitation, c'est fondée sur une vision extrêmement réductrice de ce qu'est la nature, c'est-à-dire qu'elle a été réduite à sa dimension matérielle, c'est une nature sans âme qui est devenue simplement un stock de ressources, un gisement de matières premières, une marchandise, et ça c'est tout un processus civilisationnel en Occident qu'on a appelé le désenchantement du monde.
1: Donc il y a un enjeu à déconstruire nos imaginaires, je comprends bien toute cette importance. Et comment on fait pour reconstruire un imaginaire positif, vertueux, qui nous emmène collectivement vers un monde plus beau ?
2: Alors ça, c'est tout le processus de, moi, ce que j'aime bien appeler réenchanter notre relation au vivant. Et alors là, on a plein de ressources pour ça, que d'ailleurs la science nous offre. Hein. Il suffit de penser à la manière dont ces 20-30 dernières années, notre perception de l'animal et du végétal ont changé. Même le végétal qui a une sensibilité, qui a une intelligence, mais aussi je pense que du coup les traditions de sagesse, et en particulier la tradition chrétienne, ont beaucoup à nous apporter pour ce processus de réenchantement. Et là j'aimerais simplement mentionner deux aspects pour moi essentiels qu'on pourrait fonder théologiquement, mais que je vais juste évoquer rapidement. Le premier, c'est cette vision de la création comme au fond manifestation de Dieu, c'est-à-dire expression, reflet de sa sagesse, de sa bonté, de sa beauté, de son amour. C'est le pape François, c'est très présent dans l'encyclique Laudato Si, quand il dit « le sol, les montagnes, tout est caresse de Dieu ». Et comme nous sommes ici à Sainte-Croix, dans un lieu très marqué par les pères du désert, saint Antoine le Grand, le père des pères du désert, lui dit « moi, je vois l'univers comme un grand livre dans lequel je vais lire les œuvres de Dieu ». Ça, c'est un premier axe. Et puis, on a un deuxième axe, et il y a beaucoup de belles ouvertures dans l'encyclique Laudato Si, mais c'est très, très cher à la tradition orthodoxe. C'est ce qu'on appelle le panenthéisme, c'est-à-dire la vision de tout en Dieu et Dieu en tout. Et ça, c'est cette idée que non seulement la création, la nature est la manifestation de Dieu, mais qu'elle est aussi le lieu de sa présence. Dieu est présent dans la création. Et avec, c'est ce que le pape François dit, l'univers se déploie en Dieu, qui le remplit tout en Dieu. Et là, on pourrait avoir toute une relecture d'ailleurs du Christ, en lui redonnant la dimension cosmique du Christ, c'est-à-dire qu'a été oublié souvent, qu'a été retrouvé au XXe siècle, mais c'est cette idée, que quand certes le Christ, dans son incarnation, se fait chair humaine, mais à travers cette chair humaine, il récapitule absolument tout le cosmos et tous ses règnes.
1: Alors, vous nous encouragez à revoir nos imaginaires, et je comprends ce que vous dites. L'enjeu est de comprendre que la nature est à la fois un lieu du divin et le reflet du divin qui nous entoure. Ça paraît assez facile comme ça quand on vous entend, mais on le sait que ça ne l'est pas tant que ça. Alors, comment est-ce qu'on passe d'une compréhension intellectuelle de toutes ces choses à une vraie démarche spirituelle intérieure ?
2: Eh bien, il faut en faire l'expérience. C'est l'appel à l'expérience. L'éco-spiritualité, c'est de l'expérience. Et là, j'aimerais bien citer Bernard de Clairvaux. Dans une lettre, un de ses disciples, il lui écrit, et je trouve ça absolument extraordinaire, il commence « croisant mon expérience ». Donc on n'est pas dans un truc intellectuel de grande élaboration cérébrale. « Croisant mon expérience, tu en apprendras beaucoup plus dans les bois que dans les livres. Les arbres et les rochers t'apprendront des choses et des choses de Dieu que tu ne saurais connaître autrement. » Donc il y a vraiment en fait un appel à une expérience, et c'est une expérience en fait de reliance, de relation profonde avec le vivant, à travers, qui n'est pas justement qu'intellectuel, mais qui est à travers tout notre être, à travers nos sens, donc notre corps, à travers nos émotions, à travers notre intuition, notre imagination, évidemment notre raison, mais aussi avec ce que dans la tradition on appelle l'esprit ou l'intellect spirituel, qui est justement, quand on l'éveille et le cultive par la prière, cette faculté mystique que nous portons en nous et qui nous permet justement d'entrer en connexion avec l'invisible et la dimension divine.
1: Est-ce que vous diriez que l'enjeu est d'arriver à davantage s'émerveiller, à être dans la gratitude ?
2: Alors c'est effectivement ces fameuses vertus écologiques, parce que de tout ça découle des vertus écologiques. Le pape François, à un moment donné, quand il parle justement de cette présence de Dieu dans la nature, il dit la découverte de cette présence va nous permettre de cultiver les vertus écologiques. Alors les vertus écologiques, c'est bien évidemment la gratitude, puisque cette création, elle nous est donnée gratuitement. C'est l'émerveillement, parce que cette création, elle est bonne et belle, hein, comme on le répète dans le texte de la Genèse. Et puis, c'est aussi le respect, puisque cette création, dans cette vision-là, elle est la maison commune, mais pas seulement la maison commune de l'être humain, mais aussi la maison habitée par Dieu. Et donc, elle est d'autant plus digne de respect, ce que le pape François appelle un respect sacré.
1: Vous nous parlez de ces vertus écologiques et on entend très bien dans ce que vous dites la posture juste qu'on devrait avoir dans notre monde aujourd'hui. Mais on le sait, et j'insiste, on est quand même traversé toutes et tous par des réflexes anciens, par une posture de domination vis-à-vis de la nature et des biens que nous consommons de manière non ajustée. Quelle serait selon vous la juste posture que nous devrions avoir en tant qu'être humain dans le monde ?
2: Alors déjà là, c'est un des grands enjeux de l'éco-spiritualité, et le pape François le souligne aussi dans la Laudato Si quand il dit qu'il n'y a pas de nouvelle relation avec la nature sans un être humain nouveau, et ça nous amène de nouveau à aller aux racines, et ces racines, il y avait ce désenchantement du monde, c'est-à-dire cette désacralisation de la nature, et de l'autre côté, eh bien il y a un autre type de séparation, qui est effectivement que l'être humain, et ça c'est tout le paradigme de la modernité occidentale, à un moment donné, s'est placé en dehors de la nature, il s'est placé au centre de tout, c'est-à-dire qu'il a pris la place de Dieu, et il s'est surtout placé au-dessus de la nature, c'est-à-dire dans une posture de domination. Et là, donc, tout l'enjeu, ça va être de développer une nouvelle conscience pour sortir finalement, ou prendre congé de cet homme despote et retrouver notre juste place. Et d'ailleurs, le pape François, il dit, la juste place, c'est de comprendre que nous sommes inclus dans la nature. Il dit, nous en faisons partie, nous sommes enchevêtrés avec elle. Et il parle même d'une forme de famille universelle. Et ça, évidemment, ça renvoie à la vision de François d'Assise, de saint François, de sa fratrie cosmique avec son cantique des créatures, où tous les êtres, le soleil, le vent, la lune, etc., sont nos frères et sœurs. Grande vision de la fraternité, on pourrait dire aussi de la sororité cosmique.
1: Vous nous dites, Michel Maximeger, que l'homme est dans la nature. Vous dites aussi dans vos écrits que nous sommes un microcosmos. Qu'est-ce que ça veut dire exactement ?
2: Alors, ça veut dire que, comme je viens de le dire, nous sommes part du vivant, donc avec cette grande famille, cette fratrie, mais en même temps, ce vivant, il est à l'intérieur de nous, avec tous ses règnes, minéral, végétal, animal. Et ça, c'est par exemple ce qu'exprime très bien le récit biblique, puisque nous sommes façonnés avec de la glaise, nous sommes créés le sixième jour, le même jour que les animaux, donc nous sommes partie intégrante du règne animal, et nous sommes créés en dernier. Alors là, il y a des grands débats sur ce dernier, c'est-à-dire que certains ont dit « oui, mais alors du coup, nous sommes le sommet de la création, nous sommes le couronnement de la création », ce qui nous ramène à cette dimension de supériorité, alors que là, l'idée, c'est plutôt de voir l'être humain comme une récapitulation de toute la création, c'est-à-dire que nous portons en nous toute la création avec tous ses règnes, ce qui veut dire que ce que nous faisons à la création, nous le faisons à nous-mêmes, et ce que nous faisons à nous-mêmes, nous le faisons à la création.
1: Tout est lié, comme dit le pape François.
2: Exactement, c'est cette notion d'interdépendance.
0: Génération Laudato Si.
1: Michel Maximeger, vous êtes éco-théologien suisse. Nous sommes ensemble au Centre Sainte-Croix en Dordogne pour parler de cette transition intérieure et extérieure. Alors, vous nous avez beaucoup parlé de notre relation à la nature, à cette création magnifique dont on devrait s'émerveiller et prendre davantage soin. Mais dans cette création, il y a aussi les créatures humaines. Il y a aussi les hommes et les femmes qui souffrent aujourd'hui, on le sait. Alors, comment cette transition intérieure peut-elle nous amener à nous intéresser davantage aux personnes les plus fragiles ?
2: Alors d'abord, quand on parle de création, bien évidemment que ça inclut les humains et les autres qu'humains. Ça, on n'oublie pas. Et d'ailleurs, c'est tout le message de ce qu'on appelle l'écologie intégrale, c'est-à-dire à la fois le souci de la nature, le souci des créatures autres qu'humaines et en même temps aussi le souci des pauvres. Donc voilà, on ne peut pas dissocier les choses. Alors, comment on peut être sensible? Eh bien, je pense que aux êtres vulnérables, c'est d'abord d'entrer dans notre propre vulnérabilité et de prendre conscience de notre propre vulnérabilité. Et ça, c'est une fragilité, ça, c'est une dimension importante, la transition intérieure. Et puis l'autre aspect, c'est que comme je disais que ce que nous faisons à nous-mêmes, nous le faisons à la nature et inversement, et dans la nature, j'inclus les autres humains, eh bien, ça nous ouvre à cette grande, grande vertu écologique qu'est la compassion, c'est-à-dire en fait souffrir avec, et pas du tout par sentiment de pitié, mais justement par cette conscience que de cette interdépendance profonde. Et là, il y a cette phrase du pape François extraordinaire qui dit que la désertification du sol est comme une maladie pour chacun et nous pouvons nous lamenter sur l'extinction d'une espèce comme si elle était une mutilation de notre être. C'est extrêmement fort. La disparition d'une espèce comme une mutilation de notre être. Alors, est-ce que véritablement nous vivons ça comme ça? Ça, c'est pour moi, ça fait partie justement de ce chemin d'expérience.
1: Et donc dans ce chemin d'expérience, on doit vraiment complètement changer de relation à l'autre, passer du « je » à « cela », les choses, à « je tue ». C'est une relation.
2: Oui, alors vous évoquez le « je tue », le « je cela », donc qui a été développé par le philosophe Martin Buber. C'est des notions qui me sont très chères. Il dit fondamentalement, nous avons deux types de relations. Nous avons des relations « je cela » et des relations « je tue ». Les relations « je cela », c'est des relations qui sont superficielles, qui sont, comme il dit, unilatérales, c'est-à-dire que ça ne va que dans un sens, et qui sont instrumentales. Dans ces relations, l'autre est simplement un objet. Il est au service de mes besoins, de mes désirs, de mes intérêts. Le « je tue », nous sommes dans une relation non pas superficielle, mais profonde, non pas unilatérale, mais réciproque, ça va dans les deux sens, et non pas instrumentale, mais dialogique, c'est-à-dire en fait une relation d'amour et de service, et l'autre vraiment est reconnu dans sa dimension de sujet. Et là où il est génial, c'est qu'il dit qu'à un certain niveau ou degré de profondeur et de qualité, au cœur de la relation « je tue », s'ouvre un espace où un « tu » majuscule, qui est le « tu » divin, va pouvoir se manifester.
1: Quand on vous écoute comme ça, Michel Maxime, ça a l'air simple, ça a l'air facile. Pourtant, encore une fois, on sait que ça ne l'est pas. Quels sont nos freins pour vivre cette transition intérieure, selon vous ?
2: Alors, la transition intérieure, c'est pas simplement un chemin voilà, où on va un petit peu, si vous voulez, simplement prendre soin de soi et se faire du bien, même si ça peut aussi être une composante. C'est vraiment un chemin de transformation, c'est-à-dire qu'il y a une dimension d'exigence, et ça veut dire qu'on va se confronter à nos ombres, à nos fragilités, à nos limites. On va devoir sortir de nos habitudes, on va devoir nous libérer d'un certain nombre de conditionnements, on va devoir revisiter nos croyances, quitter des zones de confort, etc. etc. Et ça, bien évidemment, j'ai parfois envie de dire, même si c'est pas très populaire, que, en tout cas, je peux le dire d'un point de vue chrétien, que le chemin de transition intérieure, c'est une forme de chemin de croix, où il va falloir mourir à un certain nombre de choses, et tout ce qui nous entraîne et qui participe de la mort, pour pouvoir renaître à ce qui, au contraire, nous fait participer à la vie avec un grand V, qui est précisément une vie bien reliée.
1: Est-ce que vous estimez que nous devons aussi quitter nos addictions au système capitaliste dans lequel nous vivons, à cette surconsommation qui nous entoure ?
2: Alors, je pense que là, on a vraiment un champ exploratoire très important, qui est la question de comment on va sortir ou se libérer du consumérisme. Le consumérisme, alors qui n'est pas simplement de consommer, qui est de surconsommer, on sait l'impact que ça a sur la planète. Et ça, c'était vraiment pour moi une question que je me suis souvent posée, c'est-à-dire en fait, pourquoi ce système capitaliste, alors moi j'aime bien parler de croissanciste, obsédé par la croissance matérielle, productiviste, consumériste, pourquoi est-ce qu'il résiste à toutes les crises? Pourquoi en fait finalement, il résiste aussi à toutes les critiques qu'on en fait? Pourquoi cette passion de consommer est si tenace? Et pourquoi cet imaginaire de la consommation est si fort? Eh bien, je crois que c'est parce que ce système, en réalité, il n'est pas à l'extérieur de nous, mais il vit à l'intérieur de nous. Et il vit à l'intérieur de nous par la captation, la capture d'un certain nombre de nos ressorts intimes les plus profonds, comme notre puissance de désir, comme la peur du manque, derrière laquelle d'ailleurs se cache la peur de la mort, et aussi notre besoin de reconnaissance et d'identité. Et je pense qu'on ne pourra pas sortir, et c'est là où la transition intérieure joue son rôle, on ne pourra pas sortir et se libérer du consumérisme sans travailler sur ces trois questions. Qu'est-ce que je désire? De quoi ai-je peur? Et qui suis-je?
1: En quelques mots, puisqu'on arrive bientôt au terme de notre émission, vous nous avez parlé de la louange et de l'émerveillement. Quels fruits on peut attendre de cette transition extérieure-intérieure ?
2: Moi, je peux simplement vous parler des fruits que j'en ai retirés. Moi, j'ai retiré de tout ce chemin une plus grande ouverture du cœur, le sentiment d'être relié beaucoup plus profondément. Je pense qu'aussi une plus grande sensibilité. Je pense que mon intelligence émotionnelle s'est beaucoup développée. J'ai démultiplié mon pouvoir d'action et puis surtout, j'ai reçu un souffle et un élan pour aller de l'avant, une dimension de sens et d'espérance. Et j'aime beaucoup, pour moi, Václav Havel, le grand dissident tchèque, quand il dit « c'est quoi l'espérance ?» L'espérance, ce n'est pas la certitude que tout ira mieux demain, mais c'est la conviction que ce que je fais a du sens. Et c'est sans doute ça que la transition intérieure m'a permis de renforcer et de développer.
1: Je pense aux auditrices et aux auditeurs qui nous écoutent. Quelles ressources spirituelles vous voudriez nous conseiller pour entamer ce chemin de transition intérieure-extérieure ?
2: Alors déjà une invitation peut-être à commencer à faire des pratiques de reliance profonde. Je pense que la méditation et la prière sont aussi des lieux très importants pour vivre cette éco-spiritualité. Et puis il y a un certain nombre d'ouvrages qui ont été écrits. J'en ai écrit un certain nombre. Vous pouvez en trouver des titres sur mon site personnel qui s'appelle www.trilogie.org. Et puis vous trouverez aussi des informations sur toute une série de sessions, en particulier en lien avec ce fameux travail qui relie, qui est cette puissante méthode de transformation individuelle et collective pour la transition.
1: Et je précise que vous avez effectivement publié de nombreux ouvrages pour nous éclairer sur toutes ces questions, et notamment « Réenchanter notre relation au vivant » aux éditions Jouvence, « Reliance, manuel de transition intérieure » aux éditions Actes Sud, et le dernier « Gaïa et Dieu.e, un écoféminisme chrétien est possible » aux éditions de l'Atelier. Merci beaucoup Michel Maxime Egger de nous avoir éclairé sur cette question passionnante de la transition intérieure. La semaine prochaine, nous serons de nouveau avec vous pour parler d'une personnalité étonnante, Bartholomée Ier, le primat de l'Église orthodoxe de Constantinople, qu'on appelle aussi le Patriarche Vert. Merci à Stéphanie Tesson et à Laurent Sarraoui pour la conception de cette émission. Merci à Raphaël Ferreira pour les moyens techniques. Et moi, je vous dis à la semaine prochaine.

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0: Et on poursuit avec Halte Spirituelle tout de suite avec RCF et Radio Notre-Dame, la liberté, le thème de cette semaine.
1: L'écrivain catholique Georges Bernanos invite à retrouver son esprit d'enfance, la simplicité, la joie, la pauvreté qui nous conduisent à la confiance et à l'abandon. Qu'importe ma vie, je veux seulement qu'elle reste jusqu'au bout fidèle à l'enfant que je fus, écrit-il dans Les Grands Cimetières sous la Lune en 1938. Et c'est cette confiance en Dieu de Bernanos qui vous a particulièrement touché, Père Patrick Chauvet. Bonjour.
2: Bonjour.
1: Vous êtes auteur du livre Bernanos sans concession chez Fayard et dans votre ouvrage, vous citez souvent Sainte Thérèse comme si sa pensée, sa spiritualité, elle infusait les écrits de Bernanos. Alors qu'est-ce qui les rapproche, qu'est-ce qui les tient si proches l'un de l'autre?
2: Oui, parce que j'allais dire Bernanos effectivement est un passionné de la petite Thérèse par la simplicité de vie, par la confiance, par, au fond, la grâce de Thérèse, c'est d'avoir gardé cet esprit d'enfance. Hein. C'est la petite voix, hein, la voix de l'enfance. Et c'est ça qui a marqué profondément la pensée de Bernanos. Et sur son lit, son chevet d'agonie, il y avait les dernières paroles de la petite Thérèse. Hein. Donc, il voulait vivre un petit peu, comme Thérèse, sa mort. Mais c'est vrai que il cherche à garder, mais on sait très bien que notre esprit d'enfance, il disparaît. Et donc, il veut que ses lecteurs puissent retrouver cet esprit d'enfant. Vous l'avez résumé, l'esprit d'enfant, c'est la simplicité. Et c'est vrai que c'est important. L'adulte, plus on avance, plus on a l'art de tout compliquer. L'enfant, il s'émerveille. Il se simplifie. Et il a confiance. Il a confiance en ses parents, il doit avoir confiance en ses maîtres. Voilà, cet esprit d'enfance. Et je trouve que on est dans un monde où on risque de perdre cet esprit d'enfance. Je prends l'exemple encore parce que c'était plutôt amusant d'ailleurs. C'était triste mais amusant. Pendant le confinement, on ne savait pas si on pouvait aller dans les églises. Et puis Noël allait approcher quand même. Bon. Et un député qui nous dit, ben voilà, vous pourriez peut-être célébrer Noël au mois de juillet. Et je vais dire, mais... Et il le disait, pas en se moquant, hein, pas en se moquant. Et je repensais à une page de Bernanos où il disait, on nous vole Noël et donc on nous vole l'enfance. Parce que la fête de Noël, c'est la fête de l'enfant, c'est à la fois l'enfant Dieu, hein, le bébé, et en même temps notre émerveillement.
1: La place de l'émerveillement, peut-être qu'elle est à retrouver, l'émerveillement, la surprise faire
2: mais
1: de,
2: mais
1: de
2: la
1: sa
2: surprise,
1: vie.
2: Surprise, moi. Alors là, pour le coup, il me souvient, je me préparais à cette fête, je regardais pas dans le salon s'il y a quelque chose qui allait arriver. Tu crois au Père Noël quand même pendant 3 ou 4 ans, mais après, j'ai bien compris que c'était pas du tout Père Noël. Mais il n'empêche que il y avait cet émerveillement. L'émerveillement, et je trouve d'ailleurs merveilleux de voir un enfant ouvrir un paquet cadeau, avoir ses yeux qui s'ouvrent, qui remplit de joie. Et je voudrais qu'on s'émerveille de ce qui se passe aujourd'hui dans notre monde, parce qu'il y a de très belles choses.
1: Mais Patrick Chauvet, un jour, on devient un adulte, on parlait de la responsabilité tout à l'heure. Comment on peut être tiraillé entre, évidemment, cette envie de continuer à goûter la vie et d'un autre côté, on va pas passer sa vie à chasser les papillons. Donc, comment garder à la fois cette fraîcheur et tenir sa place dans une société où on nous demande de nous engager aussi?
2: Il faut, naturellement, il faut quitter l'âge de l'enfance. Hein. D'ailleurs, le problème aujourd'hui de nos jeunes, c'est qu'ils restent au niveau de l'adolescence. Hein, c'est une société adolescentrique, et donc on n'arrive pas à passer à l'âge adulte. Mais on peut être adulte, s'engager, et en même temps garder en nous cette simplicité.
1: C'est l'esprit d'enfance.
2: C'est l'esprit d'enfant, oui.
1: Alors, on va écouter Bernanos dans son ouvrage « Le dialogue des Carmélites », où il y a une belle définition de la simplicité, justement. « Mon enfant, dit la prieure au moment de son agonie à l'une des sœurs, quoi qu'il advienne, ne sortez pas de la simplicité. À lire nos bons livres, on pourrait croire que Dieu éprouve les saints comme un forgeron, une barre de fer pour en mesurer la force. Ô ma fille, soyez toujours cette chose douce et maniable dans ses mains. Les saints ne se raidissent pas contre les tentations, ils ne se révoltent pas contre eux-mêmes. La révolte est toujours une chose du diable. Et surtout, ne vous méprisez jamais. Ce qui est intéressant avec ce passage, c'est à la fois la définition de la simplicité, mais aussi l'amour de soi-même, en quelque sorte. S'aimer soi-même, voilà la tendresse à laquelle on est appelé aussi.
2: Oui, pour s'aimer soi-même, il faut d'abord se connaître. Ça, c'est la grande sagesse. Notice et automne, connais-toi toi-même. Il faut se connaître. On l'évoquait dans une émission, hein, connaître ses limites, connaître ses richesses. On porte des richesses. Hein, et l'éducation, ça c'est l'ancien prof qui parle, mais l'éducation, c'est valoriser toutes les richesses d'un enfant, d'un adolescent, et de le conduire à cette croissance. L'autorité, c'est précisément, auctoritas en latin, c'est la croissance. Faire croître toutes ces qualités qu'un jeune porte en lui. Et que s'il est doué pour le dessin, ben, il faut valoriser ce côté artistique. S'il est doué pour le théâtre, eh bien, on le met sur la scène.
1: Enfin, on rejoint la liberté ici aussi.
2: Ah ben oui. Et je pense que le Seigneur donne à chacun, hein, des qualités que parfois on n'a pas découvert. Je pense à tous ces jeunes qui ont peut-être été dévalorisés. Je crois que dans l'éducation, il faut faire très attention. Un jeune est porteur d'un potentiel. Et ça rejoint l'esprit d'enfance.

0: Monseigneur Patrick Chauvet, nous évoquons l'esprit d'enfance, la simplicité. Écoutons un passage du journal d'un curé de campagne de Georges Bernanos, où il est question de cette confiance, de cet abandon. Il est lu par le comédien Frédéric Folcher.
1: L'espèce de méfiance que j'avais de moi, de ma personne, vient de se dissiper. Je crois pour toujours. Cette lutte a pris fin. Je ne la comprends plus, je suis réconcilié avec moi-même, avec cette pauvre dépouille. Il est plus facile qu'on croit de se haïr. La grâce est de s'oublier. Mais si tout orgueil était mort en nous, la grâce des grâces serait de s'aimer humblement soi-même comme n'importe lequel des membres souffrants de Jésus-Christ.
0: Il est plus facile qu'on croit de se haïr. La grâce est de s'oublier. C'est puissant aussi,
2: quel
0: ça.
2: Quel beau passage. Quel beau passage. Oui, ça me fait penser aussi à saint Augustin. Au moment de sa conversion, il dit « Je me suis réconcilié avec moi-même. J'étais un être divisé et ça y est, je suis unifié. » Eh bien, le curé de campagne qui vit d'échec en échec.
0: Oui, hein, parce que...
2: Parce que le pauvre homme, il vit d'échec en échec. Hein. Eh bien, il n'empêche que là, il n'a plus de haine envers lui, mais voilà, il s'efface pour laisser, j'allais dire, pour laisser la grâce agir.
0: Mais le confesseur que vous êtes entend souvent peut-être cette difficulté, et là je cite à nouveau, de s'aimer humblement soi-même.
2: Ah ben je vais pas vous dire comme ce que j'écoute en confession, mais
0: non, mais comment réconforter
2: les gens ? C'est sûrement un point important. Comment aider quelqu'un qui parfois même est écrasé par son péché, qui a du mal à se pardonner lui-même d'ailleurs, d'avoir fait ce qu'il a fait. Eh bien, comment je vais l'aider à grandir? Je crois que je vais l'aider à grandir en disant d'abord « Dieu t'aime, et Dieu t'aime comme tu es. T'as rêvé d'être comme ci, eh bien t'es comme ça. » Et donc, de se dire à partir de ce que tu es, voilà, Dieu va essayer de faire de la grâce. Voilà. Donc tu vas être transformé en profondeur. Les gens, parfois, ont du mal à comprendre que Dieu les aime comme ils sont, avec leurs tendances, avec leur histoire de péché et tout. Mais j'allais dire, il est venu pour ça. Hein. Il n'est pas venu pour les saints. Il est venu pour les saints pécheurs, ce que nous sommes. Et donc, pour moi, c'est très important de faire redécouvrir. Vous savez, j'ai des catéchumènes, j'ai la grâce. Vous savez, on est dans un temps où il y a beaucoup de catéchumènes. Oui. Donc moi, j'en ai une dizaine. Et ce qui est merveilleux...
0: Les catéchumènes, ce sont, juste pour repréciser...
2: Oui, des adultes, hein, qui
0: voilà, demandent, des grands jeunes qui demandent le baptême.
2: Voilà, ils ont entre 19 ans et 30 ans, et qui demandent le baptême. Et qui viennent là, d'ailleurs, c'est un peu incroyable, ils viennent là, sans doute attirés par Marie-Madeleine, voilà. Ils rentrent dans l'église, ils viennent voir un prêtre, bon, et ils sont... voilà, ils disent, nous avons été comme attirés, et le Seigneur nous a dit, je t'aime. Voilà, malgré leur histoire, difficile parfois, hein, ils entendent au fond d'eux cet appel, je t'aime. Voilà, faire découvrir à tous ces jeunes, et moins jeunes, mais faire découvrir qu'on est aimé gratuitement. On est, voilà, même si on est un peu cabossé, on est aimé. Eh bien, ça, c'est vraiment, c'est ce que dit le pape François. Je pense que c'est important. C'est le message de l'Église. Et on évoquait l'espérance hein, dans une émission. Moi, ce que je trouve extraordinaire, c'est que cette espérance, c'est que même quand on est cabossé, Dieu nous aime. Ça ne veut pas dire qu'il faut arriver tous cabossés, hein, mais ça veut dire que Dieu nous aime avec notre histoire. Avec notre histoire. Sainte Thérèse d'Avila dit que la sainteté, c'est de tomber et de se relever. Mais c'est formidable.
0: Merci, Monseigneur Patrick Chauvet, prêtre du diocèse de Paris et théologien. Merci à vous, à demain.

0: Au nom du Père, et du Fils, et du Saint-Esprit. Amen. Bonjour frères et sœurs de Radio Arc-en-Ciel. Nous sommes la Curia du Tampon et nous avons le plaisir de méditer avec vous tous les mystères lumineux. Je crois en Dieu, le Père Tout-Puissant, Créateur du ciel et de la terre, et en Jésus-Christ, son Fils unique, notre Seigneur, qui a été conçu du Saint-Esprit, est né de la Vierge Marie, a souffert sous Ponce Pilate, a été crucifié et mort, a été enseveli et descendu aux enfers, le troisième jour est ressuscité des morts, est monté aux cieux, est assis à la droite de Dieu, le Père Tout-Puissant, d'où il viendra juger les vivants et les morts. Je crois en l'Esprit Saint, à la Sainte Église catholique, à la communion des saints, à la rémission des péchés, à la résurrection de la chair, à la vie éternelle. Amen. Premier mystère lumineux. Le fruit de ce mystère est la fidélité. Nous vous offrons, Seigneur Jésus, cette dizaine en l'honneur du baptême du Christ. Et nous vous demandons par ce mystère et par l'intercession de votre très sainte Mère la grâce d'être fidèle aux promesses de notre baptême.
1: Notre Père, qui es aux cieux, que ton nom soit sanctifié, que ton règne vienne, que ta volonté soit faite sur la terre comme au ciel. Donne-nous aujourd'hui notre pain de ce jour. Pardonne-nous nos offenses, comme nous pardonnons aussi à ceux qui nous ont offensés. Et ne nous laisse pas entrer en tentation, mais délivre-nous du mal. Amen. Je vous salue, Marie, pleine de grâce. Le Seigneur est avec vous. Vous êtes bénie entre toutes les femmes. Et Jésus, le fruit de vos entrailles, est béni. Sainte Marie, Mère de Dieu, priez pour nous pauvres pécheurs, maintenant et à l'heure de notre mort. Amen. Je vous salue, Marie, pleine de grâce. Le Seigneur est avec vous. Vous êtes bénie entre toutes les femmes, et Jésus, le fruit de vos entrailles, est béni. Sainte Marie, Mère de Dieu, priez pour nous pauvres pécheurs, maintenant et à l'heure de notre mort. Amen. Je vous salue, Marie, pleine de grâce. Le Seigneur est avec vous. Vous êtes bénie entre toutes les femmes, et Jésus, le fruit de vos entrailles, est béni. Sainte Marie, Mère de Dieu, priez pour nous pauvres pécheurs, maintenant et à l'heure de notre mort. Amen. Je vous salue, Marie, pleine de grâce. Le Seigneur est avec vous. Vous êtes bénie entre toutes les femmes, et Jésus, le fruit de vos entrailles, est béni. Sainte Marie, Mère de Dieu, priez pour nous pauvres pécheurs, maintenant et à l'heure de notre mort. Amen. Je vous salue, Marie, pleine de grâce. Le Seigneur est avec vous. Vous êtes bénie entre toutes les femmes, et Jésus, le fruit de vos entrailles, est béni. Sainte Marie, Mère de Dieu, priez pour nous pauvres pécheurs, maintenant et à l'heure de notre mort. Amen. Je vous salue, Marie, pleine de grâce. Le Seigneur est avec vous. Vous êtes bénie entre toutes les femmes, et Jésus, le fruit de vos entrailles, est béni. Sainte Marie, Mère de Dieu, priez pour nous pauvres pécheurs, maintenant et à l'heure de notre mort. Amen. Je vous salue, Marie, pleine de grâce. Le Seigneur est avec vous. Vous êtes bénie entre toutes les femmes, et Jésus, le fruit de vos entrailles, est béni. Sainte Marie, Mère de Dieu, priez pour nous pauvres pécheurs, maintenant et à l'heure de notre mort. Amen. Je vous salue, Marie, pleine de grâce. Le Seigneur est avec vous. Vous êtes bénie entre toutes les femmes, et Jésus, le fruit de vos entrailles, est béni. Sainte Marie, Mère de Dieu, priez pour nous pauvres pécheurs, maintenant et à l'heure de notre mort. Amen. Je vous salue Marie, pleine de grâce, le Seigneur est avec vous. Vous êtes bénie entre toutes les femmes, et Jésus, le fruit de vos entrailles, est béni. Sainte Marie, Mère de Dieu, priez pour nous pauvres pécheurs, maintenant et à l'heure de notre mort. Amen. Je vous salue Marie, pleine de grâce, le Seigneur est avec vous. Vous êtes bénie entre toutes les femmes, et Jésus, le fruit de vos entrailles, est béni. Sainte Marie, Mère de Dieu, priez pour nous pauvres pécheurs, maintenant et à l'heure de notre mort. Amen. Gloire au Père, au Fils et au Saint-Esprit, comme il était au commencement, maintenant et toujours, et dans les siècles des siècles. Amen.

0: Deuxième mystère lumineux, le fruit de ce mystère est la confiance en Marie. Cette dizaine, Seigneur Jésus, nous vous l'offrons en l'honneur des noces de Cana et nous vous demandons par ce mystère et par l'intercession de votre très sainte Mère la grâce d'une parfaite confiance en elle. Notre Père, qui es aux cieux, que ton nom soit sanctifié, que ton règne vienne, que ta volonté soit faite sur la terre comme au ciel.
1: Donne-nous aujourd'hui notre pain de ce jour. Pardonne-nous nos offenses, comme nous pardonnons aussi à ceux qui nous ont offensés. Et ne nous laisse pas entrer en tentation, mais délivre-nous du mal. Amen.
0: Je vous salue, Marie, pleine de grâce. Le Seigneur est avec vous. Vous êtes bénie entre toutes les femmes. Et Jésus, le fruit de vos entrailles, est béni.
1: Sainte Marie, Mère de Dieu, priez pour nous, pauvres pécheurs, maintenant et à l'heure de notre mort. Amen.
0: Je vous salue, Marie, pleine de grâce. Le Seigneur est avec vous. Vous êtes bénie entre toutes les femmes. Et Jésus, le fruit de vos entrailles, est béni.
1: Sainte Marie, Mère de Dieu, priez pour nous, pauvres pécheurs, maintenant et à l'heure de notre mort. Amen.
0: Je vous salue, Marie, pleine de grâce. Le Seigneur est avec vous. Vous êtes bénie entre toutes les femmes. Et Jésus, le fruit de vos entrailles, est béni.
1: Sainte Marie, Mère de Dieu, priez pour nous, pauvres pécheurs, maintenant et à l'heure de notre mort. Amen.
0: Je vous salue, Marie, pleine de grâce. Le Seigneur est avec vous. Vous êtes bénie entre toutes les femmes. Et Jésus, le fruit de vos entrailles, est béni.
1: Sainte Marie, Mère de Dieu, priez pour nous, pauvres pécheurs, maintenant et à l'heure de notre mort. Amen.
0: Je vous salue, Marie, pleine de grâce. Le Seigneur est avec vous. Vous êtes bénie entre toutes les femmes. Et Jésus, le fruit de vos entrailles, est béni.
1: Sainte Marie, Mère de Dieu, priez pour nous, pauvres pécheurs, maintenant et à l'heure de notre mort. Amen.
0: Je vous salue, Marie, pleine de grâce. Le Seigneur est avec vous. Vous êtes bénie entre toutes les femmes. Et Jésus, le fruit de vos entrailles, est béni.
1: Sainte Marie, Mère de Dieu, priez pour nous, pauvres pécheurs, maintenant et à l'heure de notre mort. Amen.
0: Je vous salue, Marie, pleine de grâce. Le Seigneur est avec vous. Vous êtes bénie entre toutes les femmes. Et Jésus, le fruit de vos entrailles, est béni.
1: Sainte Marie, Mère de Dieu, priez pour nous, pauvres pécheurs, maintenant et à l'heure de notre mort. Amen.
0: Je vous salue, Marie, pleine de grâce. Le Seigneur est avec vous. Vous êtes bénie entre toutes les femmes. Et Jésus, le fruit de vos entrailles, est béni.
1: Sainte Marie, Mère de Dieu, priez pour nous, pauvres pécheurs, maintenant et à l'heure de notre mort. Amen.
0: Je vous salue, Marie, pleine de grâce. Le Seigneur est avec vous. Vous êtes bénie entre toutes les femmes. Et Jésus, le fruit de vos entrailles, est béni.
1: Sainte Marie, Mère de Dieu, priez pour nous, pauvres pécheurs, maintenant et à l'heure de notre mort. Amen.
0: Je vous salue, Marie, pleine de grâce. Le Seigneur est avec vous. Vous êtes bénie entre toutes les femmes. Et Jésus, le fruit de vos entrailles, est béni.
1: Sainte Marie, Mère de Dieu, priez pour nous, pauvres pécheurs, maintenant et à l'heure de notre mort. Amen.
0: Gloire au Père, au Fils et au Saint-Esprit.
1: Comme il était au commencement, maintenant et toujours, et dans les siècles des siècles. Amen.
2: Troisième mystère glorieux, la proclamation du royaume de Dieu, unie à l'invitation à la conversion. Le fruit du mystère, la conversion des cœurs. Nous vous offrons, Seigneur Jésus, cette dizaine en l'honneur de la proclamation du royaume. Et nous vous demandons par ce mystère et par l'intercession de la très sainte Vierge, la grâce de la conversion du cœur et de le préparer encore et toujours. Notre Père, qui es aux cieux, que ton nom soit sanctifié, que ton règne vienne, que ta volonté soit faite.

0: et à l'heure de notre mort. Amen.
1: Je vous salue Marie, pleine de grâce. Le Seigneur est avec vous. Vous êtes bénie entre toutes les femmes. Et Jésus, le fruit de vos entrailles, est béni.
2: Sainte Marie, Mère de Dieu, priez pour nous pauvres pécheurs, maintenant et à l'heure de notre mort. Amen.
1: Je vous salue Marie, pleine de grâce. Le Seigneur est avec vous. Vous êtes bénie entre toutes les femmes. Et Jésus, le fruit de vos entrailles, est béni.
2: Sainte Marie, Mère de Dieu, priez pour nous, pauvres pécheurs, maintenant et à l'heure de notre mort. Amen.
1: Je vous salue, Marie, pleine de grâce. Le Seigneur est avec vous. Vous êtes bénie entre toutes les femmes. Et Jésus, le fruit de vos entrailles, est béni.
2: Sainte Marie, Mère de Dieu, priez pour nous, pauvres pécheurs, maintenant et à l'heure de notre mort. Amen.
1: Je vous salue, Marie, pleine de grâce. Le Seigneur est avec vous. Vous êtes bénie entre toutes les femmes. Et Jésus, le fruit de vos entrailles, est béni.
2: Sainte Marie, Mère de Dieu, priez pour nous, pauvres pécheurs, maintenant et à l'heure de notre mort. Amen.
1: Je vous salue, Marie, pleine de grâce. Le Seigneur est avec vous. Vous êtes bénie entre toutes les femmes. Et Jésus, le fruit de vos entrailles, est béni.
2: Sainte Marie, Mère de Dieu, priez pour nous, pauvres pécheurs, maintenant et à l'heure de notre mort. Amen.
1: Je vous salue, Marie, pleine de grâce. Le Seigneur est avec vous. Vous êtes bénie entre toutes les femmes. Et Jésus, le fruit de vos entrailles, est béni.
2: Sainte Marie, Mère de Dieu, priez pour nous, pauvres pécheurs, maintenant et à l'heure de notre mort. Amen.
1: Je vous salue, Marie, pleine de grâce. Le Seigneur est avec vous. Vous êtes bénie entre toutes les femmes. Et Jésus, le fruit de vos entrailles, est béni.
2: Sainte Marie, Mère de Dieu, priez pour nous, pauvres pécheurs, maintenant et à l'heure de notre mort. Amen.
1: Je vous salue, Marie, pleine de grâce. Le Seigneur est avec vous. Vous êtes bénie entre toutes les femmes. Et Jésus, le fruit de vos entrailles, est béni.
2: Sainte Marie, Mère de Dieu, priez pour nous, pauvres pécheurs, maintenant et à l'heure de notre mort. Amen.
1: Je vous salue, Marie, pleine de grâce. Le Seigneur est avec vous. Vous êtes bénie entre toutes les femmes. Et Jésus, le fruit de vos entrailles, est béni.
2: Sainte Marie, Mère de Dieu, priez pour nous, pauvres pécheurs, maintenant et à l'heure de notre mort. Amen.
1: Gloire au Père, au Fils et au Saint-Esprit.
3: Comme il était au commencement, maintenant et toujours, et dans les siècles des siècles. Amen.

0: Quatrième mystère lumineux, la transfiguration du Christ au mont Tabor. Fruit de ce mystère, la grâce d'une vie intérieure. Nous vous offrons, Seigneur Jésus, cette dizaine en l'honneur de la transfiguration et nous vous demandons par ce mystère et par l'intercession de votre très sainte Mère la grâce du recueillement et de la prière et de permettre à chaque chrétien d'être lumière dans le monde pour ses frères. Notre Père qui es aux cieux, que ton nom soit sanctifié, que ton règne vienne, que ta volonté soit faite sur la terre comme au ciel.
1: Donne-nous aujourd'hui notre pain de ce jour. Pardonne-nous

0: nos offenses, comme nous pardonnons aussi à ceux qui nous ont offensés. Et ne nous laisse pas entrer en tentation, mais délivre-nous du mal. Amen.
1: Je vous salue Marie, pleine de grâce, le Seigneur est avec vous. Vous êtes bénie entre toutes les femmes, et Jésus, le fruit de vos entrailles, est béni.
0: Sainte Marie, Mère de Dieu, priez pour nous, pauvres pécheurs, maintenant et à l'heure de notre mort. Amen.
1: Je vous salue Marie, pleine de grâce, le Seigneur est avec vous. Vous êtes bénie entre toutes les femmes, et Jésus, le fruit de vos entrailles, est béni.
0: Sainte Marie, Mère de Dieu, priez pour nous, pauvres pécheurs, maintenant et à l'heure de notre mort. Amen.
1: Je vous salue Marie, pleine de grâce, le Seigneur est avec vous. Vous êtes bénie entre toutes les femmes, et Jésus, le fruit de vos entrailles, est béni.
0: Sainte Marie, Mère de Dieu, priez pour nous, pauvres pécheurs, maintenant et à l'heure de notre mort. Amen.
1: Je vous salue Marie, pleine de grâce, le Seigneur est avec vous. Vous êtes bénie entre toutes les femmes, et Jésus, le fruit de vos entrailles, est béni.
0: Sainte Marie, Mère de Dieu, priez pour nous, pauvres pécheurs, maintenant et à l'heure de notre mort. Amen.
1: Je vous salue Marie, pleine de grâce, le Seigneur est avec vous. Vous êtes bénie entre toutes les femmes, et Jésus, le fruit de vos entrailles, est béni.
0: Sainte Marie, Mère de Dieu, priez pour nous, pauvres pécheurs, maintenant et à l'heure de notre mort. Amen.
1: Je vous salue Marie, pleine de grâce, le Seigneur est avec vous. Vous êtes bénie entre toutes les femmes, et Jésus, le fruit de vos entrailles, est béni.
0: Sainte Marie, Mère de Dieu, priez pour nous, pauvres pécheurs, maintenant et à l'heure de notre mort. Amen.
1: Je vous salue Marie, pleine de grâce, le Seigneur est avec vous. Vous êtes bénie entre toutes les femmes, et Jésus, le fruit de vos entrailles, est béni.
0: Sainte Marie, Mère de Dieu, priez pour nous, pauvres pécheurs, maintenant et à l'heure de notre mort. Amen.
1: Je vous salue Marie, pleine de grâce, le Seigneur est avec vous. Vous êtes bénie entre toutes les femmes, et Jésus, le fruit de vos entrailles, est béni.
0: Sainte Marie, Mère de Dieu, priez pour nous, pauvres pécheurs, maintenant et à l'heure de notre mort. Amen.
1: Je vous salue Marie, pleine de grâce, le Seigneur est avec vous. Vous êtes bénie entre toutes les femmes, et Jésus, le fruit de vos entrailles, est béni.
0: Sainte Marie, Mère de Dieu, priez pour nous, pauvres pécheurs, maintenant et à l'heure de notre mort. Amen.
1: Je vous salue Marie, pleine de grâce, le Seigneur est avec vous. Vous êtes bénie entre toutes les femmes, et Jésus, le fruit de vos entrailles, est béni.
0: Sainte Marie, Mère de Dieu, priez pour nous, pauvres pécheurs, maintenant et à l'heure de notre mort. Amen.
1: Gloire au Père, au Fils et au Saint-Esprit.
0: Comme il était au commencement, maintenant et toujours, et dans les siècles des siècles. Amen. Cinquième mystère lumineux, l'institution de l'Eucharistie le soir du Jeudi Saint. Le fruit de ce mystère est l'amour de l'Eucharistie. Seigneur Jésus, nous vous offrons cette cinquième dizaine en l'honneur de la Sainte Eucharistie. Et nous vous demandons, par ce mystère et par l'intercession de votre très sainte Mère, la grâce de la dévotion au très saint sacrement.
2: Notre Père, qui es aux cieux, que ton nom soit sanctifié, que ton règne vienne, que ta volonté soit faite sur la terre comme au ciel. Donne-nous aujourd'hui notre pain de ce jour. Pardonne-nous nos offenses, comme nous pardonnons aussi à ceux qui nous ont offensés. Et ne nous laisse pas entrer en tentation, mais délivre-nous du mal. Amen. Je vous salue Marie, pleine de grâce. Le Seigneur est avec vous. Vous êtes bénie entre toutes les femmes. Et Jésus, le fruit de vos entrailles, est béni. Sainte Marie, Mère de Dieu, priez pour nous pauvres pécheurs, maintenant et à l'heure de notre mort. Amen. Je vous salue Marie, pleine de grâce. Le Seigneur est avec vous. Vous êtes bénie entre toutes les femmes. Et Jésus, le fruit de vos entrailles, est béni.
0: Sainte Marie, Mère de Dieu, priez pour nous pauvres pécheurs, maintenant et à l'heure de notre mort. Amen. Je vous salue Marie, pleine de grâce. Le Seigneur est avec vous. Vous êtes bénie entre toutes les femmes. Et Jésus, le fruit de vos entrailles, est béni. Sainte Marie, Mère de Dieu, priez pour nous pauvres pécheurs, maintenant et à l'heure de notre mort. Amen. Je vous salue Marie, pleine de grâce. Le Seigneur est avec vous. Vous êtes bénie entre toutes les femmes. Et Jésus, le fruit de vos entrailles, est béni. Sainte Marie, Mère de Dieu, priez pour nous pauvres pécheurs, maintenant et à l'heure de notre mort. Amen. Je vous salue Marie, pleine de grâce. Le Seigneur est avec vous.

Mère de Dieu, priez pour nous pauvres pécheurs, maintenant et à l'heure de notre mort. Amen. Je vous salue Marie, pleine de grâce. Le Seigneur est avec vous. Vous êtes bénie entre toutes les femmes. Et Jésus, le fruit de vos entrailles, est béni. Sainte Marie, Mère de Dieu, priez pour nous pauvres pécheurs, maintenant et à l'heure de notre mort. Amen. Je vous salue Marie, pleine de grâce. Le Seigneur est avec vous. Vous êtes bénie entre toutes les femmes. Et Jésus, le fruit de vos entrailles, est béni. Sainte Marie, Mère de Dieu, priez pour nous pauvres pécheurs, maintenant et à l'heure de notre mort. Amen. Je vous salue Marie, pleine de grâce. Le Seigneur est avec vous. Vous êtes bénie entre toutes les femmes. Et Jésus, le fruit de vos entrailles, est béni. Sainte Marie, Mère de Dieu, priez pour nous pauvres pécheurs, maintenant et à l'heure de notre mort. Amen. Je vous salue Marie, pleine de grâce. Le Seigneur est avec vous. Vous êtes bénie entre toutes les femmes. Et Jésus, le fruit de vos entrailles, est béni. Sainte Marie, Mère de Dieu, priez pour nous pauvres pécheurs, maintenant et à l'heure de notre mort. Amen. Je vous salue Marie, pleine de grâce. Le Seigneur est avec vous. Vous êtes bénie entre toutes les femmes, et Jésus, le fruit de vos entrailles, est béni. Sainte Marie, Mère de Dieu, priez pour nous, pauvres pécheurs, maintenant et à l'heure de notre mort. Amen. Gloire au Père, au Fils et au Saint-Esprit, comme il était au commencement, maintenant et toujours, et dans les siècles des siècles. Amen. Salut, ô Reine, Mère de miséricorde, notre vie, notre douceur, notre espérance, salut.

0: de larmes. Ô vous, notre avocate, tournez vers nous vos regards miséricordieux, et après cet exil, montrez-nous Jésus, le fruit béni de vos entrailles. Ô clémente, ô miséricordieuse, ô douce Vierge Marie,
1: priez pour nous, Sainte Mère de Dieu, afin que nous devenions dignes des promesses du Christ.
2: Merci de nous avoir écoutés. Au nom du Père, et du Fils, et du Saint-Esprit.
3: Amen. Amen.

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4: Bien le bonjour si vous nous rejoignez sur les ondes de Radio Arc-en-Ciel et c'est l'heure maintenant de retrouver la une de la presse de ce jour. On démarre cette une avec le quotidien de la Réunion et de l'océan Indien de ce mercredi. En une, on parle de train Réunion Express. Tous à bord, la consultation publique sur le train régional s'ouvre aujourd'hui. Les Réunionnais sont invités à monter dans le train et donner leur avis sur ce projet à 5,2 milliards d'euros. Tracé, station, calendrier, phasage, tout peut encore être discuté. On parle aussi de violences intrafamiliales, le grand déballage, on parle aussi de rentrée scolaire entre sourire et inquiétude. La une de ce journal, c'est aussi Saint-Benoît, la guerre des camions, et on parle aussi de santé, cancer du col, 90% est évitable. Et on termine avec football, la SDFC joue son va-tout. La une, c'est aussi Réunion la première qui nous parle en une. Je suis passé d'un 4 à un 12 sur 20, le dispositif Cap Réussite de la région étendu à tous les lycées de la Réunion. On parle aussi du dernier roman de l'écrivaine mauricienne Ananda Devi, en lice pour le prix du journal Le Monde. La une, c'est aussi l'info.re qui en une vous parle de votre opinion en question. C'est le coût de la vie étudiante. Est-il encore possible de subvenir aux besoins de nos jeunes? C'est la question. On parle aussi de violence à Domingos. C'est la première fois en 18 ans qu'on sortait les fusils à pompe pour sécuriser un environnement. Et on parle aussi de cette disparition, disparue depuis 2021, le corps de Kevin Rivière, 28 ans, a été retrouvé. C'était la une de la presse de ce jour et on poursuit avec la suite du programme.

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Merci de nous accompagner. C'était à l'instant Louange, bâtis ta maison. On poursuit à partir de 12h15 les informations internationales avec la rédaction de Vatican.

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1: Nous avons passé des 15 minutes et nous avons retrouvé les informations internationales avec la rédaction de Vatican.

0: La Syrie au cœur des tensions régionales alors que la Turquie et Israël se renvoient la balle après une frappe sur une base aérienne. Damas gère ses affaires internes et s'attaque à l'ancien régime avec des condamnations à mort en cascade contre le clan Assad. Une soif de justice radicale réclamée par les Syriens. Vous les entendrez en début de ce journal. Au Moyen-Orient, toujours des années de guerre et de bombardements ont détruit la bande de Gaza et ses terres agricoles aussi qui se réduisent comme peau de chagrin selon l'ONU, nous le verrons. C'est le chaos, des familles entières sont encore privées de produits de première nécessité. Avertissement des humanitaires en Colombie, près de 10 jours après le séisme qui a violemment frappé l'ouest du pays. Témoignage à suivre dans ce journal. Et puis la légitimité de la Cour pénale internationale toujours plus sapée, notamment par les États-Unis qui viennent d'annoncer de nouvelles sanctions contre la présidente de la Cour. Et ce n'est pas le seul pays en guerre contre cette institution. Comment la crédibilité de la CPI est-elle de plus en plus mise à l'épreuve? C'est notre dossier du jour.
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0: Bonjour à tous. Des frappes en Syrie cristallisent les relations dans la région. Un aéroport militaire à l'arrêt a été visé hier dans la province d'Idleb, dans le nord-ouest du pays. Et depuis, les États-Unis accusent son allié israélien et Israël accuse à son tour la Turquie d'envoyer des troupes sur le territoire syrien. Allégation démentie par Ankara, une escalade inutile, a conclu Washington, qui cherche à afficher son soutien au nouveau gouvernement syrien, dirigé par un ancien djihadiste allié à la Turquie. Un nouveau pouvoir en Syrie qui veut faire table rase. La justice syrienne s'en prend lourdement aux figures de l'ancien régime et cumule les condamnations à mort. Une semaine après les verdicts visant l'ancien président déchu Bachar al-Assad par contumace et un de ses cousins, c'est un autre pilier du clan Assad qui vient d'être condamné à la peine capitale, Wassim al-Assad, coupable de crimes de guerre et de crimes contre l'humanité. Des décisions historiques qui résonnent dans toute la Syrie. Alors comment cette justice transitionnelle est-elle perçue par les Syriens? C'est le reportage de notre correspondant à Damas, Mohamed Erami.
2: Assis à longueur de journée sur sa chaise en plastique devant les sanitaires de la mosquée au cœur du vieux Damas, cet homme d'une soixantaine d'années regarde passer les fidèles. Pour lui, la condamnation de Wassim al-Assad n'est qu'un pansement sur une hémorragie béante.
3: J'ai perdu mon frère, 7 membres de ma famille et plusieurs cousins. Et jusqu'à aujourd'hui, je n'ai aucune nouvelle de ce qui leur est arrivé.
2: Mais ce verdict divise aussi profondément. Certains réclament une justice encore plus radicale, voire punitive, signe d'une soif de vengeance qui ne s'est jamais éteinte.
4: Si ça ne dépendait que de moi, j'aurais laissé Wassim al-Assad, Atef Najib ou Bachar al-Assad sur la place publique et j'aurais laissé sa mère, ayant perdu son fils, venir leur porter un coup.
2: Derrière ces réactions, le traumatisme reste intact pour ceux qui attendent toujours des nouvelles de leurs proches, disparus dans les geôles du régime. Un sentiment partagé par de nombreux Syriens, comme cet homme, originaire de Hasakeh, dont le frère a disparu en 2015.
5: Mon frère a été enlevé du jour au lendemain par l'armée du précédent régime, sans qu'on ait jamais su pourquoi. Ils sont venus le chercher pour l'emmener à Damas. On est venu dans la capitale, mais on ne l'a jamais retrouvé.
2: Une condamnation qui, au-delà de la figure de Wassim al-Assad, remet la question des crimes de guerre au cœur du quotidien des Syriens. Mohamed Erami, Damas, pour Radio Vatican.
0: Et héritage de l'ancien régime en Syrie, plusieurs tonnes de matières nucléaires ont été découvertes sur 2 sites gardés secrets pendant l'ère Assad. Des sites qui seront placés sous supervision internationale, c'est ce qu'ont affirmé les inspecteurs de l'Agence internationale de l'énergie atomique et les autorités syriennes. La situation au Moyen-Orient et les Palestiniens toujours assiégés par les colons israéliens en Cisjordanie. Le propriétaire d'une des 3 maisons encore encerclées lance un appel à l'aide des États-Unis pour mettre fin à ce siège qui dure depuis une semaine près de Naplouse. Les conséquences d'années de guerre dans la bande de Gaza. Les 2/3 de cette zone est composée de terres fertiles et qui sont aujourd'hui en grande partie détruites après pratiquement 3 années de bombardements israéliens. Mais depuis l'annonce du cessez-le-feu en octobre l'an dernier, la surface des terres encore accessibles et pouvant être exploitées ne cesse de diminuer selon un nouveau rapport du Programme alimentaire mondial et du Centre satellitaire des Nations Unies. À Jérusalem, Valérie Ferrand.
6: Selon ce rapport, entre l'annonce du cessez-le-feu en octobre l'an dernier et le mois de juin de cette année, la superficie agricole exploitable est passée de quelque 600 hectares à 448. Cette réduction du nombre de terres accessibles est principalement due à l'avancée des troupes israéliennes, bien au-delà de la ligne du premier retrait militaire effectué en octobre 2025 dans le cadre du plan pour un cessez-le-feu et la reconstruction de la bande de Gaza, d'où l'armée israélienne était censée se retirer par étapes. La région de Rafah, à la frontière avec l'Égypte, est la première victime de cette politique, avec 92% de ses terres actuellement inaccessibles. À cela s'ajoute le blocus, empêchant notamment engrais, semences, matériel agricole et aliments pour animaux d'entrer en quantité. Ce rapport du Programme alimentaire mondial est publié au moment où les Nations Unies et les grandes ONG travaillant dans la bande de Gaza alertent depuis plusieurs semaines sur les risques d'une nouvelle famine, 67% de la population ne faisant en moyenne qu'un repas par jour. Jérusalem, Valérie Ferrand, Radio Vatican.
0: Et les services médicaux palestiniens dans la bande de Gaza signalaient la semaine dernière l'arrivée de 30 enfants en moyenne dans les hôpitaux pour malnutrition aiguë. Près de 10 jours après le puissant séisme en Colombie, la situation humanitaire inquiète les ONG sur place. Le tremblement de terre qui a frappé l'ouest du pays a fait plus de 300 morts et les dégâts sont aujourd'hui évalués à près de 10 milliards de dollars. Des dizaines de milliers de personnes ont été touchées par les secousses. Catastrophe qui fragilise un peu plus les familles. C'est ce que pointe Stefano Pizzali, directeur général de l'ONG CESV, mobilisé sur le territoire colombien depuis des années.
3: Le tremblement de terre a frappé la région du Chocó, l'une des plus pauvres du pays, qui comptait déjà des personnes déplacées en raison des conflits internes et des migrations internes. Le principal risque que nos équipes peuvent signaler, c'est que certaines familles sont séparées, que les enfants, garçons ou filles, se retrouvent éloignés de leur famille. C'est pourquoi notre action humanitaire veille tout particulièrement à ce que des centres de protection soient mis en place dès que possible au sein de la zone touchée ou au-delà de la fourniture de biens essentiels comme l'eau ou les installations sanitaires, les familles puissent bénéficier d'un soutien psychosocial. Parmi les principaux risques, outre les dégâts causés aux établissements scolaires, il y a le fait que les enfants, et en particulier les adolescents, puissent être facilement exposés à des risques de traite par des groupes paramilitaires ou d'autres types de groupes criminels. Il est donc très important que les personnes qui interviennent dans ces zones soient capables de dialoguer avec les mineurs, de leur faire comprendre qu'elles peuvent les aider, de les inciter à s'exprimer, de veiller à ce qu'ils se sentent pris en charge et protégés.
0: Stefano Pizzali, directeur général de l'ONG CESV en Colombie, interrogé par Bianca Tombini de la rédaction italienne de Radio Vatican. Un entretien qui sera à retrouver sur notre site vaticannews.va. La terre qui a tremblé en Asie aussi. Le bilan du séisme survenu le week-end dernier en Indonésie est revu à la hausse ces dernières heures par les services d'urgence, en particulier celui des personnes déplacées, au moins 40 000 et qui sont désormais recensées et se trouvent dans des abris temporaires dans l'est du pays. Et les blessés, plus de 1000, sont 10 fois plus nombreux que le dernier bilan annoncé cette semaine. Ce lundi, Léon XIV a fait part de sa profonde tristesse et de sa solidarité envers les victimes en Indonésie. Sur le continent africain, au Nigeria, lancement de la campagne présidentielle ce mercredi dans ce plus grand pays, ce pays le plus peuplé d'Afrique, scrutin qui se déroulera dans 5 mois. En lice, le président sortant Bola Tinubu et en jeu les réformes économiques, l'inflation mais aussi l'insécurité. Préoccupation alimentée par les violences survenues ces dernières heures. Dans l'état du plateau, dans le centre du pays, au moins 24 personnes ont été tuées, plusieurs autres blessées lors d'une attaque armée contre un village. Cette zone du pays est en proie à des conflits communautaires depuis le début de l'année. Les précisions de notre correspondant Ishaka Adegboye.
7: Les bandits armés ont eu accès à la localité par la rivière vers 3h du matin alors que les habitants dormaient. Ils se sont introduits par effraction dans les maisons et ont agressé leurs victimes pour les empêcher d'alerter le voisinage. Les bandits armés ont pris la fuite par la même rivière après leur violence meurtrière. Des femmes de la localité ont manifesté brandissant des feuillages pour dénoncer les violences récurrentes et les pertes de membres de leur famille. Le commandement de la police de l'État du Plateau a confirmé qu'il y avait des victimes et a indiqué que les forces de sécurité avaient été déployées pour évaluer la situation et rétablir l'ordre. L'État du plateau, situé au centre-nord du Nigeria, a connu de nombreuses attaques et des tueries cette année. Le gouvernement nigérian et américain ont tous deux condamné ce massacre. Cheikh Ali Boye, Abuja, Radio Vatican.
0: La Cour pénale internationale a à nouveau attaqué. Hier soir, les États-Unis viennent d'annoncer de nouvelles sanctions contre sa présidente. Et ce n'est pas le seul pays en guerre contre l'institution. Burkina, Mali, Niger, Tchad et Venezuela ont aussi annoncé leur intention de se retirer de la Cour pénale internationale sur les traces des États-Unis. La CPI, qui a été conçue pour poursuivre les crimes de guerre, les génocides et les crimes contre l'humanité, est souvent confrontée à des accusations de partialité et des pressions politiques et des retraits donc d'État. La légitimité est en cause. Le secrétaire d'État américain Marco Rubio affirmait récemment vouloir démanteler la CPI brique par brique. Crédibilité mise à l'épreuve pour le professeur Gebero Francisco Meleje, membre de la Société française pour le droit international, ancien doyen de la faculté de droit à l'université de Cocody à Abidjan. On l'écoute.
8: La CPI a réalisé des choses, des personnes ont été condamnées et ça sert de leçon. Alors les dysfonctionnements, les autres procureurs qui étaient là avant, quelques-uns avaient du mal à convaincre de leur neutralité. Le reste des dysfonctionnements, c'est l'institution qui a été mise en place ainsi. Tout ce qui relève de son fonctionnement n'est pas forcément voulu par l'institution elle-même, parce qu'il y a d'une part les États, il y a d'autre part l'organisation internationale, le Conseil de sécurité, qui ne facilite pas le fonctionnement normal de la CPI.
9: Parlons justement du Conseil de sécurité. Est-ce que cela voudrait dire que les blocages en son sein se répercutent d'une certaine manière sur la CPI?
8: La CPI, c'est une institution créée par les États. Mais il ne faut pas oublier que la CPI est en rapport avec le Conseil de sécurité et que les contradictions qui minent le Conseil de sécurité vont avoir des incidences sur la CPI. La comparaison qui mine la société internationale. Aujourd'hui, on a une société internationale dans laquelle il y a le leader, le chef d'État d'un pays très, très puissant. Bon, qui dit une chose, le lendemain, il dit une autre chose. Vous imaginez une société comme ça? Quand on a un dirigeant comme ça, le plus puissant du monde, qui menace tout le monde, c'est très difficile. Bon, la CPI est peut-être victime de ça, mais il y a d'autres institutions qui sont victimes de ça. L'OMS, l'UNESCO, tout ça, sont victimes de ces errements, des dirigeants très, très puissants. La grande erreur des Américains, c'est de s'en prendre aux juges de la CPI. C'est d'en faire une affaire personnelle. C'est vrai que lorsque les juges font mal, lorsqu'ils jugent mal, lorsque leur statut est quelque peu ambivalent, ça pose problème. Mais ce qui est en cause, c'est l'institution et non pas les personnes qui composent, qui font fonctionner l'institution. Or, en menaçant les juges, en menaçant les membres de la CPI, c'est vrai que ça va les mettre en situation de difficultés personnelles, mais je pense que c'est le mauvais moyen. Mais quand on n'a pas les moyens de prendre l'institution, on s'en prend à ceux qui font fonctionner l'institution.
9: Comment cette Cour pénale internationale gère les tensions avec les États qui refusent, par exemple, de coopérer?
8: Alors, vous savez que les États ont l'obligation de coopérer, notamment les États qui sont signataires du statut de Rome. Et même les États non signataires, les États non partis, ont l'obligation de coopérer. Or, il se trouve que non seulement les États partis, quelquefois, ne coopèrent pas, et puis les États non signataires ont du mal à coopérer, alors surtout pour les États puissants, et c'est là surtout que se trouve le problème. Et là, la Cour a du mal à... La Cour n'a pas une armée. Elle n'a pas une armée qui va lui servir, qui va lui permettre de mettre la main sur les présumés auteurs des infractions, des crimes. Et donc, ça devient difficile pour la Cour. Si les États ne veulent pas coopérer, alors on dirait que la solution, c'est de s'en remettre au Conseil de sécurité. Mais on sait très bien que la difficulté vient souvent du Conseil de sécurité et que la Cour ne peut pas imposer au Conseil de sécurité sa volonté.
9: Très clairement, la CPI fait face à une véritable crise de confiance entre pression politique, retrait d'État. Comment peut-elle relever la pente? Quelles réformes seraient nécessaires pour son efficacité?
8: C'est de demander aux États qui ne souhaitent pas rester dans un système de justice pénale de se retirer. Voilà. Parce que vous savez, l'engagement à l'égard d'une juridiction internationale, c'est aussi une image qu'un État veut se donner au plan international. Une démocratie, je dirais, une démocratie luxueuse que l'État veut construire. Donc, je pense qu'on peut demander que les choses soient claires et que ceux qui veulent s'engager dans cette voie-là puissent se désigner et puis les autres, ils vont se mettre eux-mêmes au banc de la société. Alors, je pense que si on opère ainsi, on aura un petit groupe d'États, mais des États marqués par une sorte d'exemplarité, et puis on aura au moins une justice pénale exemplaire. Je pense que c'est une voie possible.
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0: Merci de nous accompagner. C'était à l'instant Viens Esprit de Fillon pour suivre l'instant lecture. Tout de suite, les feuilles de Musetis.
1: Bienvenue dans l'instant lecture ou les feuilles de Myosotis sur Radio Arc-en-Ciel. Michel Tournier, Vendredi ou la vie sauvage. Épisode numéro 5, Communication. Seul rescapé du naufrage de la Virginie, Robinson échoue sur une île déserte. Il organise sa vie pour ne pas sombrer dans le désespoir. Mais son existence solitaire bascule le jour où un autre être humain fait son apparition sur l'île. Il l'appelle Vendredi et lui enseigne la civilisation. Robinson s'était efforcé d'apprendre l'anglais à Vendredi. Sa méthode était simple. Il lui montrait une marguerite et il lui disait « Marguerite ». Et Vendredi répétait « Marguerite ». Ensuite, il lui montrait un chevreau, un couteau, un perroquet, un rayon de soleil, en prononçant lentement « chevreau, couteau ». Perroquet, soleil. Et Vendredi répétait après lui aussi longtemps que le mot ne se formait pas correctement dans sa bouche. Vendredi savait maintenant assez d'anglais pour nommer tous les objets utiles qui les entouraient. Un jour cependant, il montra à Robinson une tache blanche qu'il palpitait dans l'herbe. Et il lui dit « Marguerite ». « Oui, répondit Robinson, c'est une marguerite. » Mais à peine avait-il prononcé ces mots que la marguerite battait des ailes et s'envolait. « Tu vois, dit-il aussitôt, nous nous sommes trompés. Ce n'était pas une marguerite, c'était un papillon. »« Un papillon blanc ?» rétorqua Vendredi, « c'est une marguerite qui vole. » Plus tard, Vendredi et Robinson se promenaient sur la plage. Le ciel était bleu, sans nuages. Mais comme il était encore très tôt, on voyait le disque blanc de la lune à l'ouest. Vendredi, qui ramassait des coquillages, montra à Robinson un petit galet qui faisait une tache blanche et ronde sur le sable. Alors, il leva la main vers la lune et dit à Robinson « Est-ce que la lune est le galet du ciel ? Ou est-ce ce petit galet qui est la lune du sable ? » Et il éclata de rire comme s'il savait d'avance que Robinson ne pourrait pas répondre à cette drôle de question.

Puis il y eut une période de mauvais temps. Des nuages noirs s'amoncelèrent au-dessus de l'île et bientôt la pluie se mit à crépiter sur les feuillages et à ruisseler sur les rochers. Abrité sous un arbre près de Robinson, Vendredi lui dit « Regarde, les choses sont tristes, elles pleurent, les arbres pleurent, les nuages pleurent, et moi, je pleure avec eux. La pluie, c'est le grand chagrin de l'île. » Robinson commençait à comprendre. Il acceptait peu à peu que les choses les plus éloignées les unes des autres, comme la lune et un galet, les larmes et la pluie, puissent se ressembler au point d'être confondus et que les mots volent d'une chose à une autre, même si ça devait un peu embrouiller les idées. Il entra tout à fait dans le jeu quand Vendredi lui expliqua les règles du portrait à Rocan. Vendredi lui disait par exemple « C'est une mère qui te berce, c'est un cuisinier qui sale ta soupe, c'est une grosse bête qui se fâche, hurle et trépigne quand il fait du vent, c'est une peau de serpent aux mille écailles qui miroite au soleil. Qu'est-ce que c'est ?»« C'est l'océan !» triompha Robinson. Une mère qui berce, un cuisinier qui sale ta soupe, une grosse bête qui se fâche quand il fait du vent, une peau de serpent aux écailles qui miroitent au soleil. Eh oui, l'océan. Et pour montrer qu'il avait compris la règle du jeu, il interrogea Vendredi à son tour. C'est une toison géante où deux hommes sont cachés comme des puces. C'est un peu de vert sur beaucoup de bleu. C'est un peu d'eau douce dans beaucoup d'eau salée. C'est un bateau toujours immobile à l'ancre. Qu'est-ce que c'est ? C'est notre île, Speranza, s'écria Vendredi. Une toison géante où deux hommes sont cachés. Un peu de vert sur beaucoup de bleu. Un peu d'eau douce dans beaucoup d'eau salée. Un bateau toujours à l'ancre. Oui. Une île.

Un matin, Vendredi fut réveillé par la voix de Robinson qui l'appelait par son nom. Il regarda autour de lui

coin de l'île, l'un des plus beaux arbres, un tulipier, paraissait chargé de gros fruits bizarres qui se révélèrent être des nids de perroquets. L'après-midi, il revint avec Robinson. Les perroquets faisaient un grand vacarme de caquetage dans les branches, mais ils se turent soudain en les voyant s'approcher. « Je n'ai jamais vu de perroquets dans l'île, » dit Robinson. « Ils ont dû tous arriver en même temps pour pondre leurs œufs et viennent sans doute d'une autre île, pas trop éloignée. » Vendredi ouvrait la bouche pour lui répondre, mais il fut interrompu par la cacophonie des perroquets qui se remettaient à parler ensemble. « Jamais vu, jamais vu, jamais vu !» criait l'un. « une autre île !» répétait un autre. Et tout un groupe d'oiseaux verts, perchés sur la plus proche branche, leur caquetait aux oreilles. « Trop éloigné, trop éloigné, trop éloigné !» Assourdis par tout ce bruit, Vendredi et Robinson s'enfuirent jusqu'à la plage. « C'est bien la première fois depuis mon naufrage que je suis gêné par des bruits de voix !» s'écria Robinson, qui se souvenait de ses longues années de solitude. « Bruit de voix, bruit de voix !» glapit une voix aigre dans les branches. Il fallut fuir encore plus loin. Dès lors, Robinson et Vendredi eurent la plus grande difficulté à échanger des phrases, sans qu'aussitôt une voix moqueuse ne vienne les interrompre en répétant certains mots qu'ils avaient prononcés. Exaspéré, Robinson ne se déplaçait plus qu'avec un bâton qu'il lançait rageusement dans la direction d'où venait la voix. Jamais il n'atteignit un seul perroquet. « En vérité, lui dit Vendredi, je crois que c'est une bonne leçon. Nous parlons trop. Dans ma tribu, chez les Araucans, plus on est sage, moins on parle. » Plus on parle, moins on est respecté. Les animaux les plus bavards sont les singes, et parmi les hommes, ce sont les petits-enfants et les vieilles femmes qui parlent le plus. Et il ne se laissa pas troubler par le cri qui répétait « Petits-enfants, petits-enfants, petits-enfants !» Il montra à Robinson un certain nombre de gestes des mains qui pouvaient exprimer les choses les plus importantes. Ainsi, Robinson et Vendredi restèrent-ils silencieux plusieurs semaines, s'exprimant grâce aux signes de leurs mains, se comprenant en silence. Un matin, les œufs des perroquets ayant éclos et leurs petits ayant appris à voler, il y eut un grand rassemblement caquetant sur le rivage. Puis, d'un seul coup, au moment où le soleil se levait, tous les oiseaux s'envolèrent vers le large. Robinson et Vendredi se remirent à parler, et ils furent tout heureux d'entendre à nouveau le son de leur propre voix. Mais l'expérience avait été salutaire et souvent, d'un commun accord, ils se taisaient et ne communiquaient plus qu'avec leurs mains. 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

0: Et bon après-midi à l'écoute de Roseur Conciel. Je pense donc j'agis. Tout de suite avec RCF et Rose de Notre-Dame, l'exploration et expédition. Que cherche-t-on encore à découvrir aujourd'hui?
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2: Il y a 200 ans, le 22 avril 1826, l'Astrolabe quitte Toulon sous le commandement de Jules Dumont-d'Urville pour une des plus grandes expéditions françaises du 21e siècle, du 19e siècle, pardon, sur les traces notamment de l'expédition de La Pérouse, mystérieusement disparue en 1788 dans le Pacifique Sud. Un voyage qui va être très fécond et apporter de précieuses informations et de connaissances sur cette partie du globe. Alors c'est vrai qu'on a tendance à croire que les explorateurs sont des personnages un peu figés dans les livres d'histoire, des hommes qui partent loin, très loin, pour découvrir des terres inconnues. Mais si on regarde un peu de plus près, leur histoire dit surtout autre chose, c'est qu'exploration, c'est rarement juste une question de géographie. Prenons des noms qu'on connaît tous, Dumont-d'Urville que je viens de citer, Christophe Colomb, Marco Polo, James Cook. Officiellement, ils découvrent des routes, des continents, des îles, mais dans les faits, ils cherchent aussi du commerce, de la puissance et un peu de prestige. Et surtout, ils cherchent à repousser une limite qu'on croyait immobile. Un autre exemple, quand Neil Armstrong pose le pied sur la Lune, on parle de conquête spatiale. Mais là encore, la vraie question reste la même. Pourquoi aller là-bas? Pour voir quoi? Pour comprendre quoi? Et c'est là que ça devient intéressant pour notre émission ce matin dans Je pense donc j'agis. Au fond, que cherche-t-on vraiment à explorer de nos jours et qui sont les explorateurs du 21e siècle? Voilà notre sujet ce matin, ça va faire du bien. Vous avez la parole pour en discuter avec nous. Est-ce que l'exploration vous fascine? Est-ce qu'il y a des explorateurs qui vous intéressent plus particulièrement?
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2: Et nous avons le plaisir d'accueillir deux invités. Je commence avec vous, Lucie Morisseau-Chastagny, bonjour.
3: Bonjour.
2: Merci beaucoup d'avoir accepté de participer à Je pense donc j'agis. Vous êtes responsable des collections photographiques, adjointe à la chef du département Beaux-Arts et Patrimoine du Musée de l'Armée des Invalides, qui se trouve donc à Paris. Si vous êtes avec nous ce matin, c'est pour nous présenter une exposition qui a démarré il y a quelques jours, le 15 avril, et qui se terminera en août, qui s'intitule « Exploration, une affaire d'État, 300 ans d'histoire des abysses à l'espace ». C'est un sacré programme quand même.
3: Oui, c'est un sacré programme. Alors, ce titre comporte un point d'interrogation.
2: Oui, une affaire d'État.
3: Une affaire d'État, puisqu'en fait, on a envisagé ce sujet qui a été déjà bien travaillé par de nombreux historiens, de nombreuses institutions. Si on pense à Visage de l'exploration qui avait été présenté à la Bibliothèque nationale de France, nous, on s'est penché sur la question de ce phénomène, oui, sur une amplitude assez longue, hein, puisqu'on va de la fin du XVIIIe siècle jusqu'à demain, pour comprendre finalement pourquoi est-ce que, notamment la France, puisque c'est notre choix, s'investit dans ces explorations, et puisqu'on est au Musée de l'Armée, se poser la question du point de vue du fait militaire. Effectivement, c'est comprendre les permanences, l'évolution, les ruptures, les succès, les échecs, et voir en quoi l'armée, qui n'agit pas seule, hein, on déconstruit un peu la figure, oui, du militaire explorateur, pour voir qu'elle est vraiment un instrument, soit en appui, soit aux avant-postes, pour conduire ces explorations de la mer à la terre, en passant par l'espace et les abysses, bien évidemment.
2: Et Lucie Morisseau-Chastagny, vous faites partie du commissariat de l'exposition, hein, vous n'êtes pas seule, c'est un vrai travail d'équipe. Quand on voit aussi le comité scientifique, c'est assez impressionnant de voir à quel point ça a été, on imagine, un énorme travail de monter cette expo.
3: Oui, c'est vraiment un travail d'équipe. Donc nous sommes quatre, donc Lucille Paraponaris, qui est responsable des recherches de provenance, Antoine Tromsky, qui est responsable de collection au département contemporain, et le lieutenant-colonel Philippe Guyot, qui est chef du département artillerie. Mmh. Comme toutes les expositions menées au Musée de l'Armée, on pouvait compter sur un comité scientifique avec des personnalités comme Pierre Sangaravelou, Sylvain Venner, Isabelle Surin ou encore Annick Fenet, et également, puisqu'on est au ministère des Armées, deuxième acteur culturel de l'État, la chance de pouvoir travailler avec plus de 30 prêteurs,
2: oui,
3: notamment le Musée de l'Air et de l'Espace, le Musée national de la Marine, le Service historique de la Défense, le CPAD ou encore la BNF, les Archives nationales, qui révèle que finalement cet héritage des explorations, eh bien, il constitue notre patrimoine aussi aujourd'hui en musée, en bibliothèque, en service d'archives.
2: Et c'est ce qu'on va regarder de plus près à travers cette exposition Exploration, une affaire d'État présentée au musée de l'armée. Merci encore d'être avec nous dans cette émission. Notre second invité, c'est vous, Stéphane Dugast. Bonjour.
4: Bonjour, bonjour Malcœur.
2: Merci d'être avec nous. Comment je vous présente ? À savoir, déjà journaliste, chose. Oui. Explorateur aussi, tant qu'à faire.
4: Allez, on y va.
2: Allez, explorateur, vous êtes aussi secrétaire général de la Société des explorateurs français. On est dans le sujet ce matin. Si vous êtes avec nous ce matin, c'est aussi parce que vous présentez un livre qui sort aujourd'hui. C'est peut-être le hasard du calendrier. En tout cas, on est ravis de pouvoir le présenter avec vous, qui s'appelle Atoll Circus, voyage à Clipperton. C'est sorti aux éditions du Trésor. Un récit dans lequel vous racontez justement votre voyage il y a quand même quelques années dans cette petite île perdue du Pacifique Nord.
4: Oui, alors en plus, il y a un lien avec les armées. J'en suis ravi. En 2001, j'embarque sur une frégate, le Latouche Tréville, un autre grand nom aussi de l'exploration. Et je vais sur un îlot confetti dont je ne connais rien. Mmh. On part du Panama pour après arriver au Mexique. Et on va sur cette petite île qui est à 1000 km au large d'Acapulco, qui s'appelle Clipperton. Et malgré le nom à consonance anglo-saxonne, cette île est une île française. Et c'est cette île qui va, depuis 25 ans, me hanter, me poursuivre, m'obséder. Et donc, c'est un livre à maturation lente, parce que j'ai mis un quart de siècle pour l'écrire.
2: Oui, c'est ça, puisque vous êtes parti en 2001.
4: Voilà, et puis j'y suis retourné aujourd'hui. J'y suis retourné trois autres fois, à chaque fois avec la Marine nationale, avec des grands explorateurs, dont Jean-Louis Etienne, un géographe, Christian Jost, une grande expédition en 2015. Et à l'aune de ma vie, j'ai cru que cette île que j'ai partagée, j'ai raconté dans des films, dans des reportages, dans des conférences, j'ai lancé des cris d'alarme. J'ai cru que on allait prendre conscience de la beauté de la nature, de sa fragilité. Et peut-être que c'est en train de changer. Alors peut-être ce livre est un témoignage.
2: C'est peut-être là aussi où cette notion d'exploration a pu évoluer à travers le temps. Stéphane Dugast, pourquoi vous êtes parti en 2001?
4: En 2001, je suis un jeune reporter qui a fait son service militaire dans la marine. Je suis dans les derniers appelés du contingent. Et quand la marine et les armées ont besoin de communiquer, je lève la main, je fais tout pour être recruté, puisque la marine, en tout cas, c'était la promesse de croquer les latitudes, de goûter à des opérations les plus pacifiques ou plus guerrières. Et quand vous êtes journaliste, que vous avez les crocs, c'était le nirvana. L'expérience est pourtant mal passée. Premier embarquement sur Charles de Gaulle, un peu foireux. Donc j'ai posé ma démission et là je suis tombé sur des super pachas, des super commandants qui m'ont dit écoute, on va te trouver une mission aux petits oignons. Et je me suis retrouvé embarqué sur cette frégate. Et je précise, je partais sur une île, c'était mon île au trésor, mon île mystérieuse. J'étais un explorateur de papier. Moi j'étais un explorateur avec la littérature, avec Jules Verne, avec Kessel. Et là j'allais enfin vivre l'aventure avec un grand A. Et je l'ai vécu à bord du bateau du commandant qui allait devenir l'amiral Launay. Un bateau, les marins, la vie au large et le parfum d'aventure.
2: Peut-être une précision sur le titre de ce livre, Atoll Circus. Alors Atoll, ça fait référence aux îles.
4: Alors Clipperton, vous imaginez que vous êtes au milieu. Vous êtes sur l'océan Pacifique côté...
2: À l'est,
4: côté oriental, donc à 1000 km d'Acapulco. Et vous imaginez des chaînes de montagnes sous-marines. Et ces chaînes de montagnes sous-marines affleurent l'océan, le dépassent. Mmh. Et à force du vent, des courants, des années, alors là c'est 3,5 millions d'années, ça s'érode et le cratère, le pourtour du cratère vous forme un atoll. À l'intérieur vous avez une sorte de lac, un lagon. En l'occurrence, à Clipperton, les eaux sont très putrides puisque les eaux du lagon ne communiquent pas encore avec l'océan. Et à Clipperton, petite particularité de cet atoll tout plat, donc 2 km sur 3, 12 km de circonférence, donc tout petit, mais qui permet à la France, et on en reparlera peut-être tout à l'heure, d'avoir un immense jardin maritime sur un rayon de 200 000, donc pour les non-marins, 370 km. Et figurez-vous que ça fait 81% de la superficie du territoire métropolitain. Donc Clipperton, tout petit, mais gigantesque, et c'est l'île des paradoxes.
2: On parle de l'exploration ce matin dans Je pense donc j'agis sur RCF Notre-Dame avec nos deux invités. Et vous appelez vos témoignages au 01 56 56 44 00. C'est ça qui est passionnant, Lucie Morisseau-Chastanier, d'entendre Stéphane Lugas, nous raconter, et encore, on n'est qu'au début de l'émission, mais pourquoi il y a eu cette expédition, pourquoi finalement il a souhaité aussi aller chercher un petit peu plus loin qu'en France ou en métropole. Les expéditions, et ça c'est ce qu'on peut aussi voir dans cette exposition que j'ai hâte de découvrir, je tiens à le préciser, j'ai pas encore eu la chance d'aller voir cette expo au musée de l'armée, c'est qu'en 300 ans d'histoire, l'objectif d'une exploration a vraiment changé. Les objectifs.
3: Alors, les objectifs changent, mais en fait,
2: il y a une
3: pas
2: finalité.
3: Tant que ça. Pas ouais. tant que ça. C'est-à-dire que ce qui va évoluer, ça va être bien sûr les vecteurs, la pensée. Il va y avoir des bonds technologiques qui vont être franchis successivement et qu'on va retracer dans l'exposition, notamment du point de vue des outils de mesure, puisqu'on présente des horloges marines, l'octant, le sextant, qui vont permettre aux marins d'avoir des mesures de longitude beaucoup plus justes, de se repérer en mer sur des très très longues distances. Et puis, bien évidemment, ça va se poursuivre avec toute une logistique pour laquelle, bien sûr, l'armée va être tout à fait en capacité d'accompagner ces missions. Ce qui est intéressant, c'est que dans le projet que propose le musée de l'armée, c'est oui. vraiment de penser l'exploration comme une entreprise. Ce n'est pas un phénomène individuel. Ce n'est pas un officier qui va se lever le matin et se dire « Tiens, j'ai envie de partir à l'aventure ». En fait, le terme d'aventure, pour nous, il est même, je dirais, secondaire. C'est vraiment comment l'exploration va être pensée du point de vue de l'État pour se placer sur un échiquier international. Et c'est pour ça qu'on choisit une date de départ, donc on est vraiment après ce qu'on va appeler les grandes découvertes. Et je mets bien sûr des guillemets à découverte parce que c'est une découverte pour ceux qui partent, notamment de la France ou d'Europe, dans des pays qui sont connus de ceux qui y habitent.
2: Oui.
3: Hein, l'exploration, ce n'est pas une invention française ni européenne. On explore depuis très longtemps, depuis les Phéniciens, depuis les Chinois, les Polynésiens qui sont des marins extraordinaires et qui ont fait des grandes explorations, notamment au XIIIe siècle. Mais c'est de comprendre pourquoi, à un moment donné, l'État français, qu'il soit monarchique, impérial, républicain, va mettre autant d'argent, autant de moyens pour faire ces explorations. Et donc, notre point de départ, c'est la fin de la guerre de 7 ans, 1763, au moment où la France perd son premier empire colonial en Asie et en Amérique, face notamment à l'Angleterre, et que, ne pouvant s'affirmer par la voie de la force et des armes, elle va s'affirmer sur le plan de la connaissance, et ça va être, je dirais, le point de départ de grandes missions qu'on va appeler les voyages de circumnavigation, notamment avec Bougainville, puis la Pérouse. On pense à Baudin, vous avez évoqué Dumont-d'Urville, qui vont avoir d'abord comme quête celle de la découverte de la Terra Australis Incognita. Parce qu'à cette fin du 18e, il y a une théorie suivant laquelle il y aurait un continent austral qui équilibrerait le globe.
2: Il est 10h15 sur RCF Notre-Dame. Vous continuez de nous appeler au 01 56 56 44 00 pour nous parler de l'exploration. Si vous êtes fasciné par des explorations, par des expéditions, par des explorateurs également, racontez-nous un petit peu tout ça et regardez-nous en vidéo sur la chaîne YouTube de Radio Notre-Dame.
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2: Et on va accueillir notre première auditrice de la matinée. C'est vous, Vesna. Bonjour.
5: Oui, bonjour. Merci d'abord, tout d'abord, de m'avoir accepté. Alors, ma question est...
2: On vous entend pas bien, Vesna. On vous entend pas très bien.
5: Je vais ouvrir la fenêtre parce que je suis dans une maison avec les murs épais.
2: Allez-y, Vesna.
5: Voilà. Ça va mieux, ça va
2: oui,
5: mieux.
2: Oui, on vous écoute.
5: Alors, voilà, c'est des questions qui me préoccupent depuis très, très longtemps. Hein. C'est philosophique et théologique aussi. C'est-à-dire, connaissons nos limites humaines et considérons que l'univers appartient
2: à chacun. Non,
5: l'univers, non, ça appartient, ça nous appartient pas, hein, on ne peut pas la maîtriser.
2: Oui.
5: C'est, plus on va à la recherche, plus on trouvera des inconnus. C'est un espace divin. Donc, j'ai donné comme exemple Claude Lévi-Strauss, qui s'est trouvé en Amazonie, dans un peuple qui n'a jamais connu un homme blanc, et à un moment donné, en voulant faire la fête avec eux, il a lâché les ballons au ciel. c'était vraiment un crime pour voilà. Donc ça, c'est une chose, c'est vraiment très, comment dire, philosophique. Suite à ça, ma question, c'est de savoir pourquoi on n'investit pas davantage à connaître notre terre, notre comment dire, l'océan notamment, hein, qui est vraiment une source énorme de, ouais, comment dire, de survie, hein, de notre future survie éventuellement.
2: Et c'est intéressant, Vesna, parce que c'est lié totalement au témoignage de notre invité ce matin, Stéphane Dugast, et on va justement lui poser la question. Merci beaucoup, Vesna, pour votre appel. Ce que je comprends à travers ce témoignage de cette auditrice, c'est finalement qu'est-ce qu'on cherche encore à explorer de nos jours, parce que on a des satellites, on connaît notre planète, on connaît en tout cas visuellement notre planète, mais qu'est-ce qu'on va encore chercher à explorer, Stéphane Dugast?
4: Je pense qu'à l'heure de l'intelligence artificielle, à l'heure des satellites, à l'heure des data, comme on dit, on aura toujours besoin d'acteurs humains, des hommes, des femmes, des chercheurs, des passeurs, des surdiplômés, des diplômés, des spécialistes pour aller témoigner. Et l'exploration, elle est à la fois, on pourrait dire, inutile, on a tout cartographié, oui, mais non. Bah, l'auditrice vient de nous le dire avec les fonds sous-marins. Oui. Il y a des enjeux de souveraineté économique, stratégique, énormes. Et puis, on a aussi, pour ce qui concerne, je reviens à ce petit, à Clipperton. Clipperton, c'est une fable, parce que ça concentre en fait toutes les fragilités, tous les bénéfices que pourrait apporter l'océan, avec à la fois des questions de sauvegarde, protéger, mais aussi valoriser, parce qu'on est des êtres humains. Et je suis le biographe d'un explorateur que je pense les auditrices et les auditeurs ici connaissent bien, Paul-Émile Victor. Et dès 74, année de ma naissance, il était sur la défense de l'homme, avec un grand H, et de son environnement. Donc tout est lié. Et donc l'exploration est plus utile, encore plus utile qu'hier. Elle a toujours été utile, elle sera toujours utile. Mais avec cette posture, parce que l'auditrice vient de citer Claude Lévi-Strauss qui disait « je hais ». Les explorateurs, c'est une posture, parce qu'il est l'un des plus formidables ethnologues, et lui, il a fait de l'exploration humaine le cœur de sa vie.
2: Lucie Morisseau-Chastanier, on parle de cette exposition que vous nous présentez ce matin, hein, qui s'appelle « Exploration, une affaire d'État », avec un point d'interrogation présenté au musée de l'armée. Vous retracez à peu près 300 ans d'histoire, des abysses à l'espace, c'est le sous-titre. Il y a eu cette volonté d'aller découvrir des territoires. À quel moment la recherche scientifique s'est liée justement à ces explorations, d'après vous ?
3: Ben, alors, on n'a pas, comment dire, une date canonique, si on peut dire. Mais c'est vrai qu'au XVIIIe siècle, avec toute la pensée philosophique qu'on va appeler des Lumières, la poussée aussi de recherche de savoir encyclopédique, on va lier exploration et science de façon beaucoup plus anticipée et conçue, ce qui va donner des équipages militaires et civils, avec des savoir-faire techniques et des savoir-faire scientifiques qui vont être, on appelle à l'époque le naturaliste, botaniste, qui vont participer à cette grande ambition de classer le vivant. Alors tout ça découle par exemple de la pensée de Carl von Linné, hein, qui va développer cette question de la taxonomie, et on va la voir couvrir tout le champ du vivant, de la faune, de la flore, mais aussi de l'être humain. Donc ça va amener aussi une façon de considérer l'autre, un rapport à l'altérité qui va être aussi quelque chose de très prégnant dans ces grandes explorations, puisque on le disait tout à l'heure, on part vers un lieu qui semble être inconnu, mais toujours inconnu depuis le point de départ. Et donc cette confrontation, qui peut être positive ou qui peut prendre des formes de violence au travers des époques, est vraiment aussi un enjeu majeur de ces grandes explorations.
2: Stéphane Dugast, quand vous êtes parti à Clipperton, est-ce que vous étiez dans cet état d'esprit ? Je vais voir l'inconnu.
4: Je pense que tout explorateur, on est bercé par un romantisme au départ. Oui. On est à la recherche d'exotisme. Pour ce qui me concerne, ayant grandi dans la verte campagne nantaise et n'ayant pas beaucoup bougé de la douce France, je voulais absolument croquer les latitudes, absolument goûter aux alizés, absolument voir cette eau translucide bleue, et c'est le cas à Clipperton. Et puis, premier choc, parce que quand vous explorez entre le fantasme et les impressions du terrain, je le raconte dans le livre, c'est tous les sens qui sont exacerbés, c'est la vue avec une réverbération qui est totale, une chaleur, des bruits...
2: Comme votre téléphone, par exemple.
4: Comme mon bruit, par exemple. Ouais. Et des bruits, les oiseaux, et surtout le toucher, le sol qui s'enfonce. Et puis, vous vous rendez compte que ça ne suffit pas, cet exotisme. Et que vous allez devoir puiser plus loin, vous allez devoir enquêter, vous allez devoir chercher. Et au fur et à mesure de cette enquête, vous apercevez que cet écosystème merveilleux, cette île merveilleuse, au final, elle présente plein de fragilités. Il faut le raconter. Et l'exploration, je pense que c'est ça, c'est de revenir sur un même écosystème, revenir et en faire une quête dans sa vie. On le voit chez les exploratrices, les explorateurs modernes. Tous, on a des thématiques qui nous sont chères.
2: On a Guy, justement, qui aimerait nous en parler sur RCF Notre-Dame au 01 56 56 44 00. Bonjour Guy.
6: Bonjour Melchior. Bonjour à vos invités.
4: Bonjour.
2: On vous écoute.
6: J'ai toujours été passionné par le principe d'aller à la découverte, qui est un principe inclus dans l'homme depuis le début des temps. Les humains ont peuplé la Terre, c'est parce qu'il y a eu ce principe qui était mis en lui d'aller à l'aventure, d'aller à la découverte. Donc c'est pas nouveau. J'ai toujours été passionné par les explorateurs, par exemple les reportages du commandant Cousteau. Souvenez-vous ce film, Le Monde du Silence. Moi, ça m'a passionné, ça. C'est tout petit, déjà. Et j'ai toujours été allé à la découverte. J'ai vécu, moi, quasiment dans le désert, à Funtatawin. C'était le désert. Là aussi, c'était passionnant de voir ces dunes, etc. C'est les paysages. Et il en était de même, j'avais cette même attirance pour le fond des mers. J'ai fait de la plongée. Voilà, ça, c'est formidable. Moi, je dis bravo à tous ces explorateurs, ces découvreurs depuis des siècles, et qui nous ont retransmis leur découverte. C'est ce qui manquerait comme instruction chez les enfants à l'école, pour les captiver, voire même les pacifier, pour éviter d'aller sur les réseaux sociaux et raconter des imbécilités, de s'attaquer, d'avoir cette méchanceté.
2: Merci Guy.
6: Ça calme quand on voit cette terre, cette mer, ça calme.
2: Ça calme, et peut-être que ça rend humble aussi. Merci beaucoup Guy pour votre appel. Ce matin, vous parliez du commandant Cousteau. Alors figurez-vous que j'avais contacté François Sarano, qui était l'ancien conseiller scientifique du commandant Cousteau. Il n'a pas pu venir à cette émission. Vous le connaissez, Stéphane Villas ?
4: Oui, j'ai eu la chance de faire des plateaux radio. C'est un explorateur un grand E, un homme qui... Parce qu'un explorateur, ça explore, évidemment. Oui, oui. Ça va sur le terrain. Si l'explorateur a des grosses compétences scientifiques, évidemment, il produit de la science. Oui. Ou s'il a des moins de compétences scientifiques ou plus journalistiques, on va dire...
2: Il va raconter.
4: Il raconte, il en
2: sait
4: savoir.
2: C'est ce que vous faites.
4: Oui, parce que je pense que ça fait écho à notre auditeur. Il faut raconter de 7 à 97 ans cette exploration, avoir cet émerveillement, avoir cet éblouissement, mais aussi cette conscience. Et le monde n'est ni blanc ni noir, comme nous disent les réseaux sociaux. Il n'y a pas deux camps qui s'affrontent, tout est plus nuancé. Et c'est ça que l'exploration, c'est ça, c'est que ça exacerbe beaucoup de choses de l'âme humaine, à la fois des choses très belles, d'autres choses moins belles, mais ça apprend l'art de la nuance.
2: On ne raconte pas assez les explorations, d'après vous ?
4: Moi, je pousse un coup d'œil. Alors, s'il y a des gens l'éducation nationale qui nous écoute, je serais ravi, parce que dans les programmes scolaires, Dumont d'Urville est un grand oublié, c'est un grand explorateur. Le commandant Charcot, on n'en parle même pas, il n'est pas dans les manuels scolaires. Et quand je vais faire des conférences dans les écoles partout en France, le nom de Polémique Victor s'est effacé, le nom de Cousteau, alors que ma génération Cousteau, on a tous été baignés les plus de 50 ans par Cousteau, c'est oublié. Et on a une espèce en France, je trouve, de repentance avec nos explorateurs, nos exploratrices. On a quelques soucis, alors que nos amis anglais, perfide Albion, ont fait de James Cook, ont fait de Shackleton des héros, et nous on a des héros, et on n'a pas à rougir, et cette exposition le montre, il y a du panache.
2: Lucie Morisseau-Chastagné, vous êtes d'accord avec Stéphane Dugas, j'imagine?
3: Alors, c'est vrai que fédérer sur un sujet comme l'exploration autour de grandes figures, en tant que commissaire, on se pose la question de qui on met en évidence, parce que le choix est vaste. Mais c'est vrai que pour le grand public, c'est pas toujours évident de sentir si ces noms sonnent encore. Donc en fait, nous, ce qu'on a essayé de mettre en évidence, c'est bien sûr certaines figures importantes qui jalonnent un parcours chronologique. On a parlé de Bougainville, de Dumont d'Urville. On va parler parlait aussi de figures très ambivalentes comme le commandant Marchand. Mais sur la période plus contemporaine, on va bien sûr parler de Cousteau, puisqu'il va fonder ce qu'on va appeler les Mousquemers. Mmh. C'est le premier groupe de recherche sous-marine, puisqu'à la base, il est officier.
2: Oui, tout à fait.
3: Et des figures moins connues, comme le commandant Houot et Pierre Wilm, qui sont deux recordmen des profondeurs, puisque en 1954, avec le bâtiscaf français FNRS 3, ils vont descendre à 4050 mètres de profondeur, qui va être un record mondial tenu par la France pendant 6 ans. Mmh. Mais ça, aujourd'hui, ça semble complètement oublié. Donc,
2: et dépassé, alors que finalement, à l'époque, c'est un exploit.
3: C'était un exploit qui a couru sur plusieurs décennies, et puis ça a permis de montrer les capacités du génie naval, et aussi cette alliance entre génie civil et militaire, puisque le FNRS 3 prend appui aussi sur toutes les recherches de ce savant suisse, Auguste Piccard, qui avait déjà, pensé cette exploration des profondeurs. Soit dit en passant, il va partir, parce qu'ils auront un différent technique avec la Marine nationale, avec les Italiens, pour développer le Trieste, qui va être racheté ensuite par la Navy américaine. Ouais. Et c'est avec le Trieste qu'ils vont descendre dans la fosse des Mariannes à plus de 11 000 mètres, ce qu'on appelle les Himalayas sous-marins.
2: Vous nous faites rêver tous les deux ce matin dans cette émission, je pense. Donc, Jagi, ça fait du bien. On marque une petite pause sur RCF Notre-Dame. On se retrouve dans un instant, toujours avec vos appels et vos témoignages, tout comme Vesna et Guy. Parlez-nous de l'exploration. En quoi ça vous fascine? Est-ce qu'il y a des explorateurs qui vous fascinent particulièrement? 01 56 56 44 00 pour apporter vos témoignages par mail à direct@rcf.fr et en vidéo sur la chaîne YouTube de Radio Notre-Dame. À tout de suite.
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2: Il est 10h30 sur RCF Notre-Dame. Je pense, donc j'agis, sur l'exploration ce matin. À l'occasion, je le disais tout à l'heure, des 200 ans de... l'Astrolabe qui a quitté Toulon sous le commandement de Jules Dumont-Durville, peut-être un nom qu'on ne connaît pas assez. En tout cas, c'est l'occasion ce matin de parler de l'exploration. Qu'est-ce qu'on cherche encore à explorer? On en parle avec nos invités et vos appels au 01 56 56 44 00. On se retrouve après Indochine, évidemment, l'aventurier.

0: Ça n'a pas pris une seule ride. L'aventurier, c'était Indochine pour vous accompagner en ce jeudi matin sur RCF Notre-Dame. L'aventurier, parce qu'on parle ce matin, vous l'entendez, de l'exploration. Que cherche-t-on encore à explorer de nos jours? Deux invités pour en parler avec nous. Lucie Morisseau-Chastanier, vous travaillez au musée de l'armée des Invalides. C'est à Paris, évidemment. Vous êtes responsable des collections photographiques, adjointe à la chef du département Beaux-Arts et Patrimoine. Vous nous présentez une exposition à voir jusqu'au 16 août qui s'intitule très simplement « Exploration, une affaire d'État » avec un point d'interrogation. Il a son importance, vous l'avez dit tout à l'heure. 300 ans d'histoire des abysses à l'espace. Et puis notre second invité, c'est vous, Stéphane Dugast. Vous êtes explorateur, aventurier, peut-être comme Bob Morin, je ne sais pas. Mais en tout cas, vous êtes secrétaire général de la Société des explorateurs français. Vous sortez aujourd'hui un livre aux éditions du Trésor qui s'appelle « Atoll Circus, voyage à Clipperton ». Clipperton, c'est une petite île française, à l'est de l'océan Pacifique Nord, et vous nous racontez ce récit de ce voyage que vous avez mené il y a déjà quelques années, il y a 25 ans. On va écouter Nicole qui aimerait réagir sur RCF Notre-Dame. Bonjour Nicole.
1: Oui, bonjour Melchior. Encore moi, excusez-moi, mais j'ai dit à votre secrétaire que vous n'étiez pas obligé de me prendre en... voilà.
0: Allez-y Nicole, moi si je vous accepte, c'est que je suis ravi de vous entendre.
1: D'accord. Oui, non, moi je veux dire, je suis vraiment de l'après-guerre effectivement, et j'ai eu la chance, alors que j'étais en fin fond de campagne, d'avoir un instituteur qui nous a vraiment sensibilisés aux grands aventuriers, puisque les grands aventuriers, c'était après la guerre effectivement, tous les grands noms, et ils nous sensibilisaient, ils nous lisaient des articles, etc., extraordinaires bien sûr. Et j'étais fascinée alors que j'avais pas un caractère d'aventurière, fascinée. J'ai pu lire ces grands auteurs quand j'ai pu m'acheter des livres après 20 ans d'ailleurs, oui. Et ça jusqu'à maintenant si on peut dire quoi. Donc extraordinaire quoi, vraiment. Mmh. Alors les grands noms dont aussi Ella Maillard, Alexandra Davinel, etc. Voilà aussi. Et j'ai aussi vu l'expédition lunaire, et j'ai aussi vu la vidéo en 3D de Pesquet, donc sur son expédition aussi, ouais, cosmique. Et vraiment, comme le disait l'auditeur, l'éducation nationale, effectivement, mais l'expédition de lunaire de Pesquet, à la fois le vécu. Avec le 3D, le vécu et son commentaire très poétique, très pédagogique et même philosophique, mais il n'y a pas meilleur
0: pour apprendre,
1: pas
0: Nicole.
1: Il n'y a pas meilleure promotion de l'écologie.
0: Merci Nicole, voilà. Merci beaucoup pour votre appel au 01 56 56 44 00. On accueillera Ida tout à l'heure qui aura une très belle histoire à nous raconter. Lucie Morisseau-Chastanier, on entend de la part de cette auditrice une certaine culture de l'expédition et de l'exploration. Ça fait écho aussi à ce qu'on peut voir dans cette exposition.
2: Oui, ça fait tout à fait écho à ce qu'on peut voir dans cette exposition, et je relève qu'elle nous cite des noms de femmes. Donc elle a parlé d'Ella Maillard, d'Alexandra Davinel, et c'est vrai que la question des femmes dans cette exposition, elle est présente, mais plutôt en creux. On met en exergue deux figures, Jeanne Barret, qu'on a appelée Jean Barret, et je vous expliquerai pourquoi, et Sophie Adnaud, tout simplement parce qu'au départ, puisque nous, notre point de vue, c'est toujours l'État, les marines européennes interdisaient la présence des femmes à bord. Et pendant longtemps, les femmes ne feront pas partie de l'armée. Elles seront plutôt dans des missions de soutien, notamment médicales. Alors aujourd'hui, ça a changé, évidemment. Plus aucun domaine n'est réservé. Et c'est vrai que cette question de la place des femmes, elle est intéressante. Et c'est notamment avec l'expédition menée par Bougainville que va apparaître cette figure extraordinaire qui est Jeanne Barret, qui est aussi une botaniste, qui est la compagne de Philibert Commerson, qui lui est le botaniste officiel de l'expédition. Et elle va monter à bord travestie en homme. Et donc elle se fera passer par son valet, et c'est au moment de l'arrivée à Tahiti on va découvrir son genre. Et d'ailleurs, dans l'exposition, on présente un document extraordinaire qui est le journal de bord du chirurgien François Vivès, qui raconte ce moment où les soupçons se font de plus en plus aigus, et donc cette découverte de Jeanne Barret, qui évoque en creux Rose Fraissinet, qui fera aussi un voyage sous des effets masculins.
0: C'est vrai qu'on parle beaucoup d'explorateurs explorateur depuis le début de cette émission. Exploratrice, il y en a aussi, Lucie, peut-être moins connue, malheureusement on en parle moins.
2: Alors, en tout cas, dans le prisme qu'on a choisi, il était moins évident de mettre en évidence d'autres figures féminines. On peut penser à Isabelle Eberhardt aussi, qui est une figure très importante, un peu mystérieuse, qui a connu notamment le père de Foucault et qui a eu cette vocation d'exploration plutôt dans le sud algérien. Et puis, on s'est attaché à mettre à l'honneur une figure importante qui est Sophie Adnaud, qui est colonel de l'armée de l'air, pilote, et qui aujourd'hui est dans l'ISS et qui prend d'une certaine manière la suite de Thomas Pesquet et qui incarne cette possibilité que par la volonté, par le travail, parce que vous l'avez souligné, c'est une préparation tellement intense, il faut être bardé de diplômes, mais qu'au final, voilà, il n'y a pas de limite quand on est décidé et qu'on est brillant.
0: Je pense aussi, alors bon, c'est peut-être un parallèle douteux, mais ces navigatrices, Isabelle Autissier, Violette d'Orange, qui prennent la mer comme ça pour aller explorer la mer. Je ne sais pas si c'est une forme d'exploration, mais en tout cas, ça reste fascinant. Stéphane Dugas, vous avez envie de réagir là, à tout ce qu'on se dit depuis tout à l'heure.
3: Oui, parce que c'est une question qu'on me pose depuis 20 ans, en me disant qu'il n'y a, pas suffisamment d'exploratrices. Oui, mais on a des lunettes 2026, et en 2026, c'est facile de constater ça. Il faut voir que pendant 20 siècles, la femme était en support. Et il y a eu des grandes femmes, je pense à l'épouse de Jules-Sébastien César du Mont-d'Urville, sans sa femme qui restait au port, qui restait à terre. Il n'aurait pas été l'explorateur qu'il a été. Et en plus, il lui a rendu le plus beau des hommages, surnommant Terra Deli. Je rappellerai aussi que l'exploration a longtemps été une activité soit étatique. Christophe Colomb, c'est les gouvernements. On le voit à travers cette exposition. C'est l'État qui met des moyens pour aller explorer au nom de la science. À partir du 18e, je pense aussi à Dupéret, qui a pris la succession de Bougainville et qui est un des plus grands, je trouve, explorateurs scientifiques et à qui on ne rend pas assez hommage. Enfin, ça, c'est mon avis. Et tout ça pour vous dire aussi que l'exploration, quand elle était plus individuelle, c'était aussi une affaire de caste. Je ne suis politiquement pas correct, mais c'était plutôt des gens de milieux aisés. Si on accepte René Caillé, qui a été à Tombouctou, avant Richard Francis Burton, on a un Français qui va dans la cité interdite. Si on accepte James Cook, qui est fils d'épicier, c'est quand même une activité, un hobby, dirait-on aujourd'hui, qui était réservé à une certaine caste. Les choses sont en train de changer au sein de la société des explorateurs français depuis bientôt 90 ans. Donc, il y avait Ella Maillard, Alexandra David-Nel, Gabrielle Bertrand, une grande oubliée. Il y a eu des figures féminines et les choses, évidemment, je pense à toutes mes consoeurs au sein de cette société savante qui militent, qui font le thé des exploratrices, elles ont raison. Et je pense que maintenant, c'est évidemment une question de compétences.
0: On va entendre Ida et Marie-Josée dans un instant. Juste un mot sur Thomas Pesquet, parce que c'est vrai que quand on parle d'exploration, évidemment, le premier pas sur la Lune a changé quelque chose dans l'exploration de l'espace, aussi de l'univers qui nous entoure. Quand on pensait à l'exploration, peut-être avant justement ce premier pas sur la Lune, on pensait peut-être qu'à la mer et à découvrir un peu les territoires. La conquête spatiale, pour vous, Stéphane Dugast, c'est une forme d'exploration également.
3: Totalement, c'est une des formes avec les abysses les plus nobles, les plus médiatiques. Je pense aussi à Jean-François Clairvaux, à Claudie et Jean-Pierre Igneret, qui eux sont des générations précédentes, qui avant Thomas Pesquet n'ont pas bénéficié de l'effet, j'allais dire, des réseaux sociaux. Ah oui. Et tant mieux pour Thomas. Thomas qui est un explorateur remarquable, un passeur, un formidable conteur. Et puis Sophie prend sa suite. Et l'exploration spatiale aimante les gens, parce que c'est l'au-delà, c'est le cosmos. Il y a quelque chose de subliminal. On y met les croyances qu'on y veut. Puis c'est la même chose dans les abysses. On le voit, nous, on a des plongeurs under the pole, Laurent Balestage, pour en citer plein, où la plongée, ils arrivent à lever beaucoup de fonds pour aller faire des explorations. Il y a des parents pauvres, nous, les écrivains voyageurs, où c'est plus compliqué. Et il y en a encore des parents encore plus pauvres qui font des choses formidables. Je pense à mes amis spéléologues qui, eux, explorent des cavités, etc. Mais l'exploration, c'est tout ça, c'est tous les milieux.
0: Allez, Ida, bonjour. Désolé pour l'attente.
4: Et bonjour Melchior. Je voulais témoigner, je suis la veuve d'un militaire de l'armée de l'air qui était comme jeune sous-officier, était volontaire pour les terres australes antarctiques françaises avec l'expédition Paul-Émile Victor et qui est allé sur l'île de Crozet pendant 13 mois. À l'époque, il faisait des séjours d'une année, de l'été austral jusqu'au prochain été austral, puisqu'il ne pouvait pas sinon accéder. Il a tellement été passionné par ce séjour que, encore, quand j'entends parler de toutes ces expositions, je vibre moi aussi parce que il a transmis cette expérience unique de partage, puisqu'ils étaient à peu près une douzaine de personnes. Il a appris tous les métiers, puisqu'il y avait un scientifique, il y avait un médecin,
0: oui.
4: Lui, il était en tant qu'électronicien, mais il a touché à tous les métiers. Là-bas, il y avait tout ce qu'il fallait pour réparer. Il fallait qu'il soit autonome. Il aidait en cas de chirurgie, il aidait le médecin. Donc, il avait fait des stages avant. Et ils étaient évidemment sélectionnés pour pouvoir vivre ensemble pendant ces 13 mois.
0: Oui.
4: Mais quand il est revenu, moi je le connaissais à peine. Quand je l'ai vu la première fois, j'avais 14 ans. Mais quand il est revenu en 72 plutôt, c'était quelqu'un qui, j'avais l'impression qu'il finirait prêtre, qu'il finirait dans une vie consacrée.
0: Ça l'a transformé, il
4: a vécu une expérience en même temps mystique, spirituelle, du divin.
0: Quoi. Et j'avais l'impression merci
4: qu'il pouvait toucher le divin dans cette nature extraordinaire.
0: Merci beaucoup. Voilà. Ida, vraiment, merci beaucoup de nous avoir raconté cette très belle histoire et de nous avoir parlé de votre mari volontaire dans l'expédition Paul-Émile Victor. Stéphane Dugast, vous avez voulu devenir prêtre en rentrant de Clipperton, presque.
3: Quasiment, oui. Parce qu'en fait, l'exploration, c'est vous toucher évidemment à l'inconnu. On en débat depuis quelques minutes.
0: Tout à fait.
3: Vous avez le risque. Et on est dans des sociétés modernes où le risque, on a du mal à l'accepter. Mmh. Et vous avez une limite qui est assez floue entre la vie et la mort, qui vous ramène à une religiosité ou à du divin, à du mystique. Et puis vous avez surtout, quand vous êtes comme à Clipperton, ou quand vous êtes à Crozet, j'ai eu la chance d'aller, ou en Terre Adélie, en Antarctique, bref, vous êtes relié à une nature qui est féroce et puissante. Et cette nature qui est féroce et puissante, elle est à la fois belle et ensorcelante, mais elle peut vite être cruelle. Ce qui vous ramène à votre condition humaine, et vous vous sentez tout petit. Je me revois la première nuit à Clipperton, contempler la Voie lactée. C'était la première fois que je voyais une Voie lactée. Mmh. On était près de la latitude de l'équateur. Il y avait des crabes autour, des oiseaux, des rats. Donc là, c'était plus laid, mais
0: comme à Paris.
3: Exactement. Mais là, plus qu'à Paris, j'étais relié au cosmos et je me sentais à la fois profondément vivant, mais aussi profondément mortel. Mais ça, je pense que tous les exploratrices et explorateurs l'ont éprouvé.
0: Donc ça transforme. Lucie Morisseau-Chastanier.
2: Oui, cette expérience qui se rapporte à sa place dans le monde, dans l'univers.

0: humilité de son presse, de son inexistence dans l'immensité et qui est une prise de conscience, je pense, qui est partagée de façon très très forte quand on se retrouve face à une nature puissante qui est là depuis bien avant l'arrivée de l'homme. Et donc ça, c'est quelque chose qui est assez prégnant et qu'on retrouve aussi chez un grand penseur qui est un homme de science et qui a participé à l'épopée des bathyscaphes, qui est Théodore Monod, qui va du coup faire des plongées avec la marine nationale en avril 54 au large de Dakar, et qui va avoir cette expérience presque biblique, c'est-à-dire le premier homme qui va atteindre le fond, mais tout en ayant aussi en humaniste cette conscience que ce monde, il doit être préservé. Et il doit, être étudié de façon scientifique pour l'intérêt commun et ne pas céder à des pressions, ce qu'on va appeler des enjeux d'appétence économique ou de conflictualité. Donc il y a vraiment cette approche duale de l'exploration qui est, comme l'a dit aussi Stéphane, la fascination, le dépassement, c'est quelque chose de grandiose, mais qui renvoie aussi à l'essence de l'homme qui est très très forte.
1: Dans cette exposition que vous présentez au musée de l'armée des Invalides, vous parlez bien sûr de l'exploration aussi comme instrument de colonisation. C'était évident d'en parler ?
0: Oui, c'était évident d'en parler parce que l'amplitude chronologique qu'on a choisie traverse ce 19e siècle où à partir, on va dire, de la fin du Second Empire jusqu'à l'apogée de l'Empire colonial, donc les années 30, l'exploration va se muer en instrument de la colonisation. Et il va y avoir effectivement un maillage assez complexe, c'est-à-dire avec des missions qui sont des missions scientifiques, cartographiques, géographiques, mais dans un contexte colonial et qui vont déboucher aussi sur reconnaissance de territoire, appropriation, avec notamment des traités ou des affrontements très, très violents. On pense notamment à la mission Fourolami, qui est une des trois missions d'Afrique qui doit faire jonction au niveau du Tchad, dirigée par un civil, l'explorateur Fernand Fourreau, secondé par un militaire, qui va se terminer lors de la bataille de Kousséri en 1900 contre Rabat, un des opposants à la pénétration française en Afrique.
1: Marie-Josée nous a rejoint. Bonjour Marie-Josée.
2: Oui, bonjour à tous. Merci de cette émission, toujours passionnante. Je voudrais souligner dans ceux qui ont soutenu et payé, Louis XVI, le roi Louis XVI, et dans les expéditions dans le Pacifique qu'il a soutenu, il y a quelques temps, il y a quelques années quand même, on avait retrouvé un des navires qui s'était fracassé dans les coraux et vu ce qu'il y avait dedans, parce que il y avait on garde toujours quand un navire part ou partait, mais il y avait un cahier qui gardait tous les éléments d'où ils venaient. Et par, je crois, une boussole.
1: C'était la boussole. Il y avait l'astrolabe et la boussole.
2: Et par les instruments qu'on a retrouvés, qui étaient gravés avec le nom de celui qui les faisait.
1: On a réussi à trouver ça.
2: Alors, ce qui m'avait vraiment immensément étonné, on avait retrouvé des verres, un verre à pied en parfait état. C'est merveilleux.
1: Merci Marie-Josée pour votre témoignage dans Je pense donc j'agis. C'était l'expédition de la Pérouse, c'est ça, impulsé par Louis XVI, Lucie.
0: Tout à fait. Et effectivement, cette expédition qui va être extrêmement bien organisée avec des instructions très précises qui vont être remises à la Pérouse va être, un échec puisque les deux navires vont s'échouer sur le récif de Vanikoro. Oui. Et dans l'exposition, on présente dans une vitrine un ensemble très intéressant avec la copie des instructions royales remises à la Pérouse, mais comme l'évoquait l'auditrice, des vestiges.

0: tige de ce naufrage avec une cloche de timonerie et un pierrier qui est une sorte de petits canons qui sont des prêts du musée national de la marine, puisque quelques années après le naufrage, c'est un Anglais, Peter Dillon, qui va découvrir, les premiers restes de ce naufrage. Il va y avoir plusieurs missions, on va parler de la mission d'Entrecasteaux, etc. Et c'est vrai que c'est très émouvant d'avoir ces attestations matérielles qui sont aujourd'hui conservées et visibles.
1: Stéphane Dugas, ça vous passionne ces explorateurs, expéditions.
2: Et moi, je suis comme beaucoup d'auditrices, d'auditeurs. J'ai lu Tintin, j'ai lu Jules Verne, je me suis rêvé en explorateur. J'ai fait des cabanes dans les arbres, j'ai fait des bateaux dans les marais nantais qui ont coulé. Bref, sur mon vélo, j'étais un destrier, j'étais tout, quoi. Et l'exploration, je pense, c'est d'abord des rêves d'enfant. Alors certains décident après d'en faire un métier. Alors est-ce que c'est un métier? Je ne sais pas. Et moi, j'ai décidé que le petit Stéphane de mes 8 ans, qui grandissait à Saint-Étienne-de-Montluc, à 20 km de Nantes, qui se rêvait en explorateur, serait Phileas Fogg. Le chemin a été long, ardu. Je suis allé 4 fois à Clipperton, mais j'ai pas fait que Clipperton. Je suis aussi été beaucoup dans les glaces, en Arctique, en Antarctique, un petit peu partout. J'ai croqué les latitudes, mais plus que de croquer les latitudes et de voyager, je me rends compte, c'est la trace qu'on y laisse, les films qu'on fait, les livres qu'on fait, les enquêtes qu'on fait et les témoignages qu'on porte qui m'ont amené à témoigner dans les écoles, dans les prisons, sur des bateaux de croisière, des bateaux de luxe, des bateaux de moins luxe. Bref, de raconter, partager, et inspirer surtout, et donner à raconter le monde avec nuance.
1: Comment va Clipperton aujourd'hui ?
2: J'allais dire mal, parce que il n'y a pas de service municipal, l'île est inhabitée, donc l'île est recouverte de déchets. On est dans une zone qui est
1: de déchets naturels dans le sens venus par
2: l'homme, des sandales, des tongs, des téléviseurs, des appareaux de pêche. Enfin, c'est
1: des déchets naturels.
2: Alors, je rappelle que sur nos plages, sans nos services municipaux, nos plages seraient aussi jonchées de ces détritus. Le jardin maritime est surpêché, puisque vous avez des tonidés. Sushi, sashimi, qui sont très pêchés. Normalement, il y a des quotas. La marine y va autant que faire se peut, au moins une fois par an, tous les 2 ans. Mais imaginez, c'est comme si la police se mettait au péage de Saint-Arnaud et disait, je vais venir, allez, tel jour et tel jour. Donc, vous n'avez pas le droit de rouler à plus de 130 à l'heure, mais dans le reste de la France, vous faites ce que vous voulez. Donc là, c'est mon cri du cœur. Mais néanmoins, il y a des choses qui sont possibles. J'ai fait une réunion la semaine dernière avec des Équatoriens, des Colombiens, des Mexicains pour protéger le requin bleu, parce qu'il y a des requins aussi. Il faut les protéger. Et on s'intéressait avec ces scientifiques à savoir comment protéger, mais aussi valoriser la pêche, parce que les Mexicains avec des accords ont besoin de pêcher. Et je pense que si nos décideurs qui nous écoutent se mettent tous d'accord entre ministères et qu'on met par exemple des droits de pêche, on pourra changer les choses. Moi, je suis un simple citoyen qui connaît Clipperton, qui est allé 4 fois et qui a envie de lancer ce cri d'alerte.
1: On a Alain qui nous a envoyé un mail. Il nous dit comment être digne de ce prodigieux héritage qui fait que la France possède le deuxième territoire maritime au monde. Peut-être s'agit-il non plus d'explorer le monde, mais de mener des interactions avec l'environnement sans le détruire. Vos invités ne pensent-ils pas que c'est la mérite de la part de nos politiques un plan national pour gérer de façon responsable ce futur? Ça rejoint totalement ce que vous disiez, Stéphane. Lucie, vous voulez réagir sur ça?
0: Oui, parce qu'en fait, on présente une mission qu'on a découvert en préparant cette exposition, que je trouve assez extraordinaire, qui, je trouve, ravive aussi un peu cet esprit des Lumières, qui est la mission Kivikwaka. Cette mission, elle est portée par le Muséum National d'Histoire Naturelle, le ministère des Armées, Météo France. Et en fait, l'idée, c'était d'équiper des oiseaux migrateurs, notamment la barge rousse et le courlis d'Alaska, qui sont les champions des distances parcourues. Parce qu'en fait, ces oiseaux ont une sensibilité au changement climatique. Ils sont très sensibles, par exemple, aux champs magnétiques, aux ultrasons. Et en étudiant leur parcours, eh bien, on arrive plus finement à détecter les variations qui préviennent les tsunamis ou les cyclones. Et donc là, on a vraiment une conjonction de moyens étatiques, c'est-à-dire la recherche, l'ornithologie, la météorologie et l'appui de la Marine nationale qui mène ses missions de souveraineté dans le Pacifique, qui permet de travailler avec le vivant plutôt que d'être contre le vivant, qui va être finalement une sentinelle de la préservation de ces changements climatiques. Et donc ça, c'est une mission qu'on présente également dans l'exposition et qui traduit aussi une notion qu'on explique en toute fin de parcours, qui est celle de multimilieu, puisque ces oiseaux, jusqu'avant de la guerre en Ukraine, bornaient dans l'ISS. Ils envoyaient leurs signaux GPS dans l'ISS. Et donc, je trouve que c'est une mission qui est pleine d'espoir, qui allie la haute technologie et le vivant, et qui est un message pour l'avenir formidable.
1: Voilà, un beau message pour finir cette émission.
2: Oui, de l'émerveillement, de la beauté.
1: On en a besoin.
2: On a tous besoin.
1: Quelle est votre prochaine expédition ?
2: La prochaine expédition, c'est au Musée de la Marine, justement, un film immersif 360 degrés, inspiré des aventures de Paul-Émile Victor, et c'est cet été.
1: Et au Musée de l'Armée aussi.
2: Au Musée de l'Armée.
1: Vous l'avez vu ?
2: Oui, je l'ai vu, j'ai eu la chance d'y aller, je me suis régalé. Et puis surtout, j'encourage tous les auditeurs et auditrices à lire Atoll Circus, à s'intéresser à ce petit confetti de notre République.
1: Merci vraiment à tous les deux. Atoll Circus, voyage avec Clipperton, c'est aux éditions du Trésor. Vous publiez aujourd'hui, bravo pour ce livre,
2: merci,
1: Stéphane Dugast. Et merci à vous, Lucie. Maurice Chastanier, exploration, une affaire d'État, 300 ans d'histoire des abysses à l'espace, c'est au Musée de l'Armée des Invalides à Paris. Merci aussi pour tout ça.
0: Merci beaucoup et je rappelle que l'exposition est visible tous les jours de 10h à 18h avec des nocturnes et ne manquez pas la nuit des musées à venir. Et on sera très heureux de vous accueillir.
1: Jusqu'au 16 août. Merci à Pierre-Henri, à notre explorateur et Sabine au standard qui explore aussi vos appels.

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1: Merci à la rédaction de RCF et Radio Notre-Dame pour ce magazine, je pense, donc j'agis.

Bonjour à tous, c'est un plaisir de vous retrouver pour cette séquence détente spirituelle. Bonjour à ceux qui prennent l'antenne en ce moment et rebonjour bien sûr à tous ceux qui étaient avec nous depuis ce matin. C'est un plaisir de vous retrouver et cet après-midi nous allons parler de force. Le Seigneur nous donne sa force aujourd'hui. Il nous aide à avancer et il nous demande d'être vigilants constamment. Le mal existe, il nous dit. Nommons-le comme nous le voulons et puis regardons-le en face et n'ayons pas peur de faire notre acte de foi. Seigneur, tu es le plus fort, alors avec toi, rien n'est impossible. Et bien pour cela, nous allons demander à l'Esprit de force de nous apporter tout son amour, toute sa lumière et toute sa force. Et c'est avec le groupe NDML. Passez une excellente après-midi sur les ondes de Radio Arc-en-Ciel.

Il est à présent 14h passées de 11 minutes et nous parlons de force cet après-midi dans cette détente spirituelle. De la force pour nous aider tout au long de ce week-end. Bien sûr, le Seigneur va nous apporter sa force pour nous préparer, pour nous aider. Lui qui, Dieu, a fait disparaître la mort, nous dit-on ce week-end. Tout est prêt, venez à la noce, nous sommes invités à venir à l'Eucharistie. Venez à la noce, nous invite le Seigneur. Eh bien, on va poursuivre cette détente spirituelle avec la force. Tu es ma force, Ararat et Brunor.

Seigneur, tu es ma force, c'était Sylvain Frémont avec le groupe Louange Vivante. Nous restons dans la force du Seigneur. Éternel, ma force. Et oui, l'Éternel, c'est lui notre force. Avec Maggie Blanchard.

La force est en Christ, jeunesse en mission. Jean-Claude Janada, toute ma force, elle est dans mon silence.

L'amour donne la force, c'était Patrick Bruni. Et oui, le Seigneur, il est amour. Et nous devons nous aimer les uns les autres. Et avec cet amour-là, eh bien, nous sommes forts. La force, elle vient aussi de l'Esprit Saint. La force de l'Esprit, Cécile et Jean-Noël Klinger.

Bien sûr, la force est en Christ. Jeunesse en mission. Sans lui, eh bien, nous n'avons pas la force. Alors ayons confiance en lui et laissons-nous nous guider pour cela par sa maman, bien sûr, la Vierge Marie. Marie du ciel, Marie, maman du ciel. Et c'est avec joie qu'Epsima, si on se quitte sur ce titre, en vous souhaitant de passer une excellente après-midi sur les ondes de Radio Arc-en-Ciel. On se retrouve dès lundi pour une nouvelle détente spirituelle, mais nous serons ensemble également dans d'autres émissions tout au long de cette journée et demain matin également. Excellente après-midi à tous. Manique et Joachim Simas, Maman du Ciel, Marie du Ciel.

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1: Il est 15h sur les ondes de Radio Arc-en-Ciel. Merci à tous de votre fidélité. Nous espérons que vous allez bien en ce mercredi après-midi. Comme chaque semaine, nous retrouvons nos fidèles paroissiens, paroissiennes de l'Église de Jésus Miséricordieux à Combuston pour vivre le chapelet de la miséricorde divine. Nous allons tout de suite aller le retrouver pour leur demander si tout le monde va bien.
2: Oui, ça va bien.
1: Bon, bah, très bien, c'est le principal. On va demander au Saint-Esprit avec Francine Picard de venir en nos cœurs et on vous retrouve dans quelques secondes, quelques minutes pour démarrer ce chapelet de la miséricorde.

0: Eh bien, comme chaque mercredi et vendredi, nous retrouvons nos fidèles paroissiens et paroissiennes depuis l'église sainte, depuis l'église Jésus miséricordieux. Voilà, je ne vais pas me tromper, parce que c'est la paroisse de Sainte-Vivienne à Quartier Français. On retrouve nos fidèles à l'église Jésus miséricordieux pour vivre le chapelet de la miséricorde. Nous les retrouvons dès à présent et nous démarrons la méditation de ce jour.
1: Au nom du Père, du Fils et du Saint-Esprit. Amen. Notre Père, qui es aux cieux, que ton nom soit sanctifié, que ton règne vienne, que ta volonté soit faite sur la terre comme au ciel. Donne-nous aujourd'hui notre pain de ce jour. Pardonne-nous nos offenses, comme nous pardonnons aussi à ceux qui nous ont offensés. Et ne nous laisse pas entrer en tentation, mais délivre-nous du mal. Je vous salue, Marie, pleine de grâce. Le Seigneur est avec vous. Vous êtes bénie entre toutes les femmes. Et Jésus, le fruit de vos entrailles, est béni. Sainte Marie, Mère de Dieu, priez pour nous pauvres pécheurs, maintenant et à l'heure de notre mort. Amen. Je crois en Dieu, le Père Tout-Puissant, Créateur du ciel et de la terre, et en Jésus-Christ, son Fils unique, notre Seigneur, qui a été conçu du Saint-Esprit, est né de la Vierge Marie, a souffert sous Ponce Pilate, a été crucifié et mort, a été enseveli, est descendu aux enfers le troisième jour, est ressuscité des morts, est monté aux cieux, est assis à la droite de Dieu, le Père Tout-Puissant, d'où il viendra juger les vivants et les morts. Je crois en l'Esprit Saint, à la Sainte Église catholique, à la communion des saints, à la rémission des péchés, à la résurrection de la chair, à la vie éternelle. Amen.

0: En direct de l'église Jésus Miséricordieux à Combustan, nous vivons avec nos fidèles paroissiens et paroissiennes le chapelet de la miséricorde divine de ce mercredi. Nous les retrouvons et nous démarrons la première dizaine.
1: Père éternel, je t'offre le corps et le sang, l'âme et la divinité de ton Fils bien-aimé, notre Seigneur Jésus-Christ, en réparation de nos péchés et de ceux du monde entier. Par sa douloureuse passion,
2: sois miséricordieux pour nous dans le monde entier.
1: Par sa douloureuse passion,
2: sois miséricordieux pour nous dans le monde entier.
1: Par sa douloureuse passion,
2: sois miséricordieux pour nous dans le monde entier.
1: Par sa douloureuse passion,
2: sois miséricordieux pour nous dans le monde entier.
1: Par sa douloureuse passion,
2: sois miséricordieux pour nous dans le monde entier.
1: Par sa douloureuse passion,
2: sois miséricordieux pour nous dans le monde entier.
1: Par sa douloureuse passion,
2: sois miséricordieux pour nous dans le monde entier.
1: Par sa douloureuse passion,
2: sois miséricordieux pour nous dans le monde entier.
1: Par sa douloureuse passion,
2: sois miséricordieux pour nous dans le monde entier.
1: Par sa douloureuse passion,
2: sois miséricordieux pour nous dans le monde entier.

0: Et nous vous invitons à poursuivre la méditation du chapelet de la miséricorde divine. Nous sommes à la seconde dizaine.
1: Père éternel, je t'offre le corps et le sang, l'âme et la divinité de ton Fils bien-aimé, notre Seigneur Jésus-Christ, en réparation de nos péchés et de ceux du monde entier, par sa douloureuse passion.
2: Sois miséricordieux pour nous et pour le monde entier.
1: Par sa douloureuse passion.
2: Sois miséricordieux pour nous et pour le monde entier.
1: Par sa douloureuse passion.
2: Sois miséricordieux pour nous et pour le monde entier.
1: Par sa douloureuse passion.
2: Sois miséricordieux pour nous et pour le monde entier.
1: Par sa douloureuse passion.
2: Sois miséricordieux pour nous et pour le monde entier.
1: Par sa douloureuse passion.
2: Sois miséricordieux pour nous et pour le monde entier.
1: Par sa douloureuse passion.
2: Sois miséricordieux pour nous et pour le monde entier.
1: Par sa douloureuse passion.
2: Sois miséricordieux pour nous et pour le monde entier.
1: Par sa douloureuse passion.
2: Sois miséricordieux pour nous et pour le monde entier.
1: Par sa douloureuse passion.
2: Sois miséricordieux pour nous et pour le monde entier.

0: Nous sommes en direct de l'église Jésus Miséricordieux à Combuston. Nous vivons le chapelet de la miséricorde divine et nous retrouvons nos fidèles paroissiens et paroissiennes pour la troisième dizaine.
1: Père éternel, je t'offre le corps et le sang, l'âme et la divinité de ton Fils bien-aimé, notre Seigneur Jésus-Christ, en réparation de nos péchés et de ceux du monde entier. Par sa douloureuse passion,
2: sois miséricordieux pour nous et pour le monde entier.
1: Par sa douloureuse passion,
2: sois miséricordieux pour nous et pour le monde entier.
1: Par sa douloureuse passion,
2: sois miséricordieux pour nous et pour le monde entier.
1: Par sa douloureuse passion,
2: sois miséricordieux pour nous et pour le monde entier.
1: Par sa douloureuse passion,
2: sois miséricordieux pour nous et pour le monde entier.
1: Par sa douloureuse passion,
2: sois miséricordieux pour nous et pour le monde entier.
1: Par sa douloureuse passion,
2: sois miséricordieux pour nous et pour le monde entier.
1: Par sa douloureuse passion,
2: sois miséricordieux pour nous et pour le monde entier.
1: Par sa douloureuse passion,
2: sois miséricordieux pour nous et pour le monde entier.
1: Par sa douloureuse passion,
2: sois miséricordieux pour nous et pour le monde entier.

0: Et nous vous invitons à poursuivre le chapelet de la miséricorde divine avec nos fidèles paroissiennes de l'église Jésus miséricordieux et nous entamons la quatrième dizaine.
1: Père éternel, je t'offre le corps, le sang, l'âme, la divinité de ton Fils bien-aimé, notre Seigneur Jésus-Christ, en réparation de nos péchés et de ceux du monde entier, par sa glorieuse passion.
2: Sois miséricordieux pour nous et pour le monde entier.
1: Par sa glorieuse passion.
2: Sois miséricordieux pour nous et pour le monde entier.
1: Par sa glorieuse passion.
2: Sois miséricordieux pour nous et pour le monde entier.
1: Par sa glorieuse passion.
2: Sois miséricordieux pour nous et pour le monde entier.
1: Par sa glorieuse passion.
2: Sois miséricordieux pour nous et pour le monde entier.
1: Par sa glorieuse passion.
2: Sois miséricordieux pour nous et pour le monde entier.
1: Par sa glorieuse passion.
2: Sois miséricordieux pour nous et pour le monde entier.
1: Par sa glorieuse passion.
2: Sois miséricordieux pour nous et pour le monde entier.
1: Par sa glorieuse passion.
2: Sois miséricordieux pour nous et pour le monde entier.
1: Par sa glorieuse passion.
2: Sois miséricordieux pour nous et pour le monde entier.

0: vous invitons à poursuivre le chapelet de la miséricorde divine. Nous sommes à la cinquième dizaine.
1: Père éternel, je t'offre le corps et le sang, l'âme et la divinité de ton Fils bien-aimé, notre Seigneur Jésus-Christ, en réparation de nos péchés et de ceux du monde entier. Par sa douloureuse passion,
2: sois miséricordieux pour nous et pour le monde entier.
1: Par sa douloureuse passion,
2: sois miséricordieux pour nous et pour le monde entier.
1: Par sa douloureuse passion,
2: sois miséricordieux pour nous et pour le monde entier.
1: Par sa douloureuse passion,
2: sois miséricordieux pour nous et pour le monde entier.
1: Par sa douloureuse passion,
2: sois miséricordieux pour nous et pour le monde entier.
1: Par sa douloureuse passion,
2: sois miséricordieux pour nous et pour le monde entier.
1: Par sa douloureuse passion,
2: sois miséricordieux pour nous et pour le monde entier.
1: Par sa douloureuse passion,
2: sois miséricordieux.
1: Par sa douloureuse passion,
2: sois miséricordieux pour nous et pour le monde entier.
1: Par sa douloureuse passion,
2: sois miséricordieux pour nous et pour le monde entier.

0: Et nous vous invitons à présent eh bien, à clôturer ce chapelet de la miséricorde divine de ce jour.
1: Dieu saint,
2: Dieu fort, Dieu éternel, prends pitié de nous et du monde entier. Dieu saint, Dieu fort, Dieu éternel, prends pitié de nous et du monde entier. Dieu saint, Dieu fort, Dieu éternel, prends pitié de nous et du monde entier.
1: Ô sang et eau qui avait jailli du cœur de Jésus comme source de miséricorde pour nous,
2: nous avons confiance en vous.
1: Ô sang et eau qui avait jailli du cœur de Jésus comme source de miséricorde pour nous,
2: nous avons confiance en vous.
1: Ô sang et eau qui avait jailli du cœur de Jésus comme source de miséricorde pour nous,
2: nous avons confiance en vous.
3: Au nom du Père, et du Fils, et du Saint-Esprit. Amen.
0: Merci à toutes pour ce chapelet de la miséricorde divine de ce mercredi. Nous vous souhaitons déjà une excellente fin d'après-midi. Et on se donne rendez-vous, bien sûr, dès vendredi à 15h en direct de l'église Jésus miséricordieux pour prier à nouveau le chapelet de la miséricorde. À vendredi. Merci. Bon après-midi. Au revoir. Nous étions en direct de l'église Jésus miséricordieux à Combustion et on poursuit avec la miséricorde. Heureux les cœurs miséricordieux. Avec l'hymne de Cracovie en 2016.

On sera spécialement pour Nadine de Saint-Paul, pour qu'elle ne baisse pas les bras et qu'elle garde confiance en ce Dieu de miséricorde.

0: 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Bonjour chers amis auditrices et auditeurs. En cette fête du 15 août, j'intitule l'émission de cette semaine « Marie, l'humanité de Dieu ». À l'occasion donc de la fête de l'Assomption, en ce 15 août, je vous propose quelques pistes pour interroger ensemble les représentations que nous avons de Marie et la place que nous lui donnons dans notre vie et dans notre foi. Quatre parties à cette émission, intitulée ainsi « Une toute jeune femme semblable à tant d'autres ». Deuxièmement, une fiancée enceinte de Dieu. Troisièmement, une femme qui accouche un Dieu humain. Quatrièmement, depuis l'accouchement par Marie, le ciel est vide. Marie, une toute jeune femme semblable à tant d'autres. Dieu est bizarre. On aurait pu s'attendre à ce que Dieu aille chercher une femme reconnue de l'époque, ayant déjà une expérience de la vie, une foi bien construite, une bonne réputation dans la communauté juive de l'époque. Bref, une femme un peu mature. Eh bien non. Dieu choisit une très jeune fille semblable à tant d'autres jeunes filles de Nazareth. Marie est comme vous et moi, plus petite et plus humble encore que vous et moi. Jamais elle n'aurait imaginé que Dieu vienne chez elle pour lui parler, et plus encore, pour faire d'elle sa porte-parole. Un Dieu s'incarne au ventre d'une jeune femme. Quelle nouvelle ! Alors Marie n'est pas une statue. Toute sa vie, elle restera cette mère présente, humble, discrète, attentive, comme tant de femmes, comme tant de mères d'aujourd'hui et de tous les temps.
1: Bienheureuse mère du Seigneur.
0: Une fiancée enceinte de Dieu. Dieu choisit une jeune femme en construction qui est en train de construire aussi son amour pour Joseph. Et Dieu prend le risque qu'on la montre du doigt, qui est donc cette fiancée enceinte avant son mariage, et dont le père n'est pas son fiancé. Vous imaginez les ragots, les ladilafés autour de Marie et de sa famille. Qui est ce Dieu qui s'immisce dans l'histoire d'amour naissante entre Marie et Joseph, au point que Joseph va envisager de rompre parce qu'il se sent trompé? Tous les hommes et les femmes victimes de l'infidélité de leur conjoint peuvent comprendre cela. Un Dieu qui s'empare du corps d'une femme fiancée et la rend enceinte. Même si c'est par l'opération du Saint-Esprit, j'avoue que cette pensée m'interroge et me gêne. Peut-être je vous choque en disant ça, mais j'ai choisi de réfléchir à cela avec vous, ici, aujourd'hui, tout en gardant au cœur la grande tradition de l'Église. Si Dieu a choisi d'avoir besoin du ventre d'une femme pour engendrer son Fils à l'humanité, pourquoi ne s'est-il pas servi aussi de l'amour d'une femme et d'un homme pour engendrer cet amour divin ? Dieu aurait pu adopter le fruit de l'amour de Marie et Joseph et le choisir comme son fils bien-aimé pour être le sauveur du monde. Le choisir d'une manière toute particulière, mais dans le même esprit que tout homme et toute femme sont fils et filles de Dieu authentiquement et reçoivent de sa part une mission pour continuer l'œuvre du Dieu créateur et sauveur au cœur du monde. Simplement, Jésus aurait reçu une mission toute particulière, d'être Dieu au milieu du monde.
1: Bienheureuse mère du Seigneur.
0: une femme qui accouche un dieu humain. Donc je continue ma réflexion et j'essaye de comprendre. Les évangélistes n'étaient pas présents ni à la conception ni à la naissance de Jésus. Des années plus tard, ils ont probablement reçu le témoignage de Marie et de Joseph et ils ont admiré leur foi dans l'intervention de Dieu au cœur de leur amour. Ils ont donc voulu insister en décrivant non pas comment les choses se sont passées, mais plutôt quel est le sens inimaginable du projet de Dieu. Un Dieu qui choisit de venir prendre corps au ventre d'une femme. Un Dieu qui vient accoucher en humain. Un Dieu devenu humain parmi les humains. L'évangéliste Jean le dit très bien. Et le Verbe s'est fait chair et il a habité parmi nous. L'important n'est donc pas la manière dont s'est réalisée la conception de Jésus. Le plus important est le projet de Dieu. Dieu devient humain. Dieu vient rejoindre l'homme au cœur du monde. C'est au cœur de la vie humaine que se réalise le salut. Voilà la foi des chrétiens.
1: Bienheureuse Mère du Seigneur.
0: Depuis l'accouchement par Marie, le ciel est vide. Que toutes celles et tous ceux qui croient encore qu'on trouve Dieu en se tournant vers le ciel l'entendent enfin. Vous ne trouverez au ciel que les projections de vos illusions ou des fausses images de Dieu qui ont traversé l'histoire. D'un Dieu qui piloterait le monde comme un marionnettiste pilote ses marionnettes du haut de sa toute-puissance, du haut de son siège, bien loin de l'humanité. Fausses images de Dieu qui traversent toutes les cultures, y compris la culture chrétienne. Depuis l'incarnation, le ciel est vide. Dieu n'est plus au ciel, il est au cœur du monde. L'évangéliste Jean écrit « Il était dans le monde, et le monde était venu par lui à l'existence. » Mais le monde ne l'a pas reconnu. Il est venu chez lui et les siens ne l'ont pas reçu. Jean 1, 9, 10. De même, l'ange de la résurrection dit aux femmes, « Allez dire à ses disciples, il est ressuscité d'entre les morts et voici qu'il vous précède en Galilée. Là, vous le verrez. » Et chacun sait que dans l'Évangile, la Galilée, c'est le carrefour des nations. Quand nous prions notre Père qui est aux cieux, nous ne renvoyons pas Dieu dans les nuages, car le mot « cieux » dans la Bible ne s'oppose pas à la terre, il désigne l'univers entier. Et quand on dit que Dieu est aux cieux, on ne dit pas qu'il n'est pas sur terre, on dit seulement que personne ne peut se l'approprier ni l'enfermer dans ses propres conceptions personnelles. Ceci est vrai aussi pour celui qui vous parle en ce moment.
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0: Le chant que je vous propose cette semaine a été écrit et chanté par Patrick Richard en contemplation devant Marie. « Saurais-je dire oui ?»

l'abécédaire du bien vivre dans le monde tel qu'il est. Le mot et l'attitude que je vous propose de vivre cette semaine, c'était bien l'attitude de Marie elle-même dans toute sa vie. La délicatesse. Un éléphant dans un magasin de porcelaine, des mots, des gestes maladroits comme des armes. Plutôt que d'arriver ainsi avec nos gros sabots, la délicatesse. Un vase fragile et précieux, un parfum suave sans être enivrant, une mère avec son enfant, la main du soignant s'approchant d'une plaie, attentif, prévenant, vigilant, doux, attentionné. Des attitudes qui proposent sans imposer, des dialogues qui réconcilient sans vouloir avoir raison, des gestes qui touchent sans intrusion, des regards qui envisagent sans dévisager, des présences qui s'offrent sans dominer, des amours qui se donnent sans posséder. Délicatesse, le mariage de respect et de tendresse.

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1: Bonjour à tous. Des frappes en Syrie cristallisent les relations dans la région. Un aéroport militaire à l'arrêt a été visé hier dans la province d'Idleb, dans le nord-ouest du pays. Et depuis, les États-Unis accusent son allié israélien et Israël accuse à son tour la Turquie d'envoyer des troupes sur le territoire syrien. Allégation démentie par Ankara, une escalade inutile, a conclu Washington, qui cherche à afficher son soutien au nouveau gouvernement syrien, dirigé par un ancien djihadiste allié à la Turquie. Un nouveau pouvoir en Syrie qui veut faire table rase. La justice syrienne s'en prend lourdement aux figures de l'ancien régime et cumule les condamnations à mort. Une semaine après les verdicts visant l'ancien président déchu Bachar al-Assad par contumace et un de ses cousins, c'est un autre pilier du clan Assad qui vient d'être condamné à la peine capitale, Wassim al-Assad, coupable de crimes de guerre et de crimes contre l'humanité. Des décisions historiques qui résonnent dans toute la Syrie. Alors comment cette justice transitionnelle est-elle perçue par les Syriens? C'est le reportage de notre correspondant à Damas, Mohamed Erami.
2: Assis à longueur de journée sur sa chaise en plastique devant les sanitaires de la mosquée au cœur du vieux Damas, cet homme d'une soixantaine d'années regarde passer les fidèles. Pour lui, la condamnation de Wassim al-Assad n'est qu'un pansement sur une hémorragie béante.
3: J'ai perdu mon frère, 7 membres de ma famille et plusieurs cousins. Et jusqu'à aujourd'hui, je n'ai aucune nouvelle de ce qui leur est arrivé.
2: Mais ce verdict divise aussi profondément. Certains réclament une justice encore plus radicale, voire punitive, signe d'une soif de vengeance qui ne s'est jamais éteinte.
4: Si ça ne dépendait que de moi, j'aurais laissé Wassim al-Assad, Atef Najib ou Bachar al-Assad sur la place publique et j'aurais laissé sa mère, ayant perdu son fils, venir leur porter un coup.
2: Derrière ces réactions, le traumatisme reste intact pour ceux qui attendent toujours des nouvelles de leurs proches, disparus dans les geôles du régime. Un sentiment partagé par de nombreux Syriens, comme cet homme, originaire de Hasaké, dont le frère a disparu en 2015.
5: Mon frère a été enlevé du jour au lendemain par l'armée du précédent régime sans qu'on ait jamais su pourquoi. Ils sont venus le chercher pour l'emmener à Damas. On est venu dans la capitale, mais on ne l'a jamais retrouvé.
2: Une condamnation qui, au-delà de la figure de Wassim al-Assad, remet la question des crimes de guerre au cœur du quotidien des Syriens. Mohamed Erami, Damas, pour Radio Vatican.
1: Et héritage de l'ancien régime en Syrie, plusieurs tonnes de matières nucléaires ont été découvertes sur 2 sites gardés secrets pendant l'ère Assad. Des sites qui seront placés sous supervision internationale, c'est ce qu'ont affirmé les inspecteurs de l'Agence internationale de l'énergie atomique et les autorités syriennes. La situation au Moyen-Orient et les Palestiniens toujours assiégés par les colons israéliens en Cisjordanie. Le propriétaire d'une des 3 maisons encore encerclées lance un appel à l'aide des États-Unis pour mettre fin à ce siège qui dure depuis une semaine près de Naplouse. Les conséquences d'années de guerre dans la bande de Gaza. Les 2/3 de cette zone est composée de terres fertiles et qui sont aujourd'hui en grande partie détruites après pratiquement 3 années de bombardements israéliens. Mais depuis l'annonce du cessez-le-feu en octobre l'an dernier, la surface des terres encore accessibles et pouvant être exploitées ne cesse de diminuer selon un nouveau rapport du Programme alimentaire mondial et du Centre satellitaire des Nations Unies. À Jérusalem, Valérie Ferrand.
6: Selon ce rapport, entre l'annonce du cessez-le-feu en octobre l'an dernier et le mois de juin de cette année, la superficie agricole exploitable est passée de quelque 600 hectares à 448. Cette réduction du nombre de terres accessibles est principalement due à l'avancée des troupes israéliennes, bien au-delà de la ligne du premier retrait militaire effectué en octobre 2025, dans le cadre du plan pour un cessez-le-feu et la reconstruction de la bande de Gaza, d'où l'armée israélienne était censée se retirer par étapes. La région de Rafah, à la frontière avec l'Égypte, est la première victime de cette politique, avec 92% de ses terres actuellement inaccessibles. À cela s'ajoute le blocus, empêchant notamment engrais, semences, matériel agricole et aliments pour animaux d'entrer en quantité. Ce rapport du Programme alimentaire mondial est publié au moment où les Nations Unies et les grandes ONG travaillant dans la bande de Gaza alertent depuis plusieurs semaines sur les risques d'une nouvelle famine, 67% de la population ne faisant en moyenne qu'un repas par jour. Jérusalem, Valérie Ferron, Radio Vatican.
1: Et les services médicaux palestiniens dans la bande de Gaza signalaient la semaine dernière l'arrivée de 30 enfants en moyenne dans les hôpitaux pour malnutrition aiguë. Près de 10 jours après le puissant séisme en Colombie, la situation humanitaire inquiète les ONG sur place. Le tremblement de terre qui a frappé l'ouest du pays a fait plus de 300 morts et les dégâts sont aujourd'hui évalués à près de 10 milliards de dollars. Des dizaines de milliers de personnes ont été touchées par les secousses. Catastrophe qui fragilise un peu plus les familles. C'est ce que pointe Stefano Pizzali, directeur général de l'ONG Sesvi, mobilisé sur le territoire colombien depuis des années.
3: Le tremblement de terre a frappé la région du Chocó, l'une des plus pauvres du pays, qui comptait déjà des personnes déplacées en raison des conflits internes et des migrations internes. Le principal risque que nos équipes peuvent signaler, c'est que certaines familles sont séparées, que les enfants, garçons ou filles, se retrouvent éloignés de leur famille. C'est pourquoi notre action humanitaire veille tout particulièrement à ce que des centres de protection soient mis en place dès que possible au sein de la zone touchée ou au-delà de la fourniture de biens essentiels comme l'eau ou les installations sanitaires, les familles puissent bénéficier d'un soutien psychosocial. Parmi les principaux risques, outre les dégâts causés aux établissements scolaires, il y a le fait que les enfants et en particulier les adolescents puissent être facilement exposés à des risques de traite par des groupes paramilitaires ou d'autres types de groupes criminels. Il est donc très important que les personnes qui interviennent dans ces zones soient capables de dialoguer avec les mineurs, de leur faire comprendre qu'elles peuvent les aider, de les inciter à s'exprimer, de veiller à ce qu'ils se sentent pris en charge et protégés.
1: Stefano Pizzali, directeur général de l'ONG Sesvi en Colombie, interrogé par Bianca Tombini de la rédaction italienne de Radio Vatican. Un entretien qui sera à retrouver sur notre site vaticannews.va.

0: Merci à la rédaction de Vatican pour ce journal. On poursuit avec Halte spirituelle, la liberté. Et le thème de cette semaine, c'est acte héroïque selon Ben Annos.
1: L'écrivain catholique Georges Bernanos invite à retrouver son esprit d'enfance, la simplicité, la joie, la pauvreté qui nous conduisent à la confiance et à l'abandon. Qu'importe ma vie, je veux seulement qu'elle reste jusqu'au bout fidèle à l'enfant que je fus, écrit-il dans Les grands cimetières sous la lune en 1938. Et c'est cette confiance en Dieu de Bernanos qui vous a particulièrement touché. Père Patrick Chauvet, bonjour.
2: Bonjour.
1: Vous êtes auteur du livre Bernanos sans concession chez Fayard et dans votre ouvrage, vous citez souvent Sainte Thérèse comme si sa pensée, sa spiritualité, elle infusait les écrits de Bernanos. Alors qu'est-ce qui les rapproche, qu'est-ce qui les tient si proches l'un de l'autre?
2: Oui, parce que j'allais dire Bernanos effectivement est un passionné de la petite Thérèse par la simplicité de vie, par la confiance, par, au fond, la grâce de Thérèse, c'est d'avoir gardé cet esprit d'enfance. C'est la petite voix, la voix de l'enfance. Et c'est ça qui a marqué profondément la pensée de Bernanos. Et sur son lit, son chevet d'agonie, il y avait les dernières paroles de la petite Thérèse. Donc, il voulait vivre un petit peu, comme Thérèse, sa mort. Mais c'est vrai que il cherche à garder, mais on sait très bien que notre esprit d'enfance, il disparaît. Et donc, il veut que ses lecteurs puissent retrouver cet esprit d'enfance. Vous l'avez résumé, l'esprit d'enfance, c'est la simplicité. Et c'est vrai que c'est important. L'adulte, plus on avance, plus on a l'art de tout compliquer. L'enfant, il s'émerveille. Il se simplifie. Et il a confiance. Il a confiance en ses parents, il doit avoir confiance en ses maîtres. Voilà, cet esprit d'enfance. Et je trouve que on est dans un monde où on risque de perdre cet esprit d'enfance. Je prends l'exemple encore parce que c'était plutôt amusant d'ailleurs. C'était triste mais amusant. Pendant le confinement, on ne savait pas si on pouvait aller dans les églises. Et puis Noël allait approcher quand même. Bon. Et un député qui nous dit, ben voilà, vous pourriez peut-être célébrer Noël au mois de juillet. Et je vais dire, mais... Et il le disait, pas en se moquant, Et je repensais à une page de Bernanos où il disait, on nous vole Noël et donc on nous vole l'enfance. Parce que la fête de Noël, c'est la fête de l'enfant. C'est à la fois l'enfant Dieu, le bébé, Et en même temps, notre émerveillement.
1: La place de l'émerveillement, peut-être qu'elle est à retrouver, l'émerveillement, la surprise, faire
2: mais
1: de,
2: mais
1: de
2: la
1: sa
2: surprise,
1: vie.
2: Moi. Alors là, pour le coup, il me souvient, je me préparais à cette fête, je ne regardais pas dans le salon s'il y a quelque chose qui allait arriver. Tu crois au Père Noël quand même pendant 3 ou 4 ans, mais après, j'ai bien compris que ce n'était pas du tout Père Noël. Mais il n'empêche qu'il y avait cet émerveillement. L'émerveillement, et je trouve d'ailleurs merveilleux de voir un enfant ouvrir un paquet cadeau, avoir ses yeux qui s'ouvrent, qui remplit de joie. Et je voudrais qu'on s'émerveille de ce qui se passe aujourd'hui dans notre monde, parce qu'il y a de très belles choses.
1: Mais Patrick Chauvet, un jour, on devient un adulte, on parlait de la responsabilité tout à l'heure. Comment on peut être tiraillé entre, évidemment, cette envie de continuer à goûter la vie et d'un autre côté, on ne va pas passer sa vie à chasser les papillons. Donc, comment garder à la fois cette fraîcheur et tenir sa place dans une société où on nous demande de nous engager aussi?
2: Il faut, naturellement, il faut quitter l'âge de l'enfance. D'ailleurs, le problème aujourd'hui de nos jeunes, c'est qu'ils restent au niveau de l'adolescence. C'est une société adolescentrique, et donc on n'arrive pas à passer à l'âge adulte. Mais on peut être adulte, s'engager, et en même temps garder en nous cette simplicité.
1: C'est l'esprit d'enfance.
2: C'est l'esprit d'enfant, oui.
1: Alors, on va écouter Bernanos dans son ouvrage « Le dialogue des Carmélites », où il y a une belle définition de la simplicité, justement. « Mon enfant, dit la prieure au moment de son agonie à l'une des sœurs, quoi qu'il advienne, ne sortez pas de la simplicité. À lire nos bons livres, on pourrait croire que Dieu éprouve les saints comme un forgeron, une barre de fer pour en mesurer la force. Ô ma fille, soyez toujours cette chose douce et maniable dans ses mains. Les saints ne se raidissent pas contre les tentations, ils ne se révoltent pas contre eux-mêmes. La révolte est toujours une chose du diable. Et surtout, ne vous méprisez jamais. Ce qui est intéressant avec ce passage, c'est à la fois la définition de la simplicité, mais aussi l'amour de soi-même, en quelque sorte. S'aimer soi-même, voilà la tendresse à laquelle on est appelé aussi.
2: Oui, pour s'aimer soi-même, il faut d'abord se connaître. Ça, c'est la grande sagesse. Notice et automne, connais-toi toi-même. Il faut se connaître. On l'évoquait dans une émission, hein, connaître ses limites, connaître ses richesses. On porte des richesses. Hein, et l'éducation, ça c'est l'ancien prof qui parle, mais l'éducation, c'est valoriser toutes les richesses d'un enfant, d'un adolescent, et de le conduire à cette croissance. L'autorité, c'est précisément, auctoritas en latin, c'est la croissance. Mmh. Faire croître toutes ces qualités qu'un jeune porte en lui. Et que s'il est doué pour le dessin, ben, il faut valoriser ce côté artistique. S'il est doué pour le théâtre, eh bien, on le met sur la scène.
1: Enfin, on rejoint la liberté ici aussi.
2: Ah ben oui. Et je pense que le Seigneur donne à chacun, hein, des qualités que parfois on n'a pas découvert. Je pense à tous ces jeunes qui ont peut-être été dévalorisés. Mmh. Je crois que dans l'éducation, il faut faire très attention. Un jeune est porteur d'un potentiel. Et ça rejoint l'esprit d'enfance.

0: Monseigneur Patrick Chauvet, nous évoquons l'esprit d'enfance, la simplicité. Écoutons un passage du journal d'un curé de campagne de Georges Bernanos, où il est question de cette confiance, de cet abandon. Il est lu par le comédien Frédéric Folcher.
1: L'espèce de méfiance que j'avais de moi, de ma personne, vient de se dissiper. Je crois pour toujours. Cette lutte a pris fin. Je ne la comprends plus, je suis réconcilié avec moi-même, avec cette pauvre dépouille. Il est plus facile qu'on croit de se haïr. La grâce est de s'oublier. Mais si tout orgueil était mort en nous, la grâce des grâces serait de s'aimer humblement soi-même comme n'importe lequel des membres souffrants de Jésus-Christ.
0: Il est plus facile qu'on croit de se haïr. La grâce est de s'oublier. C'est puissant aussi,
2: quel
0: ça.
2: Quel beau passage. Quel beau passage. Oui, ça me fait penser aussi à saint Augustin. Au moment de sa conversion, il dit « Je me suis réconcilié avec moi-même. J'étais un être divisé et ça y est, je suis unifié. » Eh bien, le curé de campagne qui vit d'échec en échec.
0: Oui, hein, parce que...
2: parce que le pauvre homme, il vit d'échec en échec. Hein. Eh bien, il n'empêche que là, il n'a plus de haine envers lui, mais voilà, il s'efface pour laisser, j'allais dire, pour laisser la grâce agir.
0: Mais le confesseur que vous êtes entend souvent peut-être cette difficulté, et là je cite à nouveau, de s'aimer humblement soi-même.
2: Ah ben je vais pas vous dire comme ce que j'écoute en confession, mais...
0: Non mais comment réconforter
2: les gens ? C'est sûrement un point important. Comment aider quelqu'un qui parfois même est écrasé par son péché, qui a du mal à se pardonner lui-même d'ailleurs, d'avoir fait ce qu'il a fait. Eh bien, comment je vais l'aider à grandir? Je crois que je vais l'aider à grandir en disant d'abord Dieu t'aime, et Dieu t'aime comme tu es. T'as rêvé d'être comme ci, eh bien t'es comme ça. Et donc, de se dire à partir de ce que tu es, voilà, Dieu va essayer de faire de la grâce. Voilà. Donc tu vas être transformé en profondeur. Les gens, parfois, ont du mal à comprendre que Dieu les aime comme ils sont, avec leurs tendances, avec leur histoire de péché et tout. Mais j'allais dire, il est venu pour ça. Hein. Il n'est pas venu pour les saints. Il est venu pour les saints pécheurs, ce que nous sommes. Mmh. Et donc, pour moi, c'est très important de faire redécouvrir. Vous savez, j'ai des catéchumènes, j'ai la grâce. Vous savez, on est dans un temps où il y a beaucoup de catéchumènes. Oui. Donc moi, j'en ai une dizaine. Et ce qui est merveilleux...
0: Les catéchumènes, ce sont, juste pour repréciser...
2: Oui, des adultes,
0: des grands jeunes qui demandent le baptême.
2: Voilà, ils ont entre 19 ans et 30 ans, et qui demandent le baptême. Et qui viennent là, d'ailleurs, c'est un peu incroyable, ils viennent là, sans doute attirés par Marie-Madeleine. Voilà. Ils rentrent dans l'église, ils viennent voir un prêtre, bon, et ils sont... voilà, ils disent, nous avons été comme attirés, et le Seigneur nous a dit, je t'aime. Voilà, malgré leur histoire, difficile parfois, ils entendent au fond d'eux cet appel, je t'aime. Voilà, faire découvrir à tous ces jeunes, et moins jeunes, mais faire découvrir qu'on est aimé gratuitement, on est, voilà, même si on est un peu cabossé, on est aimé. Eh bien, ça, c'est vraiment, c'est ce que dit le pape François. Je pense que c'est important. C'est le message de l'Église. Et on évoquait l'espérance dans une émission. Moi, ce que je trouve extraordinaire, c'est que cette espérance, c'est que même quand on n'est qu'à bosser, Dieu nous aime. Ça ne veut pas dire qu'il faut arriver tous qu'à bosser, mais ça veut dire que Dieu nous aime avec notre histoire. Avec notre histoire. Sainte Thérèse d'Avila dit que la sainteté, c'est de tomber et de se relever. Mais c'est formidable.
0: Merci, Monseigneur Patrick Chauvet, prêtre du diocèse de Paris et théologien. Merci à vous, à demain.

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3: Merci de nous accompagner. On poursuit avec Palabra tout de suite avec Joyce, la découverte de Jane Austen.
4: Chers amis auditeurs de Radio Arc-en-Ciel, c'est avec beaucoup de bonheur que je vous retrouve toujours en compagnie de Didier pour notre émission, cette fois Palabre. Bonjour Didier.
5: Bonjour Joyce, et oui, un grand plaisir de se retrouver pour ce Palabre. Et aujourd'hui, un coup de projecteur sur une romancière très à la mode.
4: Oui.
5: Jane Austen.
4: Oui. Exactement, je ne sais pas pourquoi, mais depuis quelques mois, tout le monde parle de Jane Austen.
5: Alors justement, pourquoi avoir fait le choix aujourd'hui de nous parler de cette écrivaine anglaise ?
4: Eh bien, tout d'abord parce qu'en 2025, on célébrait le 250e anniversaire de sa naissance, un événement national au Royaume-Uni. Ensuite, parce qu'elle inspire beaucoup de femmes en leur offrant un modèle aux antipodes de la trade wife. Parce qu'elle a écrit 6 romans parfaits que la grande Virginia Woolf aimait pour, dit-elle, leur profondeur, leur beauté et leur complexité. Dans ses romans, notamment « Raison et sentiment »,« Orgueil » et préjugés, par exemple, elle narrait la vie anodine de femmes d'intérieur pour qui le mariage était toujours la moins mauvaise option. Elle y parlait de ces jeunes filles qui grandissaient en rêvant à l'amour, mais pour qui l'essentiel était d'assurer leur sécurité financière. En 2024, le journal dominical anglais The Observer écrivait, je cite, « Ces récits sont peuplés d'hommes du clergé et la faute la plus criminelle qu'on y commette consiste à s'enfuir avec l'être aimé et à humilier une vieille célibataire gentille, mais un peu trop bavarde. Et pourtant, leur modernité saute aux yeux, Jane Austen est des nôtres. » Acerbe, lucide et si profondément bonne et juste. » Fin de citation. La modernité est en effet évidente chez Jane Austen. Lire Jane Austen encore aujourd'hui, c'est un rite de passage pour beaucoup de femmes. Elle est étonnamment contemporaine. Pourquoi parle-t-elle aux femmes d'aujourd'hui ? Eh bien, Olga Camfreda nous répond, je cite, « De Jane Austen, j'aime la lucidité et l'ironie quand elle parle de la place de la femme dans la société. Avant elle, il y a eu le roman sentimental où chaque personnage incarnait ses propres sentiments. Jane Austen, à l'inverse, nous plonge dans le quotidien, ce qui nous permet de nous identifier totalement à ses histoires. » Même quand elles sont banales, même quand elles ont pour cadre une société éloignée de la nôtre. » Fin de citation. Et Olga Campofreda ajoute, je cite encore, « Jane Austen a eu le courage de sortir des schémas dont ses personnages ne parvenaient pas à s'extraire. Elle est plus forte qu'eux. D'ailleurs, les personnages féminins de ses romans ne sont pas des héroïnes à la Anna Karenine. Elles mènent une vie modeste, mais posent un regard lucide sur leur place en ce bas monde avec les moyens qui sont les leurs. C'est ce qui nous intéresse encore aujourd'hui, la lucidité avec laquelle elle décrit la place de la femme. » Pour info, Olga Campofreda est elle-même une jeune autrice de romans au titre austinien, « Regalse per bene, des jeunes filles comme il faut ».
5: Justement, que faut-il retenir de sa biographie pour qu'elle mette beaucoup d'elle-même dans ses romans ?
4: Oui, on a souvent dit que ces femmes qu'elle décrivait avaient à voir avec sa propre vie. Un peu, mais pas autant qu'on le croit. Alors, lesquels, je la cite, hein, lesquels de mes importants petits riens dois-je raconter en premier ? Fin de citation. C'est ce qu'elle écrit à sa sœur en 1808. Elle naît à Steventon, dans le Hampshire, au presbytère de son père, pasteur anglican, en 1775. Sa famille appartenait aux mages inférieurs de la noblesse terrienne, non titrée. Léocine mène une vie confortable, mais sans aisance véritablement. Le pasteur est très libéral quant à l'éducation de ses filles. Elles sont autorisées à participer aux pièces de théâtre, souvent comiques et satiriques, montées par les garçons. Elles ont accès sans restriction à la bibliothèque familiale et elles appréciaient par exemple Richardson, Campe, mais aussi Sterne et son humour, ainsi que Shakespeare et ses comédies de mœurs. Chez les Austin, on écrit beaucoup. Des petites histoires, des jeux de mots, des pièces de théâtre, des poèmes qu'on se lit le soir. Jane est décrite comme une fantasque et comme étant quelque peu affectée, pas nécessairement jolie pour certains, et pour d'autres, une belle blonde. Hein, elle aime danser et y excelle. Mais la danse n'est pas un passe-temps anodin. C'est comme elle l'a elle-même documenté dans ses romans, c'est l'occasion de rencontrer des bons partis, un enjeu qui domine la vie de toutes les jeunes filles de l'époque. C'est au cours d'une de ses parties de danse qu'à l'âge de 20 ans, elle rencontre Tom Lefoy, un Irlandais beau, intelligent, hautain, sur le point de devenir juriste. Mais les Lefroy ne sont pas des riches et les Austin non plus. Et donc, Tom repart en Irlande, le mariage était possible. Lorsque Tom disparaît de sa vie, elle a déjà écrit Elinor et Marianne, un débat entre la passion et la retenue qui deviendra un peu plus tard retravaillé, hein, raison et sentiment. Elle se lance aussi dans Premières impressions, futurs orgueils et préjugés, ce roman qui met en scène l'histoire d'amour semée d'embûches entre la pétillante Lizzie Bennet et le froid Miss Darcy, et qui n'est pas sans rappeler la propre histoire justement de Jane Austen. Sa correspondance est également abondante et sa principale destinataire est sa sœur Cassandra. Le petit monde de Jane Austen s'effondre brutalement en 1800 lorsque ses parents décident de quitter la maison qu'ils avaient occupée depuis 30 ans et Jane déprime, puis elle rencontre Harris Bigwise, un très bon parti. Jane accepte le mariage avant de décider le lendemain de changer d'avis. Comme Lizzie, l'héroïne d'Orgueil et Préjugés, Jane se met en porte-à-faux avec sa famille pour préserver sa liberté. Nous sommes en 1805, Jane a 30 ans, son père vient de mourir et la famille est confrontée à des difficultés d'argent. Raison et sentiment est publié en 1811, c'est un succès immédiat auprès de l'élite du pays et ce roman lui rapporte 140 livres, une belle somme pour l'époque. Orgueil et préjugés paraît en 1813 et c'est un nouveau triomphe. Toutefois, elle préserve son anonymat car les femmes qui écrivent sont particulièrement mal vues. Publié en 1815, Emma, son autre roman, rompt avec le ton des ouvrages précédents. Le succès est phénoménal. Il est tel que le prince régent lui-même déclare son admiration et exige une dédicace. Mais elle a une santé fragile et elle meurt le 18 juillet 1817. Elle a 41 ans. Sa sœur publie à titre posthume Northanger Abbey et Persuasion. La popularité de Jane Austen ne cesse de croître. Ses livres sont toujours des antidotes à la simplification. L'ironie, la conscience et l'esprit vif de Jane sont proches de ceux de Louisa May Alcott, l'autrice des quatre filles du Docteur Marsh, paru en 1868.
5: Tu as parlé de la modernité de Jane Austen, mais comment se décline-t-elle à travers ses œuvres ?
4: Oui, parce que si elle est autant à la mode en ce moment, c'est justement parce qu'elle répond à des préoccupations, à des enjeux contemporains. À notre époque, cette modernité est frappante. En effet, des choses que l'on pensait appartenir au passé reviennent sur le devant de la scène. À commencer par une nouvelle mystique de la maternité, mais pas seulement. Historiquement, en période de crise, l'image de la ménagère, figure féminine vertueuse, refait surface. Ce rôle revient sur le devant de la scène, comme en témoigne aujourd'hui la mode des tradwives, c'est-à-dire hein, les épouses qui font un carton sur les réseaux sociaux après l'explosion de la quatrième vague féministe et la question du genre. En substance, chaque fois qu'on se met à parler des femmes à travers une grille complexe, on assiste à un retour de balancier remettant en exergue le modèle simple et vertueux de la femme au foyer. Jane Austen publie des romans domestiques et on peut penser qu'elle est conservatrice. Mais ce point de vue est à nuancer car on ne peut nier son exigence critique, notamment vis-à-vis de certains membres de l'élite à qui elle reproche de ne pas être à la hauteur de leur tâche. C'est le cas par exemple pour ces personnages d'ecclésiastiques dont certains sont même grotesques, comme le pasteur Collins dans « Orgueil et préjugés » ou le révérend Elton dans « Emma ». Ces romans procèdent par retranchement et ne cessent de resserrer la focale. Hein. Par exemple, Walter Scott, écrivain écossais, fait l'éloge du roman austénien en le décrivant comme l'aboutissement de l'émergence du novel, hein, la nouvelle, et comme la fin de la romance. La nouveauté de l'écriture d'Austen tient à ce qu'elle ne cherche pas à excéder les bornes du probable. Elle se contente entièrement de la médiocrité du quotidien, ce qui l'amène à la découverte de nouvelles ressources narratives comme le style indirect libre. C'est d'ailleurs le mode de narration qui convient le mieux pour raconter un monde où l'action romanesque est drastiquement redéfinie au point d'inclure la situation d'une jeune femme dans un salon qui se tait et écoute les autres parler. Le talent de Jane Austen est de parvenir à saisir justement les nuances psychologiques propres à ce type de situation. Les tensions sous-jacentes, l'activité mentale des personnages, leur jugement. Je cite « Pourquoi sommes-nous au monde sinon pour amuser nos voisins et rire d'eux à notre tour ?» hein, question que l'on retrouve dans « Orgueil et préjugés ». Malgré le cadre désuet, chaque lecteur a la possibilité de s'identifier à certaines histoires et même à certaines héroïnes d'Austen.
5: Justement, paradoxalement, on a l'impression qu'elle a recours constamment au potin, au cancan, au lazilafé.
4: Exactement. Oui, au sens propre comme au sens figuré, elle compose avec les ragots, hein, semblant même vanter l'indispensable instance de socialisation qu'il représente, ces ragots, en ville comme à la campagne, mais ne se privant pas d'en critiquer les excès au sein des microcosmes dont est constitué son territoire romanesque. Prêter telle liaison à tel ou tel, outre que c'est souvent erronée et bien peu charitable, c'est colporter des denrées frelatées. Passion déraisonnable, sentimentalité chimérique, goût dépravé pour le sensationnel, dont trop de jeunes femmes sensibles auront à pâtir. Jane Austen jouit du plaisir qu'il y a à taire des informations pourtant

0: participe aussi, ce qui caractérisera le roman du 19e siècle, à savoir le discours indirect libre, une technique qui consiste à rapporter un propos sans nommer explicitement son auteur, ce qui, accessoirement, se prête bien au relais de Potin dont l'origine est toujours floue. C'est par exemple le cas de la fameuse vérité prétendument reconnue selon laquelle, je cite, « un célibataire pourvu d'une belle fortune doit avoir envie de se marier hein, », vérité hein, qu'on trouve au début de « Orgueil et préjugés ». Jane Austen a compris l'importance de la vox populi et de sa capacité à se répandre comme une traînée de poudre et à faire diffuser des nouvelles qui provoquent des conséquences très concrètes sur la vie des gens. Cela a une résonance singulière aujourd'hui, puisque les répercussions d'informations peu sourcées et relayées dans un relatif anonymat constituent un enjeu de taille pour notre époque hein, marquée par les réseaux sociaux. Jane Austen montre qu'il ne s'agit pas pour autant d'une pratique réservée aux femmes, puisque M. Knightley ne dédaigne pas l'occasion de se mêler à ce petit jeu. Dans ses romans, ses héroïnes sont souvent confrontées au dilemme suivant. Vont-elles se ranger du côté des voix extérieures? Vont-elles plier sous la pression des potins? Où vont-elles parvenir à écouter leur voix propre, souvent étouffée par les attentes, et les contraintes de la mondanité? C'est toute la trajectoire du personnage d'Emma. Elle trouve son salut en mettant fin au déni dans lequel elle était plongée et en écoutant son intuition profonde qui lui révèle que son bonheur ne consiste pas à jouer les entremetteuses, mais à savourer un amour pour M. Knightley. Et quelque part, le parcours de cette jeune aristocrate, Emma, est proche de celui de Jane Austen dans l'élaboration de son roman. En relayant des cancans, des lalilafés, son roman paraît s'effacer derrière le cœur des voix anonymes, sauf que, in fine, c'est à elle et à elle seule que revient le soin de donner une forme et une direction de préférence viable à ses destins de personnages féminins. Dans le dernier roman de Jane Austen, Persuasion, publié à titre posthume, s'esquisse une véritable thérapeutique du gossip dans lequel se cristallise la vie du monde extérieur où les gens sont libres d'aller et venir. Mrs. Smith, veuve infirme et pauvre, raconte à Anne Elliot, son amie d'enfance, tout le bien que lui procurent les anecdotes, les potins colportés par l'infirmière. Elles lui apprennent à mieux connaître ses congénères dans leur petitesse. Le gossip révèle les motivations propres à chacun et touche à la vérité qui anime les gens, une vérité rarement reluisante. Le commérage se révèle ainsi l'allié de l'écriture, la matière même du roman.
1: Justement, chez Jane Austen, l'argent est souvent le déclencheur de l'intrigue. Quel est le rôle de l'argent dans ses romans?
0: Et oui, question importante, effectivement. Tous ces romans mettent en scène les préoccupations économiques des personnages. Jane Austen a été marquée par l'endettement récurrent de ses parents, désireux de partager les valeurs et le train de vie de la noblesse non titrée, sans en posséder les revenus. Elle eut donc très tôt conscience du potentiel fascinant de l'argent pour raconter et révéler l'histoire d'une vie. Son œuvre emporte la trace sur le plan symbolique et sur le plan critique. Dans ses livres, elle cherche à sublimer son insécurité économique en faisant de l'argent une

0: clé d'exploration du fonctionnement de la société et des comportements humains. Dans Raison et Sentiment, par exemple, l'héritier de la famille, Dashwood, est marié à une femme cupide dont les manigances aggravent la précarité de ses belles-sœurs. Dans Orgueil et Préjugés, les demoiselles Bennett ne pourront hériter du domaine foncier qui sera transmis à un cousin éloigné, l'odieux pasteur Collins, alors que ce dernier ne partage même pas leur nom de famille. Dans les deux cas, Jane Austen expose l'iniquité du système patrilinéaire qui prive les jeunes femmes de ressources. Cependant, ces romans ne relèvent ni du plaidoyer, ni du discours didactique. Leur construction narrative, traversée par l'ironie, invite les lecteurs à exercer leur propre jugement et à participer au processus d'interprétation du texte. Pour Jane Austen, la littérature ne doit pas être reçue passivement, mais questionnée, comme elle l'écrit à sa sœur Cassandra, je cite, « Je n'écris pas pour les elfes engourdis », fin de citation. Et si elle dénonce l'injustice économique que subissent les femmes, elle ne remet pas en cause le principe de l'héritage qu'elle perçoit comme vecteur de stabilité dès lors que la transmission du patrimoine va de pair avec le sens des responsabilités. Elle observe avec sévérité les personnages dépensiers, établissant même un lien métaphorique entre la mauvaise gestion du budget domestique par le couple Wickman et leur sexualité débridée. Pour Jane Austen, on ne vit pas que d'amour et d'eau fraîche, loin s'en faut. Et c'est ce qui distingue son œuvre de la poésie romantique et des romans sentimentaux de l'époque. L'exaltation du moi et des sentiments peut être dangereuse, et c'est le cas dans Raisons et Sentiments. Il est donc hors de question de se laisser emporter par les sentiments. Dans le roman austénien, l'amour est le fruit d'une patiente conquête.
1: Et pour finir, parlons de l'humour et de l'ironie, des ingrédients majeurs de l'œuvre de Jane Austen.
0: Et absolument, Didier. Et oui, disparue à seulement 41 ans, hein, Jane Austen nous a laissé 6 romans, quelques récits inachevés, une correspondance censurée et une biographie entourée d'une longue dose de mystère. C'est là tout le paradoxe d'une romancière devenue une icône de la pop culture. Elle comprenait la petitesse de la vie. Depuis son ironie décapante, qui ne contrevient pourtant jamais aux bonnes manières, jusqu'à sa capacité à parler dans un même souffle d'amour et d'argent, elle notait malicieusement que, je cite, toute personne, homme ou femme, qui ne prend pas de plaisir à lire un bon roman ne peut être que d'une bêtise intolérable. Fin de citation. Il est vrai que Jane Austen a été longtemps enfermée dans le cliché de la romancière guindée à l'eau de rose. On ne pense pas toujours à son humour. Et pourtant, l'humour constitue bien l'un des piliers de son œuvre. Selon Stanley Fish, le théoricien de la littérature, l'humour érige la romancière en véritable maîtresse de l'ironie. David Cecil, dans sa biographie, souligne que, je cite, « son premier instinct la poussait à faire rire son lecteur », fin de citation. Bien loin de la sentimentalité facile qu'on lui prête, et qu'elle exècre d'ailleurs, refusant de présenter des personnages idéalisés, l'autrice se distingue en effet par une ironie subtile et une observation aiguë des mœurs de son temps. Ces personnages sont pris dans des situations où le décalage entre les conventions sociales et les désirs individuels fait naître le comique. Un comique qui repose également sur le contraste entre l'apparence et la réalité, sur la finesse psychologique et sur une virtuosité du dialogue. Les échanges sont vifs, pleins d'esprit, révélant des personnalités hautes en couleur, telles que la ridicule Mrs. Bennet ou le prétentieux Mr. Collins, tous pétris de préjugés et empêtrés dans leur manigance. Outre sa maîtrise de l'art du dialogue, c'est surtout l'écriture du discours indirect libre que Jane Austen excelle. C'est surtout dans l'écriture du discours indirect libre que Jane Austen excelle, lui accordant une place telle que c'est considéré aujourd'hui comme un élément majeur du style austénien. Ce discours rapporté sans verbe introducteur, qui estompe les limites entre la voix du narrateur et celle des personnages, constitue une réalité, une véritable arme comique qui permet de glisser en douce, pourrait-on dire, si je peux me permettre, des jugements sarcastiques et d'établir une réelle complicité avec le lecteur. Ainsi, dans Emma, le narrateur, sans pour autant perdre sa propre voix, adopte souvent les pensées et le ton d'Emma. Emma Woodhouse permettant ainsi au lecteur de voir le monde à travers le regard subjectif et forcément biaisé de l'héroïne. Par exemple, ce fut une visite délicieuse, parfaite, du fait de son excessive brièveté, déclare le narrateur lors de la venue de la sœur de notre héroïne et de sa ribambelle d'enfant à Hartfield. Mais c'est bien la voix d'Emma, un brin exaspéré et manifestement soulagé de voir partir son envahissante sœur qu'on entend ici, tout en gardant une façade de bienséance sociale, bien sûr. C'est là tout le génie comique de Jane Austen qui a été à l'origine du grand malentendu des différentes traductions. Aujourd'hui, les adaptations cinématographiques et télévisuelles ont contribué à populariser l'aspect comique de l'œuvre. C'est essentiel de reconnaître en Jane Austen une humoriste de premier plan dont le style comique et novateur mérite d'être pleinement entendu en français. C'est ainsi que s'achève notre coup de projecteur sur cette autrice que j'aime énormément, Jane Austen, et autrice très à la mode en ce moment.
1: Merci Joyce pour cette belle émission Palabre qui justement nous permet de connaître et de découvrir cette romancière qui pourtant fait déjà partie de la pop culture comme tu l'as dit.
0: Oui, exactement, elle fait vraiment partie de la pop culture, voilà.
1: Merci Joyce.
0: Merci à toi Didier et puis merci à nos auditeurs qui ont fait le choix de Radio Arc-en-Ciel.

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1: Michel Serres, grand philosophe, historien des sciences, a disparu le 1er juin 2019. Il eut néanmoins le temps, à la veille de sa mort, d'adresser à son éditrice et amie, Sophie Mancard, l'ultime version de « Relire le relié » avec cette mention finale. Agen, 1945, Vincennes, 2019. Sophie Mancard explique que c'est le dernier livre de Michel Serres, celui sur lequel il aura probablement travaillé toute sa vie et qui clôt son tour du monde. À la fin, il ne tenait plus qu'à ce texte, comme s'il devait l'achever avant de s'autoriser à mourir. Ce n'est pas Sophie Mancard qui est là avec nous pour cette émission, la deuxième, consacrée à Relire le relié. C'est son ami Patrick Rudel, philosophe lui aussi, et qui connaît bien, qui a suivi, accompagné longtemps Michel Serres. Bonjour Patrick Rudel.
2: Bonjour.
1: Vous dites-vous dans un article que ce Relire le relié, cet ouvrage Relire le relié, cet essai, je ne sais trop comment l'appeler, est le livre d'une vie. Le livre d'une
2: vie. Oui, je dis que oui, le livre d'une vie, parce qu'en réalité, tout au long de ces années, donc de 45 à 2019, Michel Serres a suivi cette intuition première, cette illumination première, dont il, à laquelle il fait allusion dans plusieurs textes, qui était une rencontre avec le Christ, une expérience que l'on peut qualifier de mystique, d'une illumination, d'une fulgurance, d'un coup de foudre, parce que on peut jouer sur le sens de cette expression. C'est à la fois une fulgurance et la naissance d'un amour. Voilà. Donc la vie après a suivi son cours avec son lot d'épreuves, avec son éloignement ou ses éloignements par rapport peut-être à la dogmatique chrétienne. Mais quand même, je crois, je me suis même sûr, au moins depuis le début des années 80, la thématique religieuse est toujours présente à un endroit ou à un autre de ses livres. Même les plus scientifiques ou les plus philosophiques au sens traditionnel du terme. Voilà, ça n'a jamais cessé. Ce qui n'a jamais cessé, je crois qu'on l'avait vu, c'était cette lecture, cette relecture des textes sacrés. Et je pense que ce que l'ultime message de Michel Serres, c'est bien en réalité cette confiance ou cette espérance en celui qui vient ou en ce qui vient, voilà, au moment où la mort approche.
1: Au moment où la mort approche, Michel Serres écrit, je lis la quatrième de couverture, ceci. Et j'aimerais, Patrick Rudel, que par la suite vous nous apportiez vos impressions, voire vos commentaires. Voilà sans doute mon dernier livre. Il varie sur les deux origines du mot religion, l'une probable, l'autre usuelle, relire et relier. Il ne cesse en effet de relire les textes sacrés tout en cheminant le long des mille et une voies qui tissent le réseau de nos vies, de nos actes, de nos pensées, de nos cultures. En cela, il conclut quelques décennies d'efforts consacrés à lier toute opération de synthèse. Est-ce que cet essai c'est justement l'essai qui synthétise ces vagabondages, ces chemins parcourus, ces chemins de traverse, peut-être, que prit tout au long de son existence de philosophe Michel Serres.
2: Oui, l'idée de la réalisation d'une synthèse, c'est sans doute aussi un de ces fils conducteurs qui permettent de comprendre la portée de l'œuvre de Michel. Je crois que il nous présente, et particulièrement dans Relier le relié, mais une critique des effets délétères de l'analyse. Qui divise, qui sclérose, une critique aussi de la dialectique depuis Hegel érige le combat, la contradiction, la lutte comme principe même de l'avancée de l'histoire. Cette critique de l'analyse aboutit à des divisions, à un éparpillement, et c'est vrai que où chacun est perdu, si vous voulez, chacun dans son coin, chacun dans sa spécialité, chacun dans son petit champ de compétences, certes, mais qui ne s'ouvre jamais à ce qui se passe ailleurs. Or, le parcours de Michel Serres prend son origine dans cette double formation qui est la sienne, de scientifique et de littéraire. Bon, donc il est déjà quelqu'un qui, dès le départ, en lui-même, et pour satisfaire ces deux pulsions, une pulsion de la clarté, la puissance de l'image,
1: et de la raison aussi.
2: De la raison et de ce qui dépasse la raison, pour que ça tienne, pour que lui-même puisse tenir, si vous voulez, il faut qu'il arrive à trouver un biais pour passer, un biais pour réussir une synthèse entre ses aspirations diverses et qu'on a voulu trop souvent opposer, donc scléroser, je le disais tout à l'heure. Donc voilà, donc ça va suivre. Moi, j'aime beaucoup l'idée qu'il développe très très souvent. Il n'aimait pas, je ne sais pas si je l'ai dit la dernière fois, il n'aimait pas le débat.
1: Oui,
2: il n'aimait pas la. Oui, hein, il n'aimait pas cette confrontation inutile. Pendant ce temps, il se passe d'autres choses ailleurs. Et il faut avancer. Il ne faut pas en rester à la stérilité des confrontations. Donc voilà, c'est un homme de la synthèse, ce qui fait qu'il se fait en réalité aussi des ennemis, et d'un côté comme de l'autre.
1: Il en appelle également, Michel Serres, à la reconstruction, et il souhaite trouver des solutions globales. Et peut-être que ces solutions globales, je cite ses propos, pourraient se trouver dans le religieux. Je le cite. « Comment ne point finir, dit-il, par le religieux dont on dit qu'il relie, selon un axe vertical, le ciel à la terre et horizontalement les hommes entre eux. » Refus donc de la séparation, de la déconstruction, de la division, volonté de synthèse et aussi volonté de relier. C'est d'ailleurs là-dessus qu'est construit cet ouvrage dans ses trois parties.
2: Oui, relier. En réalité, c'est là qu'est le combat. Oui, la difficulté de la tâche qu'il entreprend, c'est que si la religion relie effectivement les hommes entre eux et relie, j'allais dire le ciel à la terre, la terre au ciel, en même temps, elle court toujours le risque de créer des antagonismes, de se scléroser, de s'immobiliser. Donc la religion est une possibilité de synthèse à condition qu'on la débarrasse de toute tentation d'hégémonie terrestre, si je me fais bien comprendre.
1: Oh oui, oui, de toute tentation totalitaire. C'est d'ailleurs l'un des passages particulièrement forts de l'essai, voilà. Où Michel Serres perçoit très bien les dangers d'une religion, quelle qu'elle soit, qui pourrait être totalisante, totalitaire et donc terriblement autoritaire.
2: Voilà, voilà. Donc, il y a un fond chez lui d'anarchisme. Je crois qu'il est un anarchiste, un libertaire, on va dire. Hein, parce qu'anarchiste a une connotation qui est péjorative, les anarches. Bon, libertaire, c'est ce souci de ne se laisser arrêter par aucun obstacle, aucun mur, si vous voulez. Il y a ce texte magnifique, ce beau livre publié il y a quelques années sur les ponts. Voilà, je crois que un des grands soucis de Michel Serres, ça a été à la fois de trouver des passages entre des continents qui s'ignoraient et de créer des ponts pour relier. Lui, il a cherché à relier tout au long de sa vie. Il a cherché à relier.
1: Oui, relier. Alors, relier de façon verticale et de façon horizontale, Patrick Rudel. La table des matières, chapitre 1. Point chaud, sommet du réseau, reliure verticale. Chapitre 2. Relier les hommes, violence et amour. Faux Dieu, violence et mort. Violence et mort, j'insiste sur la liaison, reliure horizontale. Il n'y a pas d'angélisme chez Michel Serres. Il sait très bien combien relier, créer des ponts, des passerelles est une épreuve, est une tâche particulièrement difficile. Et je vous propose cette question car souvent on a taxé Michel Serres sinon d'angélisme, parfois même de naïveté. Non, il y a une conscience des difficultés à traverser pour relier.
2: Bien sûr. Alors, il n'y a pas d'angélisme chez Michel Serres, ça, évidemment. Ça, c'est une vérité profonde. Il y a beaucoup d'anges qui passent, qui circulent et qui apportent des nouvelles et des bonnes nouvelles. Mais il est parfaitement conscient de la réalité du monde. Il a les pieds sur la terre. Il a les pieds sur le terroir. Il y a des textes magnifiques dans un livre qui paraîtra d'ici quelques mois, qui s'appelle Adichat, où il évoque son terroir à Genève. Et voilà, il y voit il n'a jamais cessé d'avoir une connaissance, je dirais, physique, sensuel de la terre, du concret, du travail, de la sueur, de la souffrance, de la faim, alors que les philosophes, d'une façon globale, hein, évidemment il faut là une généralité qu'on pourrait évidemment critiquer, mais ne savent rien du concret. Ils sont tout de suite au niveau d'une abstraction qui, en réalité, est déshumanisante parce qu'elle se coupe de ses racines.
1: Et je voulais vous proposer, avant une petite pause musicale, cette phrase qui renvoie justement à cette dimension très concrète que les ouvrages de Michel Serres nous proposent. Voici toute petite phrase. La foi et le doute, le faux et le vrai, se télescopent. Donc, on voit très bien combien cet homme, combien ce philosophe a voulu ancrer sa réflexion dans le terroir, dans le concret, dans l'humanité, dans toute sa finitude.
2: Il a cette formule qui revient assez souvent chez lui. Je suis un homme du peuple, je suis issu du peuple. Ça n'est pas un héritier au sens de Bourdieu, Michel Serres. C'est quelqu'un qui a passé jusqu'à son entrée à l'école normale supérieure par la connaissance profonde de ce qu'était le travail manuel, de ce qu'était la souffrance, mais aussi l'exaltation du travail accompli. Il n'y a pas beaucoup dans notre académie d'hommes qui puissent comme ça dire « je suis un homme du peuple, je sais quand je parle du travail ce que le travail signifie ».
1: Alors nous allons écouter Bach qui savait aussi ce que le travail signifie.

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1: Patrick Rudel, nous laissons s'échapper ces quelques notes du Magnificat de Bach. Et je voudrais que nous voyions une nouvelle fois cette parenté entre Michel Serres et, bien sûr, son ami René Girard. Car le chapitre 3 de l'essai s'intitule « Le problème du mal ». Il y a une allégresse, il y a une espérance dans l'œuvre de Michel Serres, mais il n'occulte pas du tout cette question du mal et cette difficulté à dépasser la violence qui peut parfois se trouver dans une religion totalitaire, mais aussi qui se trouve dans les relations entre les hommes.
2: Alors, la rencontre entre Michel Serres et René Girard a été une rencontre essentielle dans la mesure où Michel Serres était plutôt isolé dans le champ philosophique français, en tout cas. Voilà. Donc c'est René Girard qui le premier est venu vers lui en lui disant tout le bien qu'il pensait du dernier chapitre de la thèse de Michel Serres sur Leibniz, où il y avait donc tout un développement sur le point fixe chez Pascal. Alors, il y a donc une grande proximité entre les deux hommes. Pourtant, moi, je les trouve assez différents pour la raison suivante. L'hypothèse de Girard du bouc émissaire, du dépassement du sacrifice humain par la mort du Christ a été une idée extrêmement riche, extrêmement féconde, mais, comment dirais-je, que Girard a continué de creuser, il en a tiré toutes les conséquences, il en a tiré toutes les variations, mais comment dirais-je, il a creusé un sillon. Vous comprenez ce que je veux dire?
1: Oui,
2: alors
1: oui.
2: Que Michel Serres, lui, a une œuvre qui est beaucoup plus foisonnante, c'est-à-dire qu'il s'est, à mon avis, intéressé à beaucoup plus de choses et à beaucoup plus de domaines, ne serait-ce que parce que, par exemple, il y a une formation scientifique que n'a pas René Girard. Enfin voilà, il a cette richesse foisonnante qu'il est, au fond, ils sont pas tellement nombreux à en avoir une, je dirais, une aussi vaste. Michel Serres, c'est l'homme de l'encyclopédie. Il le dit, n'est-ce pas, à plusieurs reprises. Il dit, la moindre des choses pour être philosophe, c'est d'être encyclopédiste. C'est une tâche qui paraît absolument insurmontable quand on voit la masse des connaissances qu'il faudrait arriver à maîtriser. Je ne pense pas que René Girard, lui, ait cette ambition d'encyclopédisme, n'est-ce pas? Il a une comment dirais-je, une démarche beaucoup plus j'allais pas limitée, mais il est l'homme d'une idée.
1: D'une voilà. idée, celle du oui. bouc émissaire et celle
2: voilà.
1: Du
2: voilà.
1: sacrifice finalement.
2: Voilà.
1: Que nuance, qu'adopte, mais aussi parfois critique Michel Serres. Parce que peut-être lui, vous me direz si vous êtes d'accord avec cette idée, aspire, souhaite, fait l'éloge même d'un dieu d'amour qui serait capable d'éradiquer cette violence sacrificielle.
2: Oui, le sacrifice du Christ n'a malheureusement pas eu pour résultat la fin de la violence dans le monde. Et ce que Michel Serres pointe comme origine du mal, c'est le collectif.
1: Oui.
2: C'est-à-dire, en réalité, nous sommes responsables dans la mesure où nous agglutinons. Je ne parle pas de relier justement. Nous nous agglutinons pour accomplir aussi bien les guerres, la violence de quelque ordre que ce soit. Donc Et c'est là qu'on retrouve ce que vous disiez tout à l'heure, qui me paraît tellement précieux, c'est qu'il n'est pas un optimiste béat. Il est parfaitement conscient de la réalité des conflits, de la réalité des inégalités, de la réalité des guerres, de la violence, des atrocités, etc. Mais il investit son espérance dans l'amour. Alors, dans le Dieu de Jésus-Christ, comme Dieu d'amour. En même temps, il est aussi parfaitement conscient de ce que ce Dieu est un Dieu qui s'absente, hein, qui n'est pas présent dans le monde. Voilà, il y a un passage. Est-ce que vous permettez, j'espère que je vais le retrouver vite.
1: Entendre la voix de Michel.
2: Page 65.
1: Page 65, voilà. De relire le relié pour nos auditeurs qui auraient l'ouvrage entre les mains ou ceux qui vont le lire. Page 65.
2: Nous appelons tabernacle, c'est-à-dire tente, ce minuscule habitacle, car nous savons qu'au commencement de l'être, toi, juif, errais en Galilée, misérable et sans maison, comme tes ancêtres passèrent le désert, cherchant toi aussi la terre promise ou le royaume hors de ce monde. Ne quitte pas la nef de pierre que nous venons de construire pour toi. Habite enfin, ne nous abandonne pas, ne reprends pas ton errance nomade dans le monde énorme dilué de toi, d'où ton père, ubiquiste, s'absente. Je t'en prie, reste avec nous car le soir tombe. Dîne avec nous réellement présent. Ne t'expanse pas dans l'univers en une absence immense comme celle de Dieu, pourtant partout présente. Dans ce tabernacle, sous ces pierres en masse ronde ou ogivale, nous abritons ta puissance virtuelle formidable. C'est un beau texte, non ?
1: Très beau texte, une prière, une louange.
2: Oui, c'est une prière.
1: C'est une louange, un appel à cet amour christique, à cet amour du Christ.
2: Et la seule possibilité que nous ayons, effectivement, elle est métaphysique, n'est-ce pas ? C'est pour ça que je trouve Serres très proche de Pascal. La pensée de Michel Serres est christocentrée. Et ça veut dire centrée sur l'amour.
1: Oui, et il appelle à l'amour, mais il appelle aussi à nous délivrer du mal. Vous nous proposiez la lecture de ce si beau passage. Je voudrais, parce que nous sommes presque au terme de cette seconde émission, faire entendre les quelques lignes de l'Excipit. Dieu, délivre-nous du mal. Or, collective ou politique, cette délivrance n'étant pas encore advenue, cette invocation reste une prière, comme une supplication, l'index aussi d'un chemin possible, espéré. Un chemin possible, espéré, c'est celui que suivait donc Michel Serres au cours des derniers mois, au cours des années où il a médité cet ouvrage.
2: Oui, voilà, je pense que ça a été la lumière qui l'a éclairé jusqu'au bout, ou l'intuition fulgurante sur laquelle il a bâti la trajectoire de sa vie.
1: Relire le relié, ultime message de Michel Serres aux éditions Le Pommier. Patrick Redel nous en parlait avec ferveur. Et j'invite les auditeurs à lire cet essai, relire le relié aux éditions du Pommier, car ils y trouveront une joie, une espérance, des contradictions, mais aussi cet élan de la pensée de Michel Serres. Merci beaucoup, Patrick Redel.
2: Merci à vous.

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1: Maman Marie, je te supplie d'intercéder auprès de ton fils bien-aimé de débloquer notre situation actuelle suite au licenciement brutal de mon mari. Aide-le à trouver le plus tôt possible du travail et aussi d'accompagner mon fils pour éloigner de toute mauvaise influence et le remettre sur le bon chemin. Merci, Maman Marie.
2: Voici mon intention de prière. Alors, je prie pour ma sœur Flora, pour sa santé, qu'elle se remette bien de son problème de santé.
3: Maman Marie, Sainte Mère de Dieu, je te présente la difficulté à laquelle je fais face. Sainte Mère de Dieu, priez pour moi, venez en mon aide. Amen.
4: Au nom du Père et du Fils et du Saint-Esprit, chers frères et sœurs, soyez les bienvenus à Lourdes, dans cette grotte de Massabielle, où la Vierge Marie, l'Immaculée Conception, est apparue à Bernadette. Avec elle, nous méditerons les mystères glorieux du rosaire. Nous prions avec tous les pèlerins présents à Lourdes, particulièrement avec ceux du diocèse de Bayeux-Lisieux et du diocèse de Pamiers, dont les enfants vont prier ici. Nous prions aussi avec tous ceux et celles qui, de par le monde, nous sont unis par l'écoute de leur radio chrétienne francophone, par l'écoute de la chaîne de télévision catholique KTO, par leur connexion au site internet du sanctuaire de Lourdes. Je crois en Dieu, le Père Tout-Puissant, Créateur du ciel et de la terre, et en Jésus-Christ, son Fils unique, notre Seigneur, qui a été conçu du Saint-Esprit, est né de la Vierge Marie, a souffert sous Ponce Pilate, a été crucifié, est mort, a été enseveli, est descendu aux enfers, le troisième jour est ressuscité des morts, est monté aux cieux, est assis à la droite de Dieu, le Père Tout-Puissant, d'où il viendra juger les vivants et les morts. Prions aux intentions de notre Saint-Père, le pape Léon, les intentions qu'il porte, les intentions de toute l'Église et d'une manière particulière pour son prochain voyage apostolique en France et ici à Lourdes. Notre Père qui es aux cieux, que ton nom soit sanctifié, que ton règne vienne, que ta volonté soit faite sur la terre comme au ciel. Je vous salue Marie, pleine de grâce, le Seigneur est avec vous. Vous êtes bénie entre toutes les femmes, et Jésus, le fruit de vos entrailles, est béni. Je vous salue Marie, pleine de grâce, le Seigneur est avec vous. Vous êtes bénie entre toutes les femmes, et Jésus, le fruit de vos entrailles, est béni. Je vous salue Marie, pleine de grâce, le Seigneur est avec vous. Vous êtes bénie entre toutes les femmes, et Jésus, le fruit de vos entrailles, est béni.

0: Marie conçut sans péché. Premier mystère glorieux, Jésus est ressuscité. De l'évangile selon saint Jean, je suis venu pour qu'ils aient la vie et qu'ils l'aient en abondance. Par sa résurrection, Jésus nous donne accès à la vie divine. À ceux qui l'ont reçu, il a donné le pouvoir de devenir enfants de Dieu. Vierge très pure, vous l'avez porté de son état d'embryon à son état de mort. La visite du pape aura pour thème « Pour que le monde ait la vie ». Faites-nous prendre soin de toute vie humaine, du début à la fin, parce que la vie biologique est la première étincelle de la vie éternelle qui est la communion avec Dieu. Notre Père qui es aux cieux, que ton nom soit sanctifié, que ton règne vienne, que ta volonté soit faite sur la terre comme au ciel.
1: Je vous salue Marie, pleine de grâce, le Seigneur est avec vous. Vous êtes bénie entre toutes les femmes, et Jésus, le fruit de vos entrailles, est béni.
0: Sainte Marie, Mère de Dieu, priez pour nous pauvres pécheurs.
1: Je vous salue Marie, pleine de grâce, le Seigneur est avec vous. Vous êtes bénie entre toutes les femmes, et Jésus, le fruit de vos entrailles, est béni. Je vous salue Marie, pleine de grâce, le Seigneur est avec vous. Vous êtes bénie entre toutes les femmes, et Jésus, le fruit de vos entrailles, est béni. Je vous salue Marie, pleine de grâce, le Seigneur est avec vous. Vous êtes bénie entre toutes les femmes, et Jésus, le fruit de vos entrailles, est béni.
2: Je vous salue Marie, pleine de grâce, le Seigneur est avec vous. Vous êtes bénie entre toutes les femmes, et Jésus, le fruit de vos entrailles, est béni. Je vous salue Marie, pleine de grâce, le Seigneur est avec vous. Vous êtes bénie entre toutes les femmes, et Jésus, le fruit de vos entrailles, est béni. Je vous salue Marie, pleine de grâce, le Seigneur est avec vous. Vous êtes bénie entre toutes les femmes, et Jésus, le fruit de vos entrailles, est béni. Je vous salue Marie, pleine de grâce, le Seigneur est avec vous. Vous êtes bénie entre toutes les femmes, et Jésus, le fruit de vos entrailles, est béni. Je vous salue Marie, pleine de grâce, le Seigneur est avec vous. Vous êtes bénie entre toutes les femmes, et Jésus, le fruit de vos entrailles, est béni. Je vous salue Marie, pleine de grâce, le Seigneur est avec vous. Vous êtes bénie entre toutes les femmes, et Jésus, le fruit de vos entrailles, est béni.

0: Marie conçut sans péché. Deuxième mystère glorieux, Jésus monte au ciel. Du cantique des cantiques, entraîne-moi, nous courrons à ta suite. Vierge de bonté, nous vous confions les enfants et les jeunes. Regardez spécialement ceux qui souffrent de mal-être parce qu'ils ne voient pas de sens et de but à leur vie. Que Jésus soit leur attraction. Notre Père qui es aux cieux, que ton nom soit sanctifié, que ton règne vienne, que ta volonté soit faite sur la terre comme au ciel.
1: Je vous salue Marie, pleine de grâce. Le Seigneur est avec vous. Vous êtes bénie entre toutes les femmes. Et Jésus, le fruit de vos entrailles, est béni. Sainte Marie, Mère de Dieu, priez pour nous pauvres pécheurs. Je vous salue Marie, pleine de grâce. Le Seigneur est avec vous. Vous êtes bénie entre toutes les femmes. Et Jésus, le fruit de vos entrailles, est béni. Je vous salue Marie, pleine de grâce. Le Seigneur est avec vous. Vous êtes bénie entre toutes les femmes. Et Jésus, le fruit de vos entrailles, est béni. Je vous salue Marie, pleine de grâce. Le Seigneur est avec vous. Vous êtes bénie entre toutes les femmes. Et Jésus, le fruit de vos entrailles, est béni. Je vous salue Marie, pleine de grâce. Le Seigneur est avec vous. Vous êtes bénie entre toutes les femmes. Et Jésus, le fruit de vos entrailles, est béni.
2: Je vous salue Marie, pleine de grâce. Le Seigneur est avec vous. Vous êtes bénie entre toutes les femmes. Et Jésus, le fruit de vos entrailles, est béni. Je vous salue Marie, pleine de grâce. Le Seigneur est avec vous. Vous êtes bénie entre toutes les femmes. Et Jésus, le fruit de vos entrailles, est béni. Je vous salue Marie, pleine de grâce. Le Seigneur est avec vous. Vous êtes bénie entre toutes les femmes. Et Jésus, le fruit de vos entrailles, est béni. Je vous salue Marie, pleine de grâce. Le Seigneur est avec vous. Vous êtes bénie entre toutes les femmes. Et Jésus, le fruit de vos entrailles, est béni. Je vous salue Marie, pleine de grâce. Le Seigneur est avec vous. Vous êtes bénie entre toutes les femmes. Et Jésus, le fruit de vos entrailles, est béni. Sainte Marie, Mère de Dieu, priez pour nous pauvres pécheurs, maintenant et à l'heure de notre mort. Amen.

Marie conçue sans péché. Troisième mystère glorieux, Jésus envoie l'Esprit Saint auprès du Père. Du cantique des cantiques, ton nom est une huile qui se répand. Mère de miséricorde, exercez votre maternité sur l'Église de Jésus-Christ, qu'elle soit l'espace où son nom se répand comme une huile parfumée.

0: Je vous salue Marie, pleine de grâce, le Seigneur est avec vous. Vous êtes bénie entre toutes les femmes, et Jésus, fruit de votre entrailles, est béni. Je vous salue Marie, pleine de grâce. Le Seigneur est avec vous. Vous êtes bénie entre toutes les femmes. Et Jésus, le fruit de vos entrailles, est béni.
1: Sainte Marie, Mère de Dieu, priez pour nous pauvres pécheurs, maintenant et à l'heure de notre mort.
2: Je vous salue Marie, pleine de grâce. Vous êtes avec vous. Vous êtes bénie entre toutes les femmes. Et Jésus, le fruit de vos entrailles, est béni.
1: Sainte Marie,
2: Mère de Dieu, priez pour nous pauvres pécheurs, maintenant et à l'heure de notre mort. Je vous salue, Marie, pleine de grâce. Le Seigneur est avec vous. Vous êtes bénie entre toutes les femmes. Et Jésus, le fruit de vos entrailles, est béni.
1: Sainte Marie, Mère de Dieu, priez pour nous pauvres pécheurs, maintenant et à l'heure de notre mort.
2: Je vous salue Marie, pleine de grâce. Le Seigneur est avec vous. Vous êtes bénie entre toutes les femmes. Et Jésus, le fruit de vos entrailles, est béni.
1: Sainte Marie, Mère de Dieu, priez pour nous pauvres pécheurs.
3: Je vous salue Marie, pleine de grâce. Le Seigneur est avec vous. Vous êtes bénie entre toutes les femmes. Et Jésus, le fruit de vos entrailles, est béni. Je vous salue Marie, pleine de grâce, le Seigneur est avec vous. Vous êtes bénie entre toutes les femmes, et Jésus, le fruit de vos entrailles, est béni.
1: Sainte Marie, Mère de Dieu, priez pour nous pauvres pécheurs, maintenant et à l'heure de notre mort.
3: Je vous salue Marie, pleine de grâce, le Seigneur est avec vous. Vous êtes bénie entre toutes les femmes, et Jésus, le fruit de vos entrailles, est béni.
1: Sainte Marie, Mère de Dieu, priez pour nous pauvres pécheurs, maintenant et à l'heure de notre mort.
3: Je vous salue Marie, pleine de grâce, le Seigneur est avec vous. Vous êtes bénie entre toutes les femmes, et Jésus, le fruit de vos entrailles, est béni.
1: Sainte Marie,

0: Marie conçue sans péché. Quatrième mystère glorieux, l'Assomption de la Vierge Marie. Du Cantique des Cantiques. Qui est celle-ci qui s'élève comme l'aurore, belle comme la lune, brillante comme le soleil, terrible comme des bataillons. Reine élevée aux cieux, le pèlerinage national pour la fête de votre Assomption vient de se terminer. Priez, s'il vous plaît, pour ce pays dont vous êtes la patronne principale. Priez pour la France. Notre Père qui es aux cieux, que ton nom soit sanctifié, que ton règne vienne, que ta volonté soit faite sur la terre comme au ciel.
1: Donne-nous aujourd'hui notre pain de ce jour, pardonne-nous nos offenses, comme nous pardonnons aussi à ceux qui nous ont offensés, et ne nous laisse pas entrer en tentation, mais délivre-nous du mal.
2: Je vous salue Marie, pleine de grâce. Le Seigneur est avec vous. Vous êtes bénie entre toutes les femmes. Et Jésus, le fruit de vos entrailles, est béni.

0: vous salue Marie, pleine de grâce. Le Seigneur est avec vous. Vous êtes bénie entre toutes les femmes. Et Jésus, le fruit de vos entrailles, est béni.
1: Sainte Marie, ô Mère de Dieu,
0: je vous salue Marie, pleine de grâce. Le Seigneur est avec vous. Vous êtes bénie entre toutes les femmes. Et Jésus, le fruit de vos entrailles, est béni.
1: Sainte Marie, Mère de Dieu, priez pour nous pauvres pécheurs. Maintenant et à l'heure
2: de notre mort. Je vous salue Marie, pleine de grâce. Le Seigneur est avec vous. Vous êtes bénie entre toutes les femmes. Et Jésus, le fruit de vos entrailles, est béni. Je vous salue Marie, pleine de grâce. Le Seigneur est avec vous. Vous êtes bénie entre toutes les femmes. Et Jésus, le fruit de vos entrailles, est béni.
1: Sainte Marie, Mère de Dieu, priez pour nous pauvres
2: pécheurs. Je vous salue Marie, pleine de grâce. Le Seigneur est avec vous. Vous êtes bénie entre toutes les femmes, et Jésus, le fruit de vos entrailles, est béni.
1: Sainte Marie, Mère de Dieu, priez pour nous pécheurs.
0: Je vous salue, Marie, pleine de grâce. Le Seigneur est avec vous. Vous êtes bénie entre toutes les femmes, et Jésus, le fruit de vos entrailles, est béni. Je vous salue Marie, pleine de grâce. Le Seigneur est avec vous. Vous êtes bénie entre toutes les femmes et Jésus, le fruit de vos entrailles, est béni. Je vous salue Marie, pleine de grâce. Le Seigneur est avec vous. Vous êtes bénie entre toutes les femmes et Jésus, le fruit de vos entrailles, est béni. Je vous salue Marie, pleine de grâce. Le Seigneur est avec vous. Vous êtes bénie entre toutes les femmes, et Jésus, le fruit de vos entrailles, est béni.
1: Sainte Marie, Mère de Dieu, priez pour nous pauvres pécheurs,

0: Ô Marie conçue sans péché. Cinquième mystère glorieux, Jésus couronne sa mère. Du cantique des cantiques, le roi m'a fait entrer dans ses demeures. Notre-Dame de Lourdes, porte du ciel, étoile du matin, Saint Jean-Eudes, que nous fêtons aujourd'hui, contemplez ensemble votre cœur et le cœur de Jésus, les deux cœurs unis de Jésus et de Marie. Vous vous tenez à sa droite, il vous fait participer à sa royauté. Regardez devant vous tous ceux qui se confient à vous en ce sanctuaire. Regardez-nous, vos petits, apportant à vos pieds nos peines et nos espérances. Notre Père qui es aux cieux, que ton nom soit sanctifié, que ton règne vienne, que ta volonté soit faite sur la terre comme au ciel.
1: Délivrons-nous du mal. Amen. Je salue Marie, pleine de grâce. Vous êtes bénie entre toutes les femmes.

Je vous salue, Marie, pleine de grâce. Le Seigneur est avec vous. Vous êtes bénie entre toutes les femmes. Et Jésus, le fruit de vos entrailles, est béni. Sainte Marie, Mère de Dieu. Je vous salue, Marie, pleine de grâce. Le Seigneur est avec vous. Vous êtes bénie entre toutes les femmes. Jésus, le fruit de vos entrailles, est béni. Je vous salue, Marie, pleine de grâce. Le Seigneur est avec vous. Vous êtes bénie entre toutes les femmes. Jésus, le fruit de vos entrailles, est béni. Sainte Marie. Je vous salue, Marie, pleine de grâce. Le Seigneur est avec vous. Vous êtes bénie entre toutes les femmes. Et Jésus, le fruit de vos entrailles, est béni. Sainte Marie. Je vous salue, Marie, pleine de grâce. Le Seigneur est avec vous. Vous êtes bénie entre toutes les femmes. Et Jésus, le fruit de vos entrailles, est béni. Je vous salue, Marie, pleine de grâce. Le Seigneur est avec vous. Vous êtes bénie entre toutes les femmes. Et Jésus, le fruit de vos entrailles, est béni. Je vous salue, Marie, pleine de grâce. Le Seigneur est avec vous. Vous êtes bénie entre toutes les femmes. Et Jésus, le fruit de vos entrailles, est béni.

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1: Bonjour à tous. Des frappes en Syrie cristallisent les relations dans la région. Un aéroport militaire à l'arrêt a été visé hier dans la province d'Idleb, dans le nord-ouest du pays. Et depuis, les États-Unis accusent son allié israélien et Israël accuse à son tour la Turquie d'envoyer des troupes sur le territoire syrien. Allégation démentie par Ankara. Une escalade inutile, a conclu Washington, qui cherche à afficher son soutien au nouveau gouvernement syrien, dirigé par un ancien djihadiste allié à la Turquie. Un nouveau pouvoir en Syrie qui veut faire table rase. La justice syrienne s'en prend lourdement aux figures de l'ancien régime et cumule les condamnations à mort. Une semaine après les verdicts visant l'ancien président déchu Bachar al-Assad par contumace et un de ses cousins, c'est un autre pilier du clan Assad qui vient d'être condamné à la peine capitale, Wassim al-Assad, coupable de crimes de guerre et de crimes contre l'humanité. Des décisions historiques qui résonnent dans toute la Syrie. Alors comment cette justice transitionnelle est-elle perçue par les Syriens? C'est le reportage de notre correspondant à Damas, Mohamed Erami.
2: Assis à longueur de journée sur sa chaise en plastique devant les sanitaires de la mosquée au cœur du vieux Damas, cet homme d'une soixantaine d'années regarde passer les fidèles. Pour lui, la condamnation de Wassim al-Assad n'est qu'un pansement sur une hémorragie béante.
3: J'ai perdu mon frère, 7 membres de ma famille et plusieurs cousins. Et jusqu'à aujourd'hui, je n'ai aucune nouvelle de ce qui leur est arrivé.
2: Mais ce verdict divise aussi profondément. Certains réclament une justice encore plus radicale, voire punitive, signe d'une soif de vengeance qui ne s'est jamais éteinte.
4: Si ça ne dépendait que de moi, j'aurais laissé Wassim al-Assad, Atef Najib ou Bachar al-Assad sur la place publique et j'aurais laissé sa mère, ayant perdu son fils, venir leur porter un coup.
2: Derrière ces réactions, le traumatisme reste intact pour ceux qui attendent toujours des nouvelles de leurs proches, disparus dans les geôles du régime. Un sentiment partagé par de nombreux Syriens, comme cet homme, originaire de Hasakeh, dont le frère a disparu en 2015.
5: Mon frère a été enlevé du jour au lendemain par l'armée du précédent régime, sans qu'on ait jamais su pourquoi. Ils sont venus le chercher pour l'emmener à Damas. On est venu dans la capitale, mais on ne l'a jamais retrouvé.
2: Une condamnation qui, au-delà de la figure de Wassim al-Assad, remet la question des crimes de guerre au cœur du quotidien des Syriens. Mohamed Erami, Damas, pour Radio Vatican.
1: Et héritage de l'ancien régime en Syrie, plusieurs tonnes de matières nucléaires ont été découvertes sur 2 sites gardés secrets pendant l'ère Assad. Des sites qui seront placés sous supervision internationale, c'est ce qu'ont affirmé les inspecteurs de l'Agence internationale de l'énergie atomique et les autorités syriennes. La situation au Moyen-Orient et les Palestiniens toujours assiégés par les colons israéliens en Cisjordanie. Le propriétaire d'une des 3 maisons encore encerclées lance un appel à l'aide des États-Unis pour mettre fin à ce siège qui dure depuis une semaine près de Naplouse. Les conséquences d'années de guerre dans la bande de Gaza. Les 2/3 de cette zone est composée de terres fertiles et qui sont aujourd'hui en grande partie détruites après pratiquement 3 années de bombardements israéliens. Mais depuis l'annonce du cessez-le-feu en octobre l'an dernier, la surface des terres encore accessibles et pouvant être exploitées ne cesse de diminuer selon un nouveau rapport du Programme alimentaire mondial et du Centre satellitaire des Nations Unies. À Jérusalem, Valérie Ferrand.
6: Selon ce rapport, entre l'annonce du cessez-le-feu en octobre l'an dernier et le mois de juin de cette année, la superficie agricole exploitable est passée de quelque 600 hectares à 448. Cette réduction du nombre de terres accessibles est principalement due à l'avancée des troupes israéliennes, bien au-delà de la ligne du premier retrait militaire effectué en octobre 2025, dans le cadre du plan pour un cessez-le-feu et la reconstruction de la bande de Gaza, d'où l'armée israélienne était censée se retirer par étapes. La région de Rafah, à la frontière avec l'Égypte, est la première victime de cette politique, avec 92% de ses terres actuellement inaccessibles. À cela s'ajoute le blocus, empêchant notamment engrais, semences, matériel agricole et aliments pour animaux d'entrer en quantité. Ce rapport du Programme alimentaire mondial est publié au moment où les Nations Unies et les grandes ONG travaillant dans la bande de Gaza alertent depuis plusieurs semaines sur les risques d'une nouvelle famine, 67% de la population ne faisant en moyenne qu'un repas par jour. Jérusalem, Valérie Ferron, Radio Vatican.
1: Et les services médicaux palestiniens dans la bande de Gaza signalaient la semaine dernière l'arrivée de 30 enfants en moyenne dans les hôpitaux pour malnutrition aiguë. Près de 10 jours après le puissant séisme en Colombie, la situation humanitaire inquiète les ONG sur place. Le tremblement de terre qui a frappé l'ouest du pays a fait plus de 300 morts et les dégâts sont aujourd'hui évalués à près de 10 milliards de dollars. Des dizaines de milliers de personnes ont été touchées par les secousses. Catastrophe qui fragilise un peu plus les familles. C'est ce que pointe Stefano Pizzali, directeur général de l'ONG CESV, mobilisé sur le territoire colombien depuis des années.
3: Le tremblement de terre a frappé la région du Chocó, l'une des plus pauvres du pays, qui comptait déjà des personnes déplacées en raison des conflits internes et des migrations internes. Le principal risque que nos équipes peuvent signaler, c'est que certaines familles sont séparées, que les enfants, garçons ou filles, se retrouvent éloignés de leur famille. C'est pourquoi notre action humanitaire veille tout particulièrement à ce que des centres de protection soient mis en place dès que possible au sein de la zone touchée ou au-delà de la fourniture de biens essentiels comme l'eau ou les installations sanitaires, les familles puissent bénéficier d'un soutien psychosocial. Parmi les principaux risques, outre les dégâts causés aux établissements scolaires, il y a le fait que les enfants, et en particulier les adolescents, puissent être facilement exposés à des risques de traite par des groupes paramilitaires ou d'autres types de groupes criminels. Il est donc très important que les personnes qui interviennent dans ces zones soient capables de dialoguer avec les mineurs, de leur faire comprendre qu'elles peuvent les aider, de les inciter à s'exprimer et de veiller à ce qu'ils se sentent pris en charge et protégés.
1: Stefano Pizzali, directeur général de l'ONG CESV en Colombie, interrogé par Bianca Tombini de la rédaction italienne de Radio Vatican. Un entretien qui sera à retrouver sur notre site vaticannews.va.

0: À l'instant, le journal de Vatican, poursuivi avec Halte spirituelle, le thème de cette semaine, la liberté, cet acte héroïque selon Benanos.
1: L'écrivain catholique Georges Bernanos invite à retrouver son esprit d'enfance, la simplicité, la joie, la pauvreté qui nous conduisent à la confiance et à l'abandon. Qu'importe ma vie, je veux seulement qu'elle reste jusqu'au bout fidèle à l'enfant que je fus, écrit-il dans Les grands cimetières sous la lune en 1938. Et c'est cette confiance en Dieu de Bernanos qui vous a particulièrement touché, Père Patrick Chauvet. Bonjour.
2: Bonjour.
1: Vous êtes auteur du livre Bernanos sans concession chez Fayard et dans votre ouvrage, vous citez souvent Sainte Thérèse comme si sa pensée, sa spiritualité, elle infusait les écrits de Bernanos. Alors qu'est-ce qui les rapproche, qu'est-ce qui les tient si proches l'un de l'autre?
2: Oui, parce que j'allais dire Bernanos effectivement est un passionné de la petite Thérèse par la simplicité de vie, par la confiance, par, au fond, la grâce de Thérèse, c'est d'avoir gardé cet esprit d'enfance. Hein. C'est la petite voix, hein, la voix de l'enfance. Et c'est ça qui a marqué profondément la pensée de Bernanos. Et sur son lit, son chevet d'agonie, il y avait les dernières paroles de la petite Thérèse. Hein. Donc, il voulait vivre un petit peu, comme Thérèse, sa mort. Mais c'est vrai que il cherche hein, à garder, mais on sait très bien que notre esprit d'enfance, hein, il disparaît. Et donc, il veut que ses lecteurs puissent retrouver cet esprit d'enfance. Vous l'avez résumé, l'esprit d'enfance, c'est la simplicité. Et c'est vrai que c'est important. L'adulte, plus on avance, plus on a l'art de tout compliquer. L'enfant, il s'émerveille. Il se simplifie. Et il a confiance. Il a confiance en ses parents, il doit avoir confiance en ses maîtres. Voilà, cet esprit d'enfance. Et je trouve que on est dans un monde où on risque de perdre cet esprit d'enfance. Je prends l'exemple encore parce que c'était plutôt amusant d'ailleurs, c'était triste mais amusant. Pendant le confinement, on savait pas si on pouvait aller dans les églises et puis Noël allait approcher quand même. Bon. Et un député qui nous dit, ben voilà, vous pourriez peut-être célébrer Noël au mois de juillet. Et je vais dire, mais... Et il le disait, pas en se moquant, hein, pas en se moquant. Et je repensais à une page de Bernanos où il disait, on nous vole Noël et donc on nous vole l'enfance. Parce que la fête de Noël, c'est la fête de l'enfance. C'est à la fois l'enfant Dieu, hein, le bébé, et en même temps, notre émerveillement.
1: La place de l'émerveillement, peut-être qu'elle est à retrouver l'émerveillement, la surprise, faire
2: mais
1: de,
2: mais
1: de
2: la
1: sa
2: surprise,
1: vie.
2: Moi. Alors là, pour le coup, il me souvient, je me préparais à cette fête, je ne regardais pas dans le salon s'il y a quelque chose qui allait arriver. Tu crois au Père Noël quand même pendant 3 ou 4 ans, mais après, j'ai bien compris que ce n'était pas du tout Père Noël. Mais il n'empêche qu'il y avait cet émerveillement. L'émerveillement, et je trouve d'ailleurs merveilleux de voir un enfant ouvrir un paquet cadeau, avoir ses yeux qui s'ouvrent, qui se remplit de joie. Et je voudrais qu'on s'émerveille de ce qui se passe aujourd'hui dans notre monde, parce qu'il y a de très belles choses.
1: Mais Patrick Chauvet, un jour, on devient un adulte, on parlait de la responsabilité tout à l'heure. Comment on peut être tiraillé entre, évidemment, cette envie de continuer à goûter la vie et d'un autre côté, on ne va pas passer sa vie à chasser les papillons. Donc, comment garder à la fois cette fraîcheur et tenir sa place dans une société où on nous demande de nous engager aussi?
2: Il faut, naturellement, il faut quitter l'âge de l'enfance. D'ailleurs, le problème aujourd'hui de nos jeunes, c'est qu'ils restent au niveau de l'adolescence. Hein, c'est une société adolescentrique, et donc on n'arrive pas à passer à l'âge adulte. Mais on peut être adulte, s'engager, et en même temps garder en nous cette simplicité.
1: C'est l'esprit d'enfance.
2: C'est l'esprit d'enfant, oui.
1: Alors, on va écouter Bernanos dans son ouvrage « Le dialogue des Carmélites
2: oui. »,
1: où il y a une belle définition de la simplicité, justement. « Mon enfant, dit la prieure au moment de son agonie à l'une des sœurs, quoi qu'il advienne, ne sortez pas de la simplicité. À lire nos bons livres, on pourrait croire que Dieu éprouve les saints comme un forgeron, une barre de fer pour en mesurer la force. » Ô ma fille, soyez toujours cette chose douce et maniable dans ses mains. Les saints ne se raidissent pas contre les tentations, ils ne se révoltent pas contre eux-mêmes. La révolte est toujours une chose du diable. Et surtout, ne vous méprisez jamais. Ce qui est intéressant avec ce passage, c'est à la fois la définition de la simplicité, mais aussi l'amour de soi-même, en quelque sorte. S'aimer soi-même. Voilà la tendresse à laquelle on est appelé aussi.
2: Oui. Pour s'aimer soi-même, il faut d'abord se connaître. Ça, c'est la grande sagesse. Notice et automne. Connais-toi toi-même. Il faut se connaître. On l'évoquait dans une émission, hein, connaître ses limites, connaître ses richesses. On porte des richesses. Hein, et l'éducation, ça c'est l'ancien prof qui parle, mais l'éducation, c'est valoriser toutes les richesses d'un enfant, d'un adolescent, et de le conduire à cette croissance. L'autorité, c'est précisément, auctoritas en latin, c'est la croissance. Faire croître toutes ces qualités qu'un jeune porte en lui. Et que, s'il est doué pour le dessin, ben, il faut valoriser ce côté artistique. S'il est doué pour le théâtre, eh bien, on le met sur la scène.
1: Enfin, on rejoint la liberté ici aussi.
2: Ah ben oui. Et je pense que le Seigneur donne à chacun, hein, des qualités que parfois on n'a pas découvert. Je pense à tous ces jeunes qui ont peut-être été dévalorisés. Je crois que dans l'éducation, il faut faire très attention. Un jeune est porteur d'un potentiel. Et ça rejoint l'esprit d'enfance.

0: Monseigneur Patrick Chauvet, nous évoquons l'esprit d'enfance, la simplicité. Écoutons un passage du journal d'un curé de campagne de Georges Bernanos, où il est question de cette confiance, de cet abandon. Il est lu par le comédien Frédéric Folcher.
1: L'espèce de méfiance que j'avais de moi, de ma personne, vient de se dissiper. Je crois pour toujours. Cette lutte a pris fin. Je ne la comprends plus, je suis réconcilié avec moi-même, avec cette pauvre dépouille. Il est plus facile qu'on croit de se haïr. La grâce est de s'oublier. Mais si tout orgueil était mort en nous, la grâce des grâces serait de s'aimer humblement soi-même comme n'importe lequel des membres souffrants de Jésus-Christ.
0: Il est plus facile qu'on croit de se haïr. La grâce est de s'oublier. C'est puissant aussi,
2: quel
0: ça.
2: Quel beau passage. Quel beau passage. Oui, ça me fait penser aussi à saint Augustin. Au moment de sa conversion, il dit « Je me suis réconcilié avec moi-même. J'étais un être divisé et ça y est, je suis unifié. » Eh bien, le curé de campagne qui vit d'échec en échec.
0: Oui, hein, parce que...
2: parce que le pauvre homme, il vit d'échec en échec. Hein, eh bien, il n'empêche que là, il n'a plus de haine envers lui, mais voilà, il s'efface pour laisser, j'allais dire, pour laisser la grâce agir.
0: Mais le confesseur que vous êtes entend souvent peut-être cette difficulté, là je cite à nouveau, de s'aimer humblement soi-même.
2: Ah ben je vais pas vous dire comme ce que j'écoute en confession, mais
0: non, mais comment réconforter
2: les gens ? C'est sûrement un point important. Comment aider quelqu'un qui parfois même est écrasé par son péché, qui a du mal à se pardonner lui-même d'ailleurs, d'avoir fait ce qu'il a fait. Eh bien, comment je vais l'aider à grandir? Je crois que je vais l'aider à grandir en disant d'abord Dieu t'aime, et Dieu t'aime comme tu es. T'as rêvé d'être comme ci, eh bien t'es comme ça. Et donc, de se dire à partir de ce que tu es, voilà, Dieu va essayer de faire de la grâce. Voilà. Donc tu vas être transformé en profondeur. Les gens, parfois, ont du mal à comprendre que Dieu les aime comme ils sont, avec leurs tendances, avec leur histoire de péché et tout. Mais j'allais dire, il est venu pour ça. Hein. Il n'est pas venu pour les saints. Il est venu pour les saints pécheurs, ce que nous sommes. Mmh. Et donc, pour moi, c'est très important de faire redécouvrir. Vous savez, j'ai des catéchumènes, j'ai la grâce. Vous savez, on est dans un temps où il y a beaucoup de catéchumènes. Oui. Donc moi, j'en ai une dizaine. Et ce qui est merveilleux...
0: Les catéchumènes, ce sont, juste pour repréciser...
2: Des adultes, des grands jeunes qui demandent
0: le baptême.
2: Voilà, ils ont entre 19 ans et 30 ans. Et qui demandent le baptême. Et qui viennent là, d'ailleurs, c'est un peu incroyable, ils viennent là, sans doute attirés par Marie-Madeleine. Voilà. Ils rentrent dans l'église, ils viennent voir un prêtre. Bon, et ils sont... ils disent, nous avons été comme attirés, et le Seigneur nous a dit, je t'aime. Voilà, malgré leur histoire, difficile parfois, ils entendent au fond d'eux cet appel, je t'aime. Voilà, faire découvrir à tous ces jeunes, et moins jeunes, mais faire découvrir qu'on est aimé gratuitement, on est, voilà, même si on est un peu cabossé, on est aimé. Eh bien, ça, c'est ce que dit le pape François. Je pense que c'est important. C'est le message de l'Église. Et on évoquait l'espérance dans une émission. Moi, ce que je trouve extraordinaire, c'est que cette espérance, c'est que même quand on n'est cabossé, Dieu nous aime. Ça ne veut pas dire qu'il faut arriver tous cabossés, mais ça veut dire que Dieu nous aime avec notre histoire. Avec notre histoire. Sainte Thérèse d'Avila dit que la sainteté, c'est de tomber et de se relever. Mais c'est formidable.
0: Merci, Monseigneur Patrick Chauvet, prêtre du diocèse de Paris et théologien. Merci à vous, à demain.

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1: Dans cette émission, nous nous approchons chaque semaine des livres qui constituent la Bible et plus précisément l'Ancien Testament. Avec des théologiens, des biblistes, des exégètes, nous cherchons à mieux comprendre les textes qui ont annoncé le Christ. Eh bien aujourd'hui, ce n'est pas une approche purement intellectuelle que nous allons vivre, mais c'est plutôt une façon d'ouvrir la Bible pour apprendre à prier avec elle. Et pour le faire, nous sommes avec un prêtre qui s'est passionné pour cette approche. C'est vous, frère Nicolas Sintobin. Bonjour.
2: Bonjour, madame.
1: Vous êtes jésuite, auteur de plusieurs ouvrages, dont un petit manuel qui s'appelle « Apprendre à discerner ». C'est aux éditions Fidélité. Vous faites une pause à Paris, on vous remercie. On entendra votre accent que vous arrivez d'Amsterdam où vous êtes installé. Mais aujourd'hui, on va s'intéresser à cet ouvrage intitulé « Prier avec la Bible ». C'est aux éditions Jésuite. Nicolas Sintobin, la spiritualité ignatienne, elle invite à trouver Dieu dans toutes les dimensions de notre vie. Et est-ce que vous diriez que paradoxalement, on a presque oublié qu'on pouvait le trouver dans la Bible ?
2: Ce n'est pas évident, effectivement, de prier avec la Bible. Certains d'entre nous, catholiques, les protestants, ils lisent la Bible du matin au soir, pour ainsi dire. Nous autres catholiques, dans le meilleur des cas, on la lit de temps à autre, on l'écoute pendant la messe. Mais si on peut prier aussi avec la Bible. Et le grand apport que nous fait Saint Ignace, c'est de nous proposer une méthode de fait très simple pour écouter au plus profond de soi la parole de Dieu et, je dirais, entrer dans un dialogue intime de personne à personne avec Dieu, avec le Seigneur, Jésus en particulier, moyennant la parole de Dieu.
1: Mais vous-même, Père Nicolas Sintobin, vous vivez en communauté, vous sentez que vous avez à redécouvrir, vous aussi, que prier avec la Bible, c'est une dimension encore supplémentaire.
2: Je travaille beaucoup avec la Bible, mais prier avec la Bible, c'est autre chose. C'est autre chose. Je suis moi-même responsable pour la production en néerlandais d'un podcast de prière avec la Bible. En français, c'est l'équivalent de « Prie en chemin ». Tous les matins, je commence ma journée en priant de cette façon-là avec la Bible. Et je ne vais pas dire toujours, mais presque toujours, il y a quelque chose qui en ressort. Et quel bonheur de pouvoir, sur son âme, sa conscience, mon esprit encore tout vierge de n'importe quelle impression, au petit matin, d'écouter la parole de Dieu et d'entrer en rapport, en relation, la mâcher, l'écouter surtout, plutôt que d'écouter les nouvelles avec les meurtres, avec les guerres, avec les je sais pas quoi, et de commencer ainsi sa journée. Quelle merveille, quel privilège.
1: Un privilège qui est accessible à tout le monde. Vous diriez, mais pourtant il y a ce frein, parce que par exemple l'Ancien Testament, ce sont des textes qui parfois effraient, qui ne semblent pas accessibles. Ça peut faire peur, on s'arrête à l'image ou au souvenir qu'on a de ces textes. Est-ce que c'est juste ou cette approche de la Bible, d'entrer dans les textes, elle est aussi possible avec l'Ancien Testament ?
2: Écoutez, il y a des textes de l'Apocalypse, de Saint Paul, Nouveau Testament, qui sont absolument indigestes pour la prière. Et il y a même tel ou tel extrait ou passage évangélique qui sont tellement arides ou compliqués ou incompréhensibles qu'ils se prêtent difficilement à la prière. La même chose vaut pour l'Ancien Testament. Il y a effectivement, des textes juridiques à n'en pas finir, qui sont... en tout cas, moi, j'arrive pas à prier avec ces textes-là.
1: Oui, le Lévitique, ce serait un peu compliqué.
2: Par exemple. Mais il y a d'autres textes qui s'y prêtent à merveille. Il y a les psaumes, par exemple. Il y a plein de passages d'Isaïe dans la Genèse. Moi, par exemple, j'aime beaucoup, et je l'ai fait encore récemment lors de ma retraite, prier avec la Genèse. La vocation, l'appel d'Abraham, Mais c'est un texte que je trouve, hein, moi je pourrais prier facilement une semaine de suite avec ce seul texte, parce qu'il évoque tant de choses sur le rapport entre la personne humaine et Dieu que je peux, dans le bon sens du terme, m'y perdre à longueur de journée.
1: Nicolas Sintobin, vous donnez 50 conseils pour se mettre en présence de Dieu à travers les textes de l'Ancien et du Nouveau Testament. Pourquoi tant de conseils alors qu'on aurait envie de dire « Et si on se mettait simplement à genoux en toute humilité avec Dieu ?»
2: Madeleine, si ça marche pour vous, je vous en prie, faites-le. Faites-le. Donc, là, dans ce livre, je propose une méthode. Il y en a d'autres. Et puis, de toute façon, c'est vrai, 50 conseils, ça peut paraître un peu énorme. C'est pas à prendre ou à laisser. C'est pas tout ou rien. Ce sont des suggestions. Et moi, je dirais, et c'est comme ça que je l'ai vécu moi-même, jeune homme étudiant, quand j'ai découvert ça, quel bonheur, quelle chance qu'il y a des maîtres à prier, des maîtres qui nous apprennent, qui nous partagent l'expérience un peu extraordinaire, comme Ignace de Loyola, qu'ils ont eu. Et il n'est pas nécessaire, comment est-ce qu'on dit, d'inventer l'eau tiède. Elle existe déjà. Enfin, je veux dire, l'eau chaude. Il y a des méthodes pour prier avec la Bible, tant qu'à faire et en profiter. Et la méthode d'Ignace est quand même une méthode qui a fait ses preuves.
1: Alors, Ignace de Loyola, il vous a inspiré. C'est vraiment votre maître spirituel, on pourrait dire. En tout cas, c'est celui qui vous inspire. Est-ce qu'il a lui-même proposé cette méthode ou c'est vous, par l'observation de ses remarques, de ses analyses, de ses exercices spirituels, qui en avez écrit une méthode pour prier avec la Bible?
2: Je pense que j'ai très peu inventé moi-même. Le génie d'Ignace de Loyola a été d'avoir réussi à extraire de son expérience personnelle de prière avec la Bible, d'en extraire des dynamiques, des structures, des éléments dont il avait l'intuition qu'il pouvait aider d'autres personnes à prier à leur tour. Oui. Ignace est un pédagogue né. Et il a réussi à partager cette expérience. Et le livre par excellence dans lequel il a couché cette expérience, ce sont les exercices spirituels de Saint Ignace.

0: Alors, on entre dans ce que vous appelez l'école de Saint-Ignace de Loyola pour prier avec la Bible. On va avoir un petit côté très pratique. Y a des conditions dans lesquelles on est mieux pour prier.
1: Mais absolument. Pour la simple raison que nous ne sommes pas des esprits purs. Nous avons un corps. Nous sommes dans la matière. Nous sommes dans le temps. Et donc, il est important de respecter cette corporéité. Ça veut dire, par exemple, que le lieu de la prière est important. Si je vais essayer d'entrer, de faire une contemplation d'un texte, la vocation d'Abraham, de la Genèse, par exemple, si je le ferais dans une rame de métro, bon, peut-être que je vais y réussir, mais il y a plus de chances que je vais être distrait pour toutes sortes de raisons. Le lieu est important. Les sons environnants, bon, ça va de pair. Mon corps, l'attitude de mon corps, il est important d'adopter une position et si besoin en est de la changer, une position dans laquelle votre corps est bien. Sans que vous vous endormiez, mais sans que vous soyez trop tendu non plus, parce que c'est trop compliqué d'être dans cette attitude-là.
0: Donc on s'installe bien. Est-ce qu'il y a une durée qui...
1: Là
0: par
1: encore...
0: exemple, votre application, elle propose 12-13 minutes. Au début, ça peut paraître très long. Finalement, après, on se dit, oh, je pourrais peut-être continuer sur un chapelet. La question de la durée, elle est importante?
1: Elle est très importante, je crois. Et le critère... le plus important que Don Ignace peut étonner, il ne dit pas il faut prier 10 minutes, 20 minutes, une demi-heure. Il dit, c'est vous qui allez fixer la durée de votre prière et surtout, vous allez respecter cette durée de la prière. Et si jamais il vous arrive, et je peux vous assurer que ça arrive, que la prière est aride, que vous n'avez pas l'impression que rien n'en ressort, vous vous ennuyez, aucun problème, dit-il. Au lieu de raccourcir votre prière, vous allez rajouter 5 minutes. Mais autrement dit, donc il dit, vous fixez vous-même et vous respectez la durée, parce que sinon, il est trop évident qu'il y aura plein de distractions et de tentations pour arrêter la prière.
0: Il peut se passer quelque chose sur ces minutes qui sont sèches, où on a le sentiment que rien, absolument rien ne se joue, ni dans notre cœur, ni dans nos textes. Et pourtant, c'est bon de rester.
1: C'est bon de rester parce que vous ne pouvez pas savoir ce que dans une minute, ce qui va se passer dans une minute ou dans 2 minutes ou dans 5 minutes. La prière n'est pas d'abord quelque chose que l'on produit soi-même, on accueille. C'est l'esprit, c'est en langage théologique, mais c'est l'esprit qui prie en nous. La seule chose que nous pouvons faire, c'est essayer de nous concentrer et de nous ouvrir à la présence de Dieu et écouter. Et puis on peut collaborer pour accueillir, on peut faire de son mieux, mais en dernier ressort, ça ne dépend pas de nous. Et pour cette raison-là aussi, il vaut mieux ne pas évaluer sa prière. 5 sur 10, 7 sur 10, 9 sur 10. La prière, c'est tout d'abord passer du temps avec Dieu. Qu'est-ce qui se passe dans la prière? J'en sais rien. Il y a des choses dont on se rend compte, il y a d'autres choses dont on ne se rend pas compte. Comme dans une relation avec une autre, nous croyons que Dieu est une personne. Comme avec des personnes humaines, le temps, enfin, il est souhaitable qu'avec des amis, avec la personne aimée, on passe du temps. La même chose vaut pour la prière et donc pour cette relation avec Dieu, avec le Seigneur.
0: Alors, vous parliez des conditions extérieures, pas trop de bruit. Bon, on comprend assez facilement. En revanche, qu'est-ce qu'on fait des distractions qui viennent, qui s'imposent à nous, des pensées, de choses et d'autres, parfois futiles, parfois importantes? Qu'est-ce qu'on fait de cela quand on avait résolument décidé d'ouvrir la Bible et de se plonger dans le texte?
1: Bon, déjà, il est souhaitable de préparer la prière et de préparer le texte pour que vous ne soyez pas distrait par le texte, qu'il n'y ait pas de mots, d'expressions que vous ne comprenez pas.
0: Ça veut dire qu'on fait une préparation
1: si possible
0: avant la prière.
1: Ça, c'est pas mal, oui. Si possible, s'il y a le temps. S'il n'y a pas le temps, tant pis. Deuxième chose, prier, c'est pas appuyer sur un bouton. C'est pas appuyer sur le bouton prière. Quand je prie, quand on prie, il faut prendre le temps pour entrer dans la prière, pour que le silence s'installe en vous, pour que vous soyez présent dans la prière, non pas seulement avec votre corps, mais aussi avec votre esprit, et pour que vous essayiez de vous ouvrir à la présence de Dieu. Et il se peut que tout votre temps de prière passe par là. Aucun problème. Parce que ça n'a aucun intérêt de commencer à prier un texte si vous n'êtes pas là.
0: On se met trop de pression, il y a trop de pression sur le résultat quand on prie. Vous êtes en train de nous dire que c'est résolument gratuit.
1: C'est résolument gratuit et bien sûr nous vivons dans une culture, dans une société qui veut des résultats immédiats, palpables.
0: Mais parce qu'on veut consacrer du temps avec l'idée que ce temps ne sera pas perdu. Or vous nous dites qu'on ne sait pas avec Dieu ce qui est perdu et ce qui ne l'est pas.
1: On sait que ce n'est pas perdu. Ça, on le sait d'avance. Pour en revenir à votre question des distractions, je voudrais distinguer entre deux types de distractions, entre guillemets. Il y a des distractions pures. Je veux dire, si vous priez dans une rame de métro, bon, il est à peu près sûr que vous serez distrait par le bruit, par tout ce que vous voyez, par les mouvements, tout ça. Bon, probablement pas une bonne idée. Ou si vous priez avec la fenêtre grande ouverte et il y a des enfants qui jouent dehors, qui font un bruit, pas possible, pas une bonne idée. Ça, c'est des distractions qu'on peut évacuer, on peut s'organiser. Mais si, par exemple, vous êtes en train de prier un texte sur le pardon, et vous avez quand même une distraction, il y a votre sœur là avec laquelle vous vivez avec laquelle vous vous êtes disputé depuis je ne sais pas combien de temps, et tout le temps elle vous regarde pendant ce temps de prière. Oh, c'est pénible, mec, le soleil, j'en veux pas. C'est peut-être pas une distraction. C'est peut-être une invitation pour que vous intégriez cette relation perturbée que vous avez avec votre sœur dans votre prière et que vous essayez de la... et ainsi de suite, voilà, de donner ça. Donc, il y a des idées, des choses qui peuvent vous venir. Certaines, très clairement, nous empêchent

vois pas. Mais c'est devenu une obsession. Et du matin au soir, dès que j'ai un moment de silence, ça me tombe dessus, je réfléchis, je cherche et je ne trouve pas. Bon, c'est pénible, c'est pénible. Bon. Mais à tel point que je ne peux plus penser qu'à ça. Bon, et ça arrive pas forcément avec ma sœur, mais avec... Bon. Imaginez que vous allez prendre un jour de retraite ou une semaine de retraite. Bien sûr, vous allez prendre ce dossier avec vous. Et peut-être que vous vous dites, ah mais là, franchement, là, je pourrais y aller, hein, je pourrais toute la semaine. Eh ben non, vous pourriez aussi bien mettre ce dossier pénible au réfrigérateur. Et bien fermer le réfrigérateur, c'est-à-dire vous permettre, vous donner l'espace, l'occasion de laisser reposer un peu ce dossier pour que vous puissiez de nouveau écouter. Non pas seulement ce truc pénible ou difficile, mais la parole de Dieu et la vie et les autres gens et la parole de Dieu. Et vous allez probablement découvrir qu'il y a plein d'autres choses en dehors, évidemment, de ce dossier. Et quand, à la fin de cette journée, ou à la fin de cette semaine, vous rouvrez le frigidaire, il est tout à fait possible, parce que vous avez pu remettre des choses un peu à leur place et à leur véritable dimension, que vous découvriez, mais ce dossier qui était grand comme ça, tiens, mais il a diminué, il n'a peut-être pas disparu, ou je peux l'aborder d'une autre façon. Donc ça peut être une façon pour retrouver une certaine liberté par rapport à...

0: Père Nicolas Sintobin, on parlait de méditation, de méditer un texte. Quelle différence vous faites entre une méditation auprès de la croix et une méditation, peut-être même d'un poème, peut-être d'un texte littéraire? Quelle différence, en fin de compte, entre vraiment se pencher sur la Bible et la méditation peut-être plus philosophique?
1: Je vais l'aborder non pas par la méditation, mais par la contemplation, qui est une autre forme ignatienne de prier avec la Bible, et qui est beaucoup plus passive, qui est plus typiquement ignatienne. Méditation, il y a davantage l'intelligence qui travaille, qui analyse, et c'est bien, c'est bien. Mais on peut aussi, parce que vous parlez de la croix, au pied de la croix, tout simplement regarder, être là, et écouter, se laisser toucher, et voir ce qui se passe.
0: C'est-à-dire, on lit le texte.
1: On lit le texte et puis on regarde.
0: On regarde la scène.
1: On regarde la scène, on écoute. Qu'est-ce qui se passe? Que fait Marie? Que fait Jésus? Quelle est l'expression du visage? Tiens, Jésus touche. Et s'il me touchait, qu'est-ce que ça me... Voilà. Donc vous allez entrer comme dans une scène de théâtre, dans ce qui est présenté. Mais vous allez faire ça, non pas tout seul, mais en présence. En présence de Jésus, avec Dieu. Tandis que, en général, quand je fais ça avec un texte philosophique, je peux aussi prier avec un texte philosophique, je peux aussi prier avec un poème. Mais si c'est simplement une analyse que je fais, c'est moi qui travaille un texte. Tandis que dans la prière biblique, comme dans toute prière, il y a un élément structurant qui est la relation. Je le fais en présence de et avec Dieu. Et ça change. C'est pas moi tout seul. C'est d'ailleurs pas moi qui fais. J'accueille. Je laisse, ou je collabore, je m'offre, je me propose, je laisse, je m'ouvre pour que quelque chose se passe en moi.

0: dont, en dernier ressort, moi, je ne suis pas l'acteur.
1: Donc c'est vivant ?
0: Ça peut être extrêmement vivant et ça peut être hyper passif et rasoir. Ça dépend, on ne sait pas. On ne sait pas. Mais effectivement, notamment, bon, ça dépend des récits, du type de texte que l'on va prier. Mais quand c'est, pour ainsi dire, un texte d'action et qu'on va entrer dans cette action, il est probable que l'on va être, dans une certaine mesure, entraîné par cette action et que l'on va vivre des choses qui peuvent être des choses fortes. Si, par contre, je me laisse bercer, et c'est très bien, par un texte, par un certes, parce qu'il y en a beaucoup de différents, mais par un psaume qui parle du désir de Dieu et d'une tendresse, et ainsi de suite, ça peut être très, très, très, très calme. Et il se peut que, pendant une demi-heure, je reste avec un mot, avec une image. Il n'y a pas de parole, que presque rien ne se passe, mais que je sens, c'est bien. Je suis bien là. Je n'ai pas besoin d'aller plus loin. Non, je suis en présence de Dieu à travers ce verset, cette image, je ne sais pas quoi. Et c'est bien.
1: Alors, ça veut dire qu'une prière réussie, c'est une prière où on se sent bien.
0: Déjà, le mot réussi,
1: ça ne vous plaît pas.
0: Ça ne me plaît pas trop. Et il se peut que la prière soit rude, soit violente. Si elle vous conduit, à travers des expériences douloureuses, à revisiter avec Dieu, on a parlé de réconciliation, de pardon. Bon.
1: Il y a des prières qui sont des véritables tiraillements.
0: Ça peut être dur. Ça peut être dur. Et on peut se battre. Et c'est bien. Parce que ça fait pas. Quand on lit les psaumes, ce qui est écrit comme cheminement, comme changement d'état d'esprit dans les psaumes, mais c'est effrayant. C'est effrayant. Mmh. Mais c'est l'expérience humaine. Et c'est bien pourquoi on prie autant avec les psaumes. Parce que tous les sentiments, toutes les expériences humaines, les plus belles comme les plus violentes, sont exprimées. Et là, le cadeau, je dirais presque, des psaumes, c'est qu'elles nous permettent d'évoquer, de laisser évoquer, interpeller l'ensemble de notre expérience. Parce que prier avec la Bible, prier tout court, mais aussi prier avec la Bible, c'est pas produire des pensées pieuses. Il se peut qu'il y ait l'une ou l'autre fois des idées pieuses. Mais c'est d'abord ma vie dans sa réalité, dans ses aspects tendres, mais aussi bien les aspects crus et douloureux et beaux, tout que je peux offrir, mettre en rapport avec la parole de Dieu. Tout, tout, tout.
1: Il n'y a pas de tabou.
0: Il n'y a pas de tabou. Il n'y a pas de tabou. Rien de l'expérience humaine n'est indigne pour être prié.
1: Est-ce qu'il faut l'exprimer ou est-ce que Dieu sait tout, Dieu voit tout?
0: Dieu sait tout, mais moi je ne sais pas tout. Alors en l'exprimant, dans cette confiance et dans cette intimité de la relation d'amour avec Dieu, je peux probablement exprimer, voir et accueillir des choses que tout seul et dans le silence, je ne pourrais jamais concevoir, accueillir, vivre.
1: Vous évoquez tous ces moments par lesquels on peut passer au cours d'une prière. Est-ce qu'il est important après de les noter ou de marquer ces différents moments qu'on a traversés ?
0: La prière est tout d'abord gratuite. On prie pour prier, pour être avec Dieu. Or, Ignace nous apprend, bon, il n'a pas inventé, hein, nous montre à quel point la relecture de la prière peut être précieuse, parce qu'elle peut nous apprendre plein de choses sur la façon dont la parole de Dieu Dieu lui-même nous invite à la vie. Et quand on prend l'habitude de relire avec une certaine régularité sa prière, avec la Bible et l'autre prière aussi, il est tout à fait probable que l'on va trouver des fils rouges, des choses qui reviennent et qui sont des indicateurs. Tiens, si tu vas plutôt dans ce sens-là, si tu focalises davantage là-dessus, la vie s'ouvre. Ou au contraire, ou là, ce type d'expérience dans les psaumes, par exemple, ce qu'ils font avec vous dans la prière, ça suggère probablement qu'il faut davantage aller dans ce sens, ou au contraire, justement, l'éviter. Et la relecture permet de le faire plus en profondeur, et puis de le fixer. Mmh. Le fixer. Parce que une heure, deux heures, un jour après, en général, vous avez oublié. Et si vous ne l'écrivez pas, souvent il s'agit de petites choses. Si on attend des événements spectaculaires dans sa prière, il faudra en général attendre longtemps. Mais c'est ces petites choses que la relecture permet de relever. Et c'est dans souvent cette banalité que Dieu parle.
1: Merci beaucoup, frère Nicolas Zintobin. Merci d'avoir été avec nous pour cette émission un peu différente de celle de d'habitude. Prier avec la Bible à l'école de Saint-Ignace de Loyola, c'est le titre de votre ouvrage publié aux éditions Jésuites. Vous y proposez d'ailleurs un accompagnement pour y lire certains textes que vous avez choisis dans la Bible. C'est une excellente et une très belle expérience à vivre pour nos auditeurs. Merci à vous.

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1: Bonsoir à tous, en quête de sens tout de suite avec RCF et Radio Notre-Dame. Quelles sont les conséquences d'une mauvaise relation mère-fille?

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1: Qu'y a-t-il de plus unique, de plus singulier et en même temps de plus universel que le lien maternel ? Qu'il s'agisse d'un fils ou d'une fille, le lien maternel restera l'un des plus grands mystères de l'humanité. Alors quant au lien mère-fille, eh bien que nous apprend-il précisément ? À peu près tout et son contraire, j'ai l'impression que c'est vraiment de ça dont il s'agit entre amour, haine, fusion, rivalité, complicité, guerre ou attachement. Que dire et surtout que comprendre de ce drôle de lien entre une maman et son mini-moi qui, un jour, deviendra grand. Alors princesse comme maman ou guerrière contre maman, quelles sont les conséquences d'une mauvaise relation mère-fille ? Allons-y avec mes deux invités du jour, toutes féminines. Virginie Maiglet, bonjour Virginie.
2: Bonjour Marie-Ange.
1: Ravie de vous revoir. En ce mardi matin, vous qui avez publié Entre mère et fille, voilà une histoire d'amour et de transmission, mais pas seulement chez Erol. Voilà une série de témoignages sur lesquels vous vous basez, y compris aussi sur votre expertise, votre connaissance, votre sagesse aussi. N'est-ce pas? Virginie, vous êtes psychanalyste, je le rappelle évidemment pour ceux qui ne vous connaîtraient pas encore. Et nous sommes également en compagnie de Karine Arsène. Bonjour Karine.
3: Bonjour Marie-Ange.
1: Ravie de vous découvrir.
3: Bonjour.
1: Pour le coup.
3: Ah bah, Karine. Quel plaisir d'être là.
1: En ce mardi matin.
3: Oui, qui est un lundi-mardi un peu. Hein.
1: Un lundi-mardi, on est d'accord. Un petit peu de même, c'est à émerger. Vous qui êtes journaliste, spécialiste de la spiritualité et du bien-être, et vous avez publié ce dernier ouvrage, Vous êtes ce que vous croyez, aux éditions Fayard. Alors c'est un ensemble de, pour le coup, d'exercices, d'auto-analyse, c'est un peu ça, de savoir où on en est.
3: C'est un miroir sans complaisance.
1: Sur nos états de vie.
3: En résumé, toutes les émotions qu'on peut traverser et comment finalement je donne des clés et j'humanise chaque état en disant qu'il y a toujours une part sombre mais aussi une part lumineuse dans chaque état. Même l'animalité, la colère, tout est bon.
1: Dans la transmission, c'est le lien entre vos deux ouvrages, mesdames, et c'est la transmission du conscient et de l'inconscient. Sinon, ce ne serait pas drôle, Karine. L'inconscient familial.
3: L'inconscient familial, je pense que chaque combat que l'on vit, on peut lui donner du sens pour explorer un potentiel qu'on ne décelait pas en soi.
1: Mm-hmm.
3: Voilà.
1: En ce début d'émission, en tout cas.
3: Oui, je pense que chaque chose que l'on vit, alors c'est vrai qu'on ne nous a pas appris à accueillir les difficultés des petits, alors que finalement, c'est derrière une difficulté, il y a beaucoup de choses, des beaux cadeaux qui peuvent se ressurgir.
1: Alors moi j'aime beaucoup, on va commencer avec vous Virginie, par votre conclusion si vous le permettez, que j'aime beaucoup. Nous voudrions que notre fille ne souffre pas de nos souffrances, de souffrances semblables à celles que nous avons connues, qu'elle ne connaisse pas la souffrance, qu'elle ait une mère encore meilleure que la nôtre, celle qui nous intimide et nous émerveille, celle qui nous a blessés peut-être en disparaissant trop tôt ou par maladresse. Peu importe, le désir de bien faire chez une mère se confond avec celui de faire mieux que d'autres, mieux que maman, par nécessité de réparer, par anticipation, pour épargner à notre fille ce que notre mère, ni personne, n'a su nous épargner pour lui éviter de souffrir. Mais qu'est-ce qu'on est compliqué !
2: Mais oui, on est.
1: Mais c'est pas possible, Virginie. Mais c'est, vous parlez de moi, vous parlez de, je pense, de toutes les mamans, en fait, du monde.
2: Et c'est là, je pense, il faut vraiment. On a l'impression que c'est très simple de l'extérieur, pour une mère d'avoir une fille, pour une fille d'avoir une maman. Et quand le regard extérieur se porte sur cette relation, il y a aussi une façon d'idéaliser, on dit tout est bien. Et à partir de là, on voudrait correspondre même inconsciemment à cet idéal et au détriment de cette complexité. Et la complexité, c'est très différent de la... C'est pas être compliqué. Parce que j'ai vu parfois, quand on veut mettre en lumière cette complexité, on dit « Oh, ce que tu es compliqué !» Non, je pense que c'est vraiment... les choses ne sont pas si simples que ça.
1: Ouais.
2: Ne serait-ce que pour ce qu'on disait, y a de la transmission consciente et inconsciente, qu'on le veuille ou pas. Quand tout va bien, cette transmission est là aussi. C'est-à-dire qu'on est, on hérite du meilleur. Mais par contre, se pencher sur la complexité de cette transmission entre une mère et une fille, je pense que c'est à ce prix-là qu'on peut refluidifier la relation.
1: Ouais. Voilà. Et ce n'est pas simple parce que de se faire même conseiller, alors je sais qu'on parle beaucoup des conseils extérieurs avec vous souvent, Virginie, à ce micro, méfions-nous de toutes ces choses qui nous sont conseillées, fais ci, fais ça. Parce qu'en fait, moi, je trouve que ce qu'il y a de plus compliqué, et ça fait référence aussi à ce que vous écrivez, Karine Arsène, c'est que, a fortiori, alors déjà, le lien humain est très unique, mais alors le lien maternel, bonjour, et le lien avec les filles encore plus. C'est vrai que y a, ça charrie tellement de choses de l'histoire qu'on ne connaît pas, souvent de sa famille, de sa mère. Alors, consciemment, il y a des bagarres, il y a des amours, haine, rivalité, on veut lui ressembler, mais on est contre elle, tout contre, comme dit Virginie dans son livre. Tout ça est tellement intrigué et complexe. Alors, compliqué, peut-être pas, justement, c'est extrêmement simple, mais faut-il le conscientiser, se rendre compte de toutes ces choses qui nous relient, alors l'une à l'autre, mère, fille, fille-mère, puisque c'est notre sujet du jour, Karine Arsène.
3: Je pense qu'à un moment donné, on le conscientise. C'est-à-dire que moi, j'ai été dans le déni pendant des années et des années. C'est-à-dire que moi, j'appartenais à ma mère, je n'avais pas d'identité. Je suis née pour la servir. Donc, pendant, ça a été mon plus grand combat et ma plus grande victoire, ma mère. Quand j'ai appris, en fait, à la regarder, pas comme ma mère, mais comme un être humain qui pouvait souffrir, déjà, ça m'a permis, finalement, de dézoomer la situation et de commencer à entamer un chemin personnel d'introspection. Moi, j'ai toujours utilisé tout ce que j'ai vécu dans ma vie comme une occasion, comme je le disais tout à l'heure, d'aller chercher un potentiel en moi que je ne décelais pas. Et je me rends compte que derrière la souffrance, il y a aussi cette capacité ensuite à élargir notre vision des choses, élargir notre cœur aussi, sonder mieux le cœur de l'autre. Ça nous permet de polir un peu notre clairvoyance, etc. Et ça nous demande un vrai chemin. Je pense que ce qui m'a sauvée, c'est que j'ai, à ce moment-là, pris l'entière responsabilité de mon bonheur. C'est-à-dire que souvent, il y a aussi cette blessure de loyauté, hein, où on culpabilise un peu d'aller vers notre bonheur. Et moi, ce qui m'a sauvée, c'est cette phrase de cette sagesse intuitive millénaire, hein, bouddhiste, qui dit que la seule dette de reconnaissance qu'on a envers nos parents, c'est de devenir heureux. Moi, ça m'a sauvé la vie à l'époque.
1: Waouh. Qu'est-ce qu'on pense, Virginie Maiglé?
2: Alors là, moi, je suis vraiment 100% et très émue d'entendre, parce que, enfin, c'est pas vraiment la même génération, mais disons qu'à ma façon aussi, moi, c'est vraiment le parcours que j'ai été amenée à faire. C'est de sortir effectivement du contre, tout contre, là, comme vous mentionnez, qui fait qu'effectivement, quand une mère ne peut pas se détacher de nous, effectivement, on se sent lui appartenir et on peut rester contre elle en s'opposant à elle. Et moi, je suis à une époque où je me dis, mais on ne peut plus du contre.
1: C'est épuisant, en fait.
2: C'est épuisant d'être contre, toujours en opposition. Et du coup, comme de la mère, on ne doute pas, effectivement, on reproche tout à sa mère. En n'osant pas prendre son autonomie, sa propre indépendance, ça passe par un moment difficile, parce qu'au moment où on prend on tente de le faire, c'est pas un moment, donc c'est vraiment tout un cheminement. Mais non seulement on se sent déloyal parce qu'on a peur de la blesser, parce que moi je pense que c'est quand même l'amour qui nous relie à la base. J'ai pas envie d'opposer la haine à l'amour. Si la haine elle vient polluer l'amour. D'accord. Et donc si on s'accroche à la haine, on va rester aussi accroché à sa mère par la haine. Tandis que si on arrive à prendre soi-même, à accepter, de supporter, de peut-être de faire souffrir sa mère, pas dans la volonté de la faire souffrir, de la faire souffrir peut-être en se détachant d'elle. Je crois qu'une mère ne peut pas être aussi heureuse que quand elle voit son enfant ne plus souffrir à cause d'elle. Et ne plus souffrir dans la vie aussi, je dirais simplement.
1: C'est vrai, enfin, ça marche à tous les coups.
2: Moi, je le pense vraiment. Mais ça, c'est effectivement, c'est peut-être se dire, devenir cette bonne mère que nous espérions que notre mère soit, qu'elle n'a pas pu être, mais elle a quand même été une femme, et en même temps, toutes les qualités que l'on a aujourd'hui, tout le travail. Moi, je sais, même, il n'y a pas un jour où je ne pense pas à elle, et je dis, ce que j'ai, ça me vient d'elle. Donc, si j'étais restée en guerre contre elle, je serais aussi restée en guerre contre moi-même.
1: Votre maman qui vous disait quand même que vous la cachiez, vous la priez sous le soleil, réveillez le soleil.
2: Voilà, oui, elle avait dit, mais ça, c'est
1: au toit de mon soleil, Alexandre.
2: Voilà, c'est ça. Mais tu le vois, et c'est fait d'une façon qui était très, très brutale. C'était ça aussi. C'est pas que le mot, effectivement, la phrase, c'est vraiment fait d'une façon poussée. Mais c'était c'est pas elle, presque, qui parlait. C'est son inconscient qui parlait. C'est son histoire où elle-même, il y avait. Alors, si on devait rentrer dans l'inconscient, c'est un bébé mort qui lui avait fait de l'ombre. Et donc, il y a un moment où, en tant qu'enfant, on va ressusciter des souvenirs non conscientisés chez la mère.
1: Ouais.
2: Et c'est là où, quand surgit comme ça, la mère envie de nous rejeter parce qu'on lui fait mal. Ensuite, après, elle peut être une bonne mère. Mais c'est vrai que ce sont des blessures assez fortes que l'enfant ne comprend pas.
1: Ouais, et c'est vrai qu'on parle beaucoup aujourd'hui, on est toutes obsédées, on est toutes effrayées. On va le prendre dans l'autre sens pour que les auditeurs comprennent bien et se sentent rejoints et rejointes. Et je les embrasse d'ailleurs, mes chères auditrices qui sont concernées, comme nous autour de cette table, par cette émission du jour. C'est vrai que on est toutes pétrifiées à l'idée d'être une mauvaise mère, j'ai l'impression, surtout aujourd'hui. On est complètement pétrifiées, il y a des conseils partout, il y a des injonctions et des contre-injonctions, des choses à ne surtout pas faire. Mesdames, non mais Karine, ça fait du bien de lire des livres comme les vôtres, parce que ça, on dédramatise déjà, on dit c'est normal d'haïr, d'aimer en même temps, de ne pas savoir s'y retrouver. Ça s'appelle la vie, les relations humaines en fait, c'est ça.
3: On serait sinon des dieux, on est fait, et c'est ce que je dis, on est fait de chair et de sang, avec plein d'états différents et qui nous traversent même dans une même journée. Donc c'est difficile, c'est finalement de maîtriser son esprit, ne pas laisser son esprit devenir le maître. Mais je pense que c'est là tout l'enjeu. Et pour ça, je pense que lorsqu'on comprend le fonctionnement de la vie, on peut commencer à entamer un changement profond à la racine même de notre esprit.
1: Comment fonctionne la vie ?
3: Je pense qu'on est seul et on meurt seul. C'est-à-dire qu'on peut avoir
1: bien sûr des pas.
3: Moi qui suis croyante, mon âme perdure et je suis responsable de cette âme. Je ne suis pas responsable des autres. Bien sûr que j'ai de l'empathie et que ma mère, mon père, tout le monde est important. Et d'ailleurs, j'ai même une phrase que j'adore d'un philosophe qui dit « Chérissez chaque être humain comme un membre de votre famille ». Bien sûr qu'en tout cas, j'aimerais avoir ce cœur-là devant chaque personne que je rencontre. Mais mon seul devoir, c'est de devenir heureuse, parce que je sais que c'est seulement finalement dans ce comportement-là que je vais pouvoir aussi inspirer. Et ça heureux, c'est un mot qu'on comprend pas très bien.
1: Non.
3: Mais le bonheur, enfin en tout cas ma propre définition, c'est de garder un cœur qui n'est jamais vaincu quoi qu'il arrive. C'est-à-dire, c'est comme si je m'étais forgé au fil du temps un espoir au fond de ma vie.
1: Ouais.
3: Qui est toujours là, un printemps d'espoir en fait, qui fait que même si je suis ballottée parfois par des situations extérieures ou même intérieures, finalement il y a un entraînement qui m'a permis de me forger un socle solide au fond de ma vie, un enracinement qui n'attend plus des autres, mais qui sait qu'il a un potentiel extraordinaire qui peut déployer au fur et à mesure, grâce aussi aux difficultés que je transforme, que j'alchimise, qui me permet de jardiner justement cet espoir au fond de ma vie.
1: Mais pour en arriver là, il faut travailler.
2: C'est ça, je pense qu'après, dans cette relation mère-fille, il y a quand même des étapes, c'est vraiment un cheminement. Et qu'on ne peut pas... Il y a la majorité, mais qui n'est pas une vraie majorité. Enfin, on peut dire, mais symboliquement, on peut se dire aussi, une fois qu'on est majeur, c'est au niveau de la symbolique, sauf que 18 ans, c'est beaucoup trop jeune pour la majorité, c'est vraiment trop. Mais on peut se dire, effectivement, j'ai été l'enfant, le bébé, le nourrisson de ma mère, mais je ne suis plus que son enfant. Donc, tant que je veux juger mes parents, enfin, les juger, je dis bien, on les juge en tant qu'enfant. En tant qu'adulte, quel intérêt a-t-on à juger des adultes et là aussi, ce que je trouve terrible, c'est que dans un monde en guerre partout, on finit par faire de ses parents, de ses enfants, nos principaux ennemis, et s'attacher à ça. Alors, je me dis, au contraire, moi, je me dis, avec les guerres là, je dis plus que jamais, essayons de reconsidérer nos relations et en se disant, maintenant, alors, je veux dire, 18 ans, c'est trop jeune, mais quand je vois des personnes, ou même ça peut peut-être m'arriver aussi à 30 ans d'être encore blessée par ma mère, comme si elle avait peut-être fait exprès, parce que je n'imaginais pas qu'elle n'ait pas pu le faire. Bon. Sur le moment, la souffrance est réelle. Alors moi, ce que je crois, c'est vraiment important, c'est qu'il ne faut pas minimiser la souffrance. Donc, c'est pas dire, mais non, écoute, considère ta mère, c'est une adulte. C'est vraiment là, prendre le temps de faire son chemin, prendre le temps de se soigner, de s'apaiser, donc de ne plus souffrir. Et paradoxalement, on ne va pas pouvoir changer le passé, on ne peut pas le changer. Mais ce que je trouve merveilleux, moi, dans les accompagnements que je peux faire, c'est combien on peut réparer, apaiser les blessures du passé. Et quand les blessures sont vraiment apaisées à titre personnel, à ce moment-là, notre regard change. Parce que si la souffrance d'une mère, la transmission, ça se passe effectivement au-delà de notre volonté. Ouais. Donc on souffre de notre mère qui souffre. Donc c'est aussi à cause d'elle qu'elle nous fait souffrir. Et donc on pourrait s'attacher par la souffrance. Que si on s'apaise de son côté, à ce moment-là, on change de regard et on considère qu'effectivement, que ce soit notre mère ou nos parents, n'ont pas forcément été bien traités non plus.
1: Et quand bien même, on a eu, parce qu'on aurait pu commencer par évoquer ça, il y en a des mères apparemment atroces dans votre livre, Virginie, qui vouent une espèce de jalousie à l'égard de leur fille, etc. C'est parce qu'on va en parler, évidemment. Il y a quelque chose de particulier avec la fille qui n'est pas avec le fils et la mère. La fille et la mère, c'est la copie, mais c'est pas la copie. C'est pas le mini-moi, comme je le dis dans l'intro. Ça l'est, mais c'est pas que, évidemment, pas que ça.
2: Oui.
1: Et quand il y a une relation, alors aujourd'hui, on dirait toxique, ou il y a des mauvaises mères ou pas
2: Alors, du coup, chaque fois, j'ai recours à l'étymologie. Mauvaise mère, ça veut dire étymologiquement qui va mal, malvée. Bon, et bien effectivement, une mère qui va mal n'est pas une bonne mère, mais elle va mal, elle est malade. Donc l'important de se soigner d'une maladie qui est invisible, là aussi c'est l'héritage familial, l'héritage transgénérationnel, l'héritage social. Des mères qui ont connu les guerres, des mères qui ont connu elles ne peuvent pas aller bien. Donc effectivement, si l'enfant va vouloir naturellement soigner sa mère. Nous pouvons la soigner, c'est se soigner soi-même, et à ce moment-là, on voit, maman était vraiment souffrante.
1: Ouais.
2: Et au lieu de souffrir de sa souffrance, la paix qui est là et l'amour qui revient.
3: Mais c'est un long chemin, comme vous le disiez.
1: C'est
3: couche par couche, en fait, finalement, comme des couches d'oignons. Et au fur et à mesure, mais moi, ce qui a été le plus difficile, c'est de défusionner.
2: Oui.
3: Que finalement,
1: défusionner.
3: Parce que finalement, que ça soit une relation... lorsqu'une relation est fusionnelle, qu'elle soit autodestructrice, destructrice ou dans l'amour, ça reste une fusion.
1: D'accord.
3: Donc finalement, c'est comme deux bulles qui devraient être toutes les deux autonomes et vivre avec comme des îlots, avec de l'eau finalement qui coule. Même dans une famille, finalement, il y a une autonomie que tout le monde devrait avoir. Et là, en fait, finalement, c'est deux bulles qui n'en font qu'une.
1: Ouais.
3: Donc même si on a des kilomètres, c'est même pas la peine de fuir à l'autre bout du monde. En fait, finalement, c'est presque énergétique. C'est-à-dire que le lien intrinsèque fait qu'on n'est pas bien. Quoi qu'il en soit, tant qu'on n'a pas... Parce que le mal-être, il n'est pas chez l'autre, il est chez soi. Il fait écho dans un mal-être qu'on a en soi. Et donc, moi, le jour où j'ai réalisé que je n'étais pas responsable du bonheur de ma mère, dans cette loyauté qu'on peut avoir, soit dans la destruction, le ressentiment, etc., ou dans l'amour, c'est exactement la même chose. Quand j'ai su que je n'étais pas responsable, j'ai accepté de lui laisser faire ce chemin-là, seul. Mais si vous savez...
1: Le chemin de quoi ?
3: Le chemin final d'accepter consciemment que je n'étais pas responsable du bonheur de ma mère. Donc ça veut dire ne plus être là 24 heures sur 24 à penser à elle et m'oublier. C'est ça ce que ça veut dire. C'est-à-dire que je peux reprendre ma souveraineté.
1: Comment était-elle avec vous, petite ?
3: En tout cas, pour terminer, est-ce que c'est très important ? Et lorsque j'ai défusionné, ça a été horrible. C'est-à-dire que je n'ai jamais été aussi malheureuse ce soir-là. J'ai pleuré comme si je sortais un peu... Je parle de la lessive spirituelle dans mon livre. Vous savez, quand on fait une machine... pour que le linge devienne blanc, on est bien obligé de sortir les aspérités. C'est un peu ça, j'étais dans ce tambourin à haute fréquence. Mais après, j'ai eu une libération. Alors bien sûr que ça a été des stades, parce que moi j'avais très peur de ma mère, pour répondre à votre question.
1: D'accord.
3: Et j'ai eu une mère où je tremblais comme une feuille, où j'ai vécu une enfance très douloureuse. Mais ce qui a été le pire, pour moi, ça a été plus les violences psychologiques, en fait, finalement. Et donc ça, moi, je suis arrivée dans la vie complète, comme une feuille tremblante. J'avais de la tétanie, de la spasmophénie, j'avais des migraines ophtalmiques tellement violentes que ça me crée des yeux au beurre noir, tellement la douleur était forte. J'ai eu une endométriose, et moi, j'en suis persuadée. Alors tout ça, je le raconte, mais attention, aujourd'hui, c'est comme un songe. Vous le disiez tout à l'heure, très justement, c'est-à-dire qu'à un moment donné, moi, je pense qu'on peut se réincarner plusieurs fois dans la même vie. Notre esprit se renouvelle.
1: Je laisse nos auditeurs d'RCF Notre-Dame faire.
3: Alors quand je dis réincarner, je vais vous dire une chose. Je pense pour les auditeurs, et j'en parlais justement avec des catholiques, l'âme perdure.
1: C'est la vie éternelle, effectivement.
3: La vie éternelle. Alors, quand on parle de réincarnation, je n'ai pas dit sous quelle forme. Ça peut être aussi s'incarner. Je ne connais pas, moi, la suite, mais je sais que l'âme perdure. Et quoi qu'il en soit, je pense aussi que l'enfer et le paradis existent aussi dans notre propre cœur, ici et maintenant. Et c'est maintenant que j'ai envie d'être heureuse.
1: Ouais.
3: Et c'est aujourd'hui que j'ai envie de renouveler mon esprit. C'est me réincarner aujourd'hui dans cet esprit-là. Parce qu'on m'a donné l'occasion de pouvoir transformer dans cette vie-ci des choses peut-être que j'ai dans mon cœur depuis très longtemps. Donc, ma mère, c'était plus le catalyseur, et je le dis très souvent, que ma mère, c'était un... elle a endossé presque ce schéma-là avec moi, pour que moi, dans sa bienveillance infinie, je puisse me développer et avoir une foi que je n'aurais pas eue si je n'avais pas eu cette mère-là. Donc, merci à ma mère.
1: Eh bien, retour de Virginie Maiglet, juste après cette page aux couleurs, les amis, si vous le permettez, cette publicité. À tout de suite.
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1: En ce mardi matin, quelles sont les conséquences d'une mauvaise relation mère-fille? Est-ce complètement inéluctable? Eh bien non, c'est même le contraire, figurez-vous, à condition de, trois petits points évidemment, de revenir sur ce parcours, sur les schémas qui nous enferment, sur les pétitions de principe, sur fusion-diffusion, tout ça. Virginie Maiglet est avec nous, psychanalyste, qui a écrit de très très nombreux ouvrages et petit coup de cœur sur le petit dernier, pour le petit dernier, entre mère et fille au singulier, une histoire d'amour et de transmission chez Erol. Et puis Karine Arsène, qui témoigne à ce micro sur RCF Notre-Dame. Vous êtes ce que vous croyez, point d'exclamation, j'y tiens, les clés de vos 10 états de vie chez Feuillard. Ça ne se fait pas évidemment une révolution en 24 heures, mais c'est toujours passionnant et édifiant. Et admirable d'entendre à ce micro pendant 52 minutes des témoignages comme le vôtre, Karine Arsène, et comme celui de Virginie aussi d'ailleurs, et parce que on se sent souvent, il est parfois un peu pas facile, mais tentant de se complaire dans un passé, dans je suis comme ça parce que ma mère. Alors très souvent on se dit, c'est vrai que souvent c'est la mère qui revient, même les garçons, mais les filles c'est vraiment évident, Virginie, mais à la lumière de ce que vient d'évoquer Karine Arsène à l'instant.
2: Voilà. Ben, les filles, c'est évident dans le sens où il y a cette mêmeté. Hein. On est maman. On peut dire un jour, je suis maman. Devenir mère, c'est dire je suis maman. Donc, la fusion, comme le disait très bien, moi, celle-là, j'ai été touchée, la façon dont Karine le disait. La fusion, ce n'est pas des câlins, des poutous, des trucs. C'est un mode de fonctionnement. Comme si et tout passait, mais tout passe, en effet, même à distance. Et d'ailleurs, petite parenthèse, c'est que ce qui est aussi extraordinaire, c'est que quand on s'appelle soi-même, enfin, si on le fait, eh ben on sent à distance l'autre apaisé, que ce soit sa mère ou sa fille. Et ça, ce travail qu'on peut faire, il y a quelque chose de vraiment de merveilleux, d'où l'intérêt de se détacher de ce qui fait souffrance pour reprendre pouvoir sur soi. Et quand tout à l'heure Karine disait ne pas se sentir responsable du bonheur de sa mère, bon, j'ai écrit un bouquin qui s'appelait Le bonheur d'être responsable. Ouais. Donc c'est pour ça, je pense que c'est vraiment une joie. La responsabilité, ce n'est pas un poids. Mais ouais, là, pour une fille de sa mère, et quel que soit l'âge, je veux dire aussi ne plus se sentir coupable de son malheur. Parce que quand on se détache, la mère est forcément malheureuse. Et on peut se sentir soi-même coupable, parce qu'en tant que femme, on est très forte pour la culpabilité. Oui. On culpabilise pour tout, en tant que femme, en tant que fille, en tant que mère, c'est terrible. Et aussi parce que l'entourage va nous culpabiliser. Tu rends ta mère malheureuse.
3: Bien sûr.
2: Tu rends. Et ça, je pense que c'est aussi important parce que ce sont des épreuves et on se demande pourquoi on les passe. Et une fois qu'on les a. Je prends vraiment le mot épreuve. Épreuve, c'est la même famille encore une fois qu'expérience, c'est faire ses preuves. Donc c'est très dur à vivre. Mais si on va jusqu'au bout, là, il y a effectivement de l'apaisement et on n'est plus. Non seulement on est plus, on se sent plus coupable du malheur, mais au contraire, on sait, ça peut sembler prétentieux, qu'on participe au bonheur de sa mère. Ouais. Qu'effectivement, en cessant de souffrir à cause d'elle, on participe vraiment à son bien-être. Et les attaques peuvent être quand même blessantes, parce que c'est toujours blessant de se sentir attaqué, parce que aussi, ce qui est important dans cette relation-là, c'est une relation qui nous rend très, très vulnérables. C'est la relation vraiment entre mère-enfant, mère-fille, toute mère est rendue vulnérable. Hein. C'est notre point de vulnérabilité. Donc, c'est pour ça que toute personne qui se permet d'attaquer la relation que nous avons avec notre mère, c'est forcément blessant. Donc, ça fait partie là aussi de ce travail. Bon, il n'y a pas d'autre mot, d'arriver à ne plus, à prendre soin de soi, à se soigner vraiment, et pas soigner sa maladie, prendre soin de soi, apprendre à s'aimer, apprendre une bonne mère, jusqu'à ce que les attaques éventuelles, il n'y a pas toujours, parce qu'il y a aussi des encouragements, parce qu'on ne va pas non plus noircir, qu'on ne soit plus blessé par les attaques extérieures. Ouais. Voilà. Et à ce moment-là, bon, il y a quelque chose de magique dans la relation qui s'instaure, qui permet aussi cette distance que qu'interdit la fusion. Donc, on voit l'autre personne qui est notre mère, complètement comme une autre, à la fois comme celle qui nous a donné vie. On ne va pas imaginer ce que l'on n'a pas eu, mais effectivement, on la considère comme un être à part entière. Et je dirais que moi, aujourd'hui, ma mère est décédée depuis un nombre d'années, mais je reste en lien avec elle. Et je reste en lien avec elle.
1: Est-ce que vous l'avez pardonné ou c'est pas du tout ça? C'est pas ce rayon-là.
2: Et alors le pardon, c'est, je me suis posé beaucoup la question du pardon. Enfin, toute jeune, et j'avais effectivement envie de pardonner. C'était dans mon cœur de pardonner. Je voulais pardonner. Mais après, je me suis rendu compte, pardonner à quelqu'un qui nous a fait du mal, au moment où on a mal, j'y viens, c'est risquer de se donner le droit de refaire la même chose. Je fais ça, je ne le fais plus, je pardonne et je peux faire pareil. Mais comme le pardon continuer à me préoccuper malgré tout. Là aussi, j'ai écrit un petit bouquin qui devait s'appeler « Pardonner même si nos parents nous ont blessés ». Et finalement, j'ai préféré mettre « aimer même s'ils nous ont blessés ». Pourquoi ? Parce que si on apprend à s'aimer, on dirait presque développer l'amour que nous avons reçu avec la vie.
1: C'est encore plus loin que le pardon, l'amour.
2: Je pense que c'est plus loin. À ce moment-là, le pardon vient. C'est-à-dire qu'on n'est plus, on se sent plus offensé par les blessures que l'on a reçues.
1: On peut y arriver.
2: Et le pardon vient.
1: Ah bah j'en suis la preuve. On peut tous y arriver, voilà. Karine, ou pas?
3: Moi, j'en suis Arsène, la preuve.
1: Là, on est au cœur d'un sujet.
3: Ce qui est incroyable, c'est très intéressant ce que dit Virginie, parce que c'est un long travail, un long chemin qu'on entame lorsque il y a ce genre de fusion avec notre mère. Et c'est normal, on est né dans son ventre. C'est une partie de... C'est vrai,
1: étrange,
3: c'est incroyable
1: quand
3: même.
1: C'est étrange, c'est très humain, parce que les animaux ne sont pas comme ça.
3: Et il y a quand même un cordon qui nous réunit.
2: Ouais,
3: enfin, et on le coupe. Et déjà, rien que la symbolique, elle est incroyable déjà. Mmh. C'est qu'on essaye de nous couper ce cordon dès le départ.
1: Ouais.
3: Mais c'est surtout que je me suis rendu compte que cette maman que j'aime, je le dis avec tout mon amour, que je voyais comme une dragonne qui me faisait peur, aujourd'hui, je la vois comme une personne blessée. Que j'ai envie de chérir. C'est-à-dire qu'on m'avait dit à un moment donné, quand j'avais été encouragée par une femme très sage, que tu verras, Karine, le jour où tu seras libre face à ta mère, à ce moment-là, en fait, tu deviendras le propre parent. C'est-à-dire que ça ne veut pas dire que ma mère reste ma mère, je reste sa fille. Mais j'ai développé, si vous voulez, un regard. Je dépose un nouveau regard plus empathique, plus bienveillant envers ma mère, c'est-à-dire comme elle n'a plus de prise sur moi du tout.
1: Vous avez pris de la hauteur, comme votre aigle sur votre...
3: Alors peut-être même... Alors de la hauteur... Oui, exactement. Alors de la hauteur, ou peut-être même je me suis rapprochée de son cœur, finalement, mais tout en reprenant mon autonomie, ma souveraineté, comme je vous le disais. On aurait pu dire que la pancarte qui était devant chez moi pendant des années et des années, c'était « tout ce que je vais dire va se retourner contre moi ». Ça, c'était. Et donc, après, on a toujours peur que ça parle entre familles, les frères et sœurs, et que tout le monde est un peu contre nous, etc. Donc, c'est dur à vivre, ça aussi. Donc, on a envie un petit peu de se mouler, et puis on laisse tomber. Et puis, moi, je vais vous dire, comme je suis forte, je préférais... Moi, à chaque fois que j'y allais, c'est... Ils cassent le jouet, et après, ils me demandent d'être heureuse. C'était tout le temps ça.
1: Qu'est-ce que le jouet, c'est-à-dire ?
3: Ils me blessaient. Il me casse comme si j'étais un jouet avec qui on peut jouer avec les émotions, avec ce que je suis. Et moi, j'avais tellement justement ce syndrome de loyauté que je me disais, c'est pas grave, je leur dis rien. Moi, je suis forte, je suis croyante, je prie, je me reconstruis. Et dès que j'étais reconstruite, je repartais là-bas et hop, on me recassait. Et c'était tout le temps ça. Et jusqu'à un moment donné où j'ai bien expérimenté. Et je me dis, maintenant, c'est fini. Et donc, j'ai coupé. Il m'a fallu couper pour la première fois de ma vie. J'ai eu le courage de couper avec toute ma famille. J'ai bloqué tout, WhatsApp, téléphone, tout. Mais je vous assure, ça a été un acte de bienveillance parce que j'étais prête à ce moment-là. Parce que justement, comme je les aimais profondément, et que c'était pas, je n'ai pas coupé parce que j'étais dans le ressentiment, mais justement parce que je les aimais. Et que ça, j'étais en train d'envoyer un signal très fort, que c'est terminé.
1: De vous détacher
3: aujourd'hui,
1: de
3: ma pancarte devant chez moi, c'est « qui m'aime me suit ». Je sais qui je suis. Je sais ce que je peux donner. Mais maintenant, en fait, c'est... Et d'ailleurs, ce qui est incroyable, c'est que lorsqu'on est comme ça, pendant des années, on n'a pas la première place, ni au travail, ni en amour, ni avec les amis. Puisqu'en fait, on donne la première place au second rôle des gens qui font partie de notre scène de théâtre. Vous avez votre première place sur votre propre scène. Et moi, j'ai la seconde place dans votre vie. Et moi, dans ma vie, je donnais la première place là où je devais avoir la première place. Et comme par hasard...
4: Vous êtes réapproprié votre être, tout simplement.
3: Exactement. Et vous savez que même, ce qui est incroyable, c'est que lorsqu'on change, l'environnement change. Et c'est tout le sujet de mon livre. Ouais. C'est que notre réalité change. Et que lorsque vous reprenez votre souveraineté et votre place, comme par hasard, les choses changent et vous avez... tout s'ouvre. L'abondance est encore plus forte dans chaque aspect.
4: Virginie, il y a quand même quelque chose d'étonnant. Je sais que vous brûlez d'impatience de rebondir sur ce que vient d'évoquer Karine, mais ce qui est quand même terrible, et c'est vous le décryptez dans plusieurs de vos ouvrages, j'ai l'impression, c'est ces espèces de paradoxes bizarres entre le fait de vouloir à la fois rester attaché. La mère, c'est presque animal, en fait. Elle veut pas que l'enfant parte. Elle veut pas qu'il prenne de l'autonomie. Elle veut le garder avec elle. Elle veut qu'il reste un bébé, une petite bébé, une mini-moi bébé. Là, on parle des filles aujourd'hui. Et en même temps, à d'autres moments, elle a qu'une envie, c'est qu'elle dégage. Enfin, c'est bizarre et ça génère des souffrances terribles chez une mère, en fait. Et ça rejoint un peu notre sujet aussi, complètement. Me semble.
2: Mais dire ça, c'est le double mouvement. C'est qu'en fait, dit d'une façon effectivement désagréable, pénible, une mère souffrante, effectivement, va vouloir s'attacher et se débarrasser de sa fille. Mais en même temps, ça dit un autre mouvement que j'ai vraiment envie de souligner aujourd'hui, enfin en tout cas depuis quelques années, c'est qu'aussi vraiment, dès le moment où on donne vie, je pense qu'on a inscrit en nous un programme qu'on a réalisé, et une mère qui met un enfant au monde a vraiment envie que l'enfant s'envole, comme un oiseau, ou pas les animaux, vraiment envie de ça. Mais il y a plusieurs obstacles, y compris ce qu'elle va revivre elle-même, en mettant au monde, à travers sa vulnérabilité, elle redevient l'enfant fragile, elle redevient le bébé qui a eu peur, elle a
4: peur
2: en étant
4: maman.
2: Voilà, en étant maman. Et c'est là où elle va avoir peur, parce qu'aussi le bébé peut avoir être comme un pansement. Soudain, le bébé est réparateur, la présence,
4: souvent,
2: la douceur.
4: Hein.
2: Voilà,
4: c'est ça.
2: C'est ça. Et mais comme c'est l'enfant l'entend, et c'est là où ils se sont responsables du bonheur de maman. Maman me voit être heureuse. Et donc, dès que l'enfant s'en va, la maman dit aïe, aïe, aïe. Et donc, elle ne supporte pas, elle le retire, ou au contraire, elle veut le chasser. Ouais. Et c'est là où je pense que vraiment, se dire que prendre. Ben, voilà, quand on constate un mal-être dans notre relation avec notre mère, à partir d'un certain âge, d'une certaine maturité, c'est effectivement cesser de se considérer seulement comme un enfant, mais comme un être en puissance. Et au lieu de souffrir de chacun de ses gestes, en effet, alors c'est aussi paradoxal, c'est se protéger de sa mère, parce qu'il naît de douleurs aussi si grandes, et ça, on ne sait pas, que celles qui viennent des personnes que l'on aime. Et donc, c'est vrai qu'une mère nous dira un mot, c'est une déchirure totale,
4: et
2: c'est une autre personne, on s'en fiche. Donc, c'est ce double mouvement, j'ai envie de dire attention à ne pas le stigmatiser en tant que rejet, et aussi de faire attention aux messages, qu'on appelle les injonctions, qu'on appelle les conseils, qui ont tendance justement à laisser tout porter à la mère. Parce que ce que la mère nous transmet, ce n'est pas qu'elle. Elle nous transmet la lignée du père, elle nous transmet les guerres, elle nous transmet les injonctions sociales. Là, j'entendais récemment quelqu'un dire, effectivement, oui, ma mère, elle voulait que je fasse un régime pour ça. Bien sûr, la mère peut-être préférer une fille jolie, fine, mais il y a aussi les médecins qui le demandent, il y a aussi les professeurs de danse, il y a aussi ça. Et on va rendre sa mère responsable, et non pas responsable d'ailleurs, on va la rendre coupable parce qu'elle porte tout ça. C'est qu'on lui fait porter la charge de toute la responsabilité, alors que c'est justement elle qui est là avec nous à prendre soin de nous, toute seule. Alors aujourd'hui, c'est assez différent. Je crois qu'il y a de plus en plus de pères qui se sentent responsables. Et heureusement, parce qu'en effet, l'enfant qui est seul avec sa mère, il va plus facilement se retourner contre sa mère.
4: Oui.
2: Voilà. Et si on se dit, mais non, attends, c'est partagé, puis il y a la société. Donc nous aussi, en tant que mère, faisons attention à la façon dont on reçoit. Apprenons aussi, j'ai envie de dire, à nous protéger. Je veux dire, des influences. Et aussi, c'est vrai que pour une fille, si la mère, de son côté, fait ce travail d'apaisement avec ses héritages, avec ses traumatismes, là, à ce moment-là, c'est dans l'idéal. Mais si notre mère n'est pas prête à faire ce travail, ce n'est pas une raison pour ne pas le faire.
4: Soi-même.
2: Voilà, soi-même, voilà, ça je pense.
4: Et oui, Karina.
3: Ce qui est très intéressant sur ce que dit Virginie, c'est sur l'immaturité. C'est-à-dire que j'ai compris à un moment donné que lorsque j'étais blessée, ce n'était pas la Karine d'aujourd'hui qui a réussi, qui est forte, comme vous, Virginie, ou vous, Marie-Ange. Il y a nous, en fait, on s'est construites. On est des femmes, etc. Et je me suis rendu compte qu'à chaque fois que je souffrais, c'était la petite fille qui en fait, c'est pour ça qu'on dit immaturité. C'est parce que c'est la petite fille qui parle, c'est pas l'adulte. Et ça, on l'oublie quand on dit « mais t'es immature », parce qu'en fait, c'est l'enfant blessé qui répond à la place de l'adulte qui a construit. Et moi, j'ai fait quelque chose, et je donne un petit tip d'ailleurs, si vous voulez que je le dise, parce que ça m'a guérie. C'est-à-dire que dès que je ressentais justement un mal-être, où cette petite fille était encore blessée, parce que c'est très long, c'est que je posais une main sur mon cœur, une autre sur mon ventre, et il n'y a que moi aujourd'hui qui ne peut guérir cette petite fille. Si on pense que c'est quelqu'un, on peut bien sûr se faire aider et lire les livres de Virginie. Mais quoi, et le mien d'ailleurs.
4: C'est ce que j'allais, parce qu'il y en a des types.
3: Mais cela dit, c'est important de bien comprendre que c'est comme ça qu'on peut véritablement entamer un changement profond et y arriver à 100%. C'est quand on comprend que nous, qui pouvons vraiment nous guérir. Je suis devenue à un moment donné ma propre mère. C'est qu'à ce moment-là, j'ai dit à cette petite fille, j'ai fermé les yeux, et à chaque fois que je sentais une angoisse, que j'étais inquiète, etc. Finalement, c'est cette petite fille qui a été, à un moment donné, pas en sécurité. Et je lui dis, ne t'inquiète pas. Aujourd'hui, je suis forte et c'est moi qui te protège. Rien que se dire ça, vous envoyez un message dans l'inconscient, et l'inconscient, comme vous le disiez tout à l'heure, c'est beaucoup plus puissant que le conscient. Et pourquoi on transforme? C'est parce qu'on amène l'inconscient vers le conscient. On réalise cette illusion, cette croyance limitante qui nous permet finalement d'entamer un changement profond. Et donc, à chaque fois, je vous assure, faites-le quelques fois, vous pouvez pas, on ne décèle pas finalement la puissance de se parler à soi-même. Une main sur le cœur, une autre sur le ventre. Et ne t'inquiète pas, aujourd'hui, c'est moi qui te protège, personne d'autre. Parce que finalement, ça nous sort aussi de cette victimisation et d'attendre finalement que si on donne la responsabilité à 50% à l'autre, ça veut dire qu'on n'est qu'à 50% capable de changer la situation.
4: Et ça me fait penser d'ailleurs à exactement ce que vous dites. C'est drôle parce que ça fait écho à la... Vous savez, vous parlez d'une mère jalouse à un moment donné, Virginie Meiglet. Vous dites que c'est la petite fille mature, au fond.
2: C'est ça, hein ? Non, mais c'est vraiment ça. C'est valable aussi d'ailleurs pour les pères. Quand un père maltraite son fils, c'est important de dire, c'est pas son fils qui le maltraite, c'est ce que réveille en lui le petit garçon en lui. Et pour la mère, c'est vraiment ça. C'est soudain, c'est son inconscient. C'est le bébé blessé. Et ça qui est merveilleux, c'est quand je dis on peut soigner. On peut pas changer le passé, mais par contre, on peut soigner ce bébé blessé. Ouais. En tout cas, donc soigner le bébé en nous, en effet, le bébé qui a été blessé par sa mère, et non plus chercher à le lui reprocher et considérer qu'en effet, on a aussi appris. Alors l'autre côté, moi, je pense, c'est penser à soigner les lignées de femmes. Les lignées de... Parce que là, dans ces dernières années, et puis même en psychanalyse, on parlait toujours des ravages mère-fille, parce que j'en parle un peu dans mon livre, où quand ça allait pas bien, j'ai vu quelques psychanalyses, mais c'était du sang, c'était la fatalité. Ça pouvait pas aller bien. Et moi, j'ai eu cet instinct-là de dire, j'avais envie de transformer la fatalité à laquelle je savais que j'avais été... Il y avait comme ça une méchante fée qui était venue aussi quand même. Et j'ai eu envie de transformer... Je me suis dit qu'il fallait transformer la fatalité en destin.
4: C'est-à-dire en positif. Destin, hein,
2: c'est-à-dire... En destin, c'est que l'ouverture. Qu'est-ce que j'ai à faire? Qu'est-ce que j'ai à dire? Au lieu de subir, je n'avais aucune clé. Mais c'est vraiment ça. Dit, cesser de, au lieu de m'accrocher au mal, effectivement, à ce qui me faisait mal aussi, ou à ce qui faisait mal au monde. Parce que l'autre côté aussi, c'est qu'on peut avoir, quand on est un enfant forcément sensible comme tous les enfants, moi, ce qui m'a vraiment frappé, c'est à quel point on peut avoir aussi pitié de ceux qui nous font du mal. On a envie de les prendre en charge. Voilà, ça c'est vraiment ou ça nous fait de la peine qu'ils nous fassent de la peine, mais parce qu'on sent qu'ils vont mal. Mais il y a un moment de dire ben non, c'est intéressant. Moi, je veux dire, c'est intéressant de dire mais non, ben, ces personnes qui me font du mal, ils me font du mal. J'ai pas à avoir de pitié d'eux ou d'empathie.
4: Il y a une espèce de détachement effectivement.
2: Et vraiment, c'est là où là j'en reviens de ça. C'est très joli, moi, je trouve, ce qui se passe aujourd'hui parce que dans ce que dit, oui, c'est bien. Dans ce que dit Karine, par exemple, effectivement, on ne peut, moi, c'est aussi ce que j'écris à ma façon. On ne peut qu'être, même en tant que psychanalyste, je dis ça. Moi, je ne suis pas une maman pour mes patients. Mais effectivement, c'est quelque part, ils deviennent leur propre maman. Et c'est quelque chose d'assez extraordinaire parce que tant qu'on attend de l'autre ce qu'il ne peut pas nous donner, on reste dans une forme de, pardon pour le mot, de mendicité.
4: Ouais.
2: On est une victime potentielle et comme l'autre ne comprend pas ce qui nous a manqué, il ne pourra pas nous le donner. Et si un jour on se rend compte, eh ben oui, et moi je continue à me dire des mots doux. Je sais que j'avais été
4: vrai, peut-être toutes les deux.
3: Mais bien sûr, mais d'ailleurs, je donne beaucoup d'exercices comme ça, justement, parce que les femmes, quand même, vous le disiez, on culpabilise, mais aussi on se dénigre énormément. Donc, c'est important de faire ce genre de travail. Et ça marche. Mais pour rebondir sur ce que disait Virginie, qui est vraiment très intéressant, c'est vous parler du passé. Vous savez, dans les peuples autochtones, et donc d'ailleurs dans un peuple que j'adore, le peuple Hopi, hein, amérindien, qui ont un dialecte bien particulier, qui sont des grands pacifiques, comme tous les grands autochtones finalement, ils sont proches du vivant, hein, de cette sagesse du vivant. Et le mot passé et le mot futur n'existent pas dans le dialecte. Et pourquoi vous êtes ce que vous croyez ? Parce qu'en fait finalement, vous êtes ce que vous nourrissez dans votre dans vos pensées. Qu'est-ce que vous nourrissez comme pensée dans votre esprit, pardon. Et donc selon ce que vous nourrissez finalement, eh bien comme disait Lao Tzu, hein, si vous êtes trop dans le passé, vous êtes dépressif. Si vous êtes trop dans le futur, vous êtes anxieux. Mais si vous êtes dans le moment présent, vous êtes heureux. C'est-à-dire que vous arrivez à savourer chaque instant et comme vous le disiez, finalement vous avez transformé toutes les relations. C'est ce que vous nous encouragez à faire, c'est de se dire au lieu de chercher le sens à tout, c'est de lui donner du sens. Et ça change complètement la posture intérieure. Parce que si on veut véritablement devenir heureux, il faut absolument en fait se dire, là maintenant, c'est pas un hasard. On attire ce que l'on est aussi. Puisqu'il y a une non-dualité entre soi et l'environnement.
4: J'ai parfois un peu de mal avec cette phrase.
3: Mais oui, mais écoutez, c'est que du bon sens. Puisque tout est basé sur la loi de causalité. Vous plantez des causes et un effet. Que ça soit pensée, parole, action. Donc ça va créer une nouvelle réalité. Vous allez aussi être attiré par certaines personnes, vous allez attirer des amis. Pourquoi on change d'amis au fur et à mesure selon notre évolution ? C'est parce que finalement, on a changé intérieurement. Ce n'est que du bon sens. D'ailleurs, pour moi, c'est une science de l'esprit, cette sagesse ancestrale, le bouddhisme. C'est une sagesse intuitive. Et donc finalement, c'est se dire, voilà, tout ce que je crée par mes paroles, mes pensées, mes actions, vont avoir un impact sur moi, et même sur ma santé, hein, mais aussi sur les autres, et sur mon environnement.
4: Maman. Non, je ne vais pas m'adresser à ma maman, mais c'est Louane qui s'adresse à la sienne tout de suite. On se retrouve juste après, mesdames, à tout de suite sur RCF Notre-Dame.
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0: Petite déclaration d'amour finalement à toutes les mamans, à la maman de Loan et à toutes les mamans qui nous écoutent aujourd'hui, qui sont décontenancées, perdues, désemparées, qui se culpabilisent pour un oui, pour un non, dont je fais partie mesdames, et oui bien sûr, je le reconnais humblement. Virginie Maiglet est avec nous, psychanalyste heureusement, et ainsi que Karine Arsané, ça fait du bien de vous entendre mesdames, franchement ce matin. Voilà, si vous saviez, si vous saviez, vous êtes ce que vous croyez en tout cas, voilà ce que vous invitez à faire, à être, à devenir et à croire surtout, Karine Arsène, dans vos clés de vos 10 états de vie chez Fayard. Et puis Virginie Maiglet et son dernier ouvrage, Entre mère et fille, une histoire d'amour et de transmission chez Erol. C'est corsé, le parcours d'obstacles, mais c'est convaincant. Karine Arsène, j'aimerais bien qu'on évoque juste, effectivement, un petit passage par cette cartographie de l'âme, puisqu'on y passe forcément quand on est maman ou quand on est fille. Pour développer finalement son, qu'est-ce que vous avez dit, son cœur maternel, qu'est-ce que vous nous avez dit?
1: Oui, moi je, d'ailleurs je souligne aussi que finalement pour moi chaque femme a un cœur de mère à développer,
0: mère, voilà, c'est ça.
1: Ça peut être le féminin sacré, c'est développer ce cœur de mère, et on n'a pas besoin d'être maman pour comprendre, je pense qu'on est né avec et ça se développe.
0: Se laisser traverser en quelque sorte par le désespoir, l'avidité, l'animalité, la colère, la tranquillité, la joie temporaire, l'apprentissage, la compréhension, la compassion et la plénitude. Tout ça,
1: et
0: tout ça.
1: Oui. En fait, je m'inspire.
0: J'ai donc cité les dix états, c'est ça, de l'âme.
1: Oui, c'est-à-dire que Tiantai, un grand maître bouddhiste, un grand sage du 6e siècle, a cartographié notre monde intérieur en 10 états. De l'état de désespoir infini, ouais, en passant par l'animalité, la vidité, etc. C'est nous. Et en fait, j'humanise chaque état. C'est-à-dire que je lui redonne finalement une nouvelle couleur. C'est vrai que, et vous le disiez Virginie, on a tendance tout le temps à se dénigrer ou à culpabiliser, etc. Alors qu'on est des êtres humains, on n'est pas des dieux.
0: Ouais.
1: Et donc finalement, on est là pour vivre une expérience. Et le but, c'est déjà de passer par l'acceptation, je ne sais pas ce que vous en pensez Virginie, mais déjà d'accepter qu'on n'est pas là pour se dire « Ah non, mais il faut que je sois moins en colère, il faut que j'arrache ceci pour devenir heureux », c'est se dire « Comment finalement cette colère, je peux l'illuminer ? Comment je peux lui donner une nouvelle couleur ?» Parce que la colère, elle peut être aussi très juste. Mandela s'est mis en colère, Gandhi s'est mis en colère, Rosa Parks, etc., etc. Donc elle a aussi un goût de justice, et c'est le feu, c'est vraiment l'émotion du feu. Et en même temps, lorsqu'elle est destructrice, c'est vrai que ça peut aller très mal. Et

0: Et... ça peut être aussi... moi, j'ai vécu le bonheur de tout perdre. J'ai été dépouillée et ça a été le plus grand cadeau de ma vie, il y a de ça quelques années. Et aujourd'hui, finalement, l'avidité, je l'ai transformée en... Je suis avide d'encourager, de devenir heureuse, d'avancer, finalement. Donc, c'est à nous de lui mettre une nouvelle couleur. Alors, bien sûr, je parle aussi du tapis roulant hédonique, hein, en neurosciences, qui est un peu ce tapis où, en fait, on est tout le temps dans cette quête de satisfaction qui nous amène de plaisir temporaire qui nous amène vite à une frustration. Donc, il faut faire attention.
1: Et il y a un chapitre qui est très intéressant aussi sur la fragilité qui me parle particulièrement, chère Karine, parce que c'est une notion... On n'a jamais fini de la détricoter, de la décrypter, de l'analyser, de l'étoffer, cette histoire de fragilité qui est aussi belle qu'effrayante, Virginie Meiglet. Quand on est dans ce rapport mère-fille... Ça...
2: Là, je vais me permettre aussi de citer... j'ai écrit un bouquin qui s'appelle « Étonnante fragilité ».
1: Oui, absolument,
2: voilà.
1: C'est pour ça que...
2: Voilà, j'ai pensé que c'est ça qui avait été entretisé. Et je me dis à quel point aussi c'est... Mais ça, c'est humain, c'est au-delà de... C'est pas seulement féminin, c'est à quel point... L'être humain naît fragile, d'une fragilité extrême, enfin, je vais dire, avant de pouvoir s'habiller.
1: On doit être forte quand on est maman. Voilà. Donc, et c'est pas simple, je trouve.
2: Non, c'est pas simple, mais je pense que c'est là où il faut pas... C'est comment ne pas opposer, justement, sortir. Voilà. C'est très humain aussi, il y a le haut, il y a le bas. Alors que finalement, c'est pas le haut et le bas, c'est le mouvement qui va du haut en bas ou du bas en haut. Et de la même façon, c'est pas être forte ou fragile.
0: C'est l'amour.
2: Ben oui, puissance de l'amour. On est fragile. C'est ça la force. On a tendance, il y a l'éducation qui nous interdit d'être fragile, qui nous demande d'être forte. Nous-mêmes, nous l'interdisons aussi. Alors quand, si on accepte cet état qui n'est qu'une étape, plutôt si on accepte l'état, ça n'est plus qu'une étape. Effectivement, cette fragilité, c'est l'accueillir. Tout à l'heure, on dit ni passé ni futur. Ouais. Mais il y a un mot que je trouve magnifique. Moi, c'est la présence. La présence, c'est être prêt. Le mouvement d'être prêt. Et la présence, c'est, on dit aussi un présent. Il n'y a rien de plus... C'est quel plus beau cadeau que d'être présent.
1: C'est vrai.
2: Et c'est vraiment... Et voilà. Donc, à part de là, c'est au moment où on est fragile. Alors, ce qui est aussi intéressant, c'est quand on est vraiment fragile, qu'on accepte sa fragilité. 3 minutes après, comme un enfant qui a pleuré, qui a été bien consolé, il est fort. Ouais. Alors, il y a des gens qui vont dire « Ah, tu vois, mais tu ne souffrais pas tout à l'heure. » Et si, et c'est accepter aussi cette complexité de l'être. On est fragile, mais nous sommes aussi puissants. Nous sommes aussi puissantes. Nous sommes aussi.
1: On est fragile forte.
2: On est fragile forte. Mais ce sont jamais que des mots. Les mots n'épuisent pas le sens. Je pense que au-delà du mot, c'est vraiment penser l'état. C'est dire ce monde de fragilité, tu l'as. Et comment, en effet, plutôt que d'être livré peut-être à la tempête ou à la méchanceté, c'est reconnaître cette fragilité. C'est là où les mots doux, les mots gentils, accepte-le.
0: Et c'est vulnérabilis. Hein. Voilà. En latin, ça veut dire être blessé.
2: C'est la
0: capacité à accepter la vulnérabilité. Il n'y a rien de plus beau et de plus puissant que la vulnérabilité. Accepter ses failles, et c'est tout le sujet justement de ce livre-là. Ces fragilités, c'est une force aussi lorsque on les accepte et qu'on se laisse traverser.
1: Quand même, pourquoi les appelle-t-on fragiles? J'aime beaucoup ce passage. Parce qu'ils nous placent souvent sous l'emprise de nos réactions impulsives, de nos peurs, de notre insécurité. C'est tellement vrai.
0: Et oui. Et c'est pour ça que je parle
1: quand
0: aussi
1: quand on en a encore peur, quand on n'est pas encore passé par l'étape de la sagesse évoquée par Virginie.
2: Mais pour ça, j'ai envie de dire, l'insécurité, elle est de base chez les humains. Moi, parfois, j'en fais mon fonds de commerce pour me moquer un peu de moi. Mais c'est tellement vrai que cette insécurité, en tant que mère, on la connaît, c'est la première chose. On est tellement rendu vulnérable qu'on est dans l'insécurité, on a de l'insécurité pour son bébé. Et c'est cette insécurité-là qu'en tant qu'humain, nous maltraitons. Moi, je me souviens d'un ami, il y a des années, qui était pourtant une personne, je pense, intéressante, il y avait quelqu'un qui n'allait pas bien, il n'a pas le temps de ramasser les blessés. Moi, cette phrase-là aussi m'a énormément choquée. Mais qui dit quelque chose d'une société aussi qui demande d'être forte. Ouais. Toujours de surmonter, de dépasser, de ne pas s'écouter, d'être au top. Ouais. Alors que si au contraire, on se dit, non, et peut-être à ce moment-là, accepter sa solitude aussi. Et pour avoir toute l'énergie, pour prendre soin de soi. Et à ce moment-là, la fragilité passe. Ouais. Et c'est autre chose qui vient. C'est pour ça c'est potentiellement que nous le sommes. Et après, on va renforcer ce trait-là si on se laisse victimiser. Alors, c'est affreux parce que la victimisation en ce moment, moi, je veux dire, c'est vraiment un vrai sujet que je me pose. Parce que moi, j'avais un désir de surtout pas être victime. Et je me suis rendu compte que tout en ne voulant pas l'être, je restais à l'intérieur victime. Parce que quelque part, je ne savais pas prendre le pouvoir sur moi et j'étais aussi trop fragile pour pouvoir résister à ce qui était pour moi des attaques. Entre en ligne de

0: compte aussi quand même la sensibilité personnelle. Aussi,
1: oui, ça, bien évidemment.
0: Ça, c'est vrai aussi.
2: Et puis, un tempérament.
1: Oui. Et même si
2: pour terminer, Karine, je suis désolée, si, ça passe trop vite.
1: Mais c'est génial, moi je suis passionnée par Virginie et vous. Mmh. Non, allez-y, mais cela puis, dit, il faut aussi, bah, peut-être que ça peut être une bonne conclusion, allez-y. Parce que c'est ce que je dis, c'est que bien sûr qu'on est fragile, on a plein de choses en soi, mais je suis persuadée qu'aussi on a un potentiel qu'on ne décèle pas. Et que, comme disait Einstein, hein, on n'utilise que 10% finalement de toute notre potentialité. Et tous les jours, je continue à l'explorer. Je me dis, mais il y a un endroit en soi quand même qui n'est pas pollué par les blessures, tout ça. Et que c'est ça qu'il faut réveiller.
2: Eh bien voilà, ce serait le mot de la fin. Merci mes invités du jour. Merci Karine Arsène, merci, votre livre merveilleux. Vous êtes ce que vous croyez chez Fayard. Ça fait du bien de vous lire. Ainsi que Virginie Méglet entre Mère et Fille chez Erol. Merci mesdames.
0: Merci beaucoup Marie-Ange.
1: Merci pour l'accueil.
2: Merci à Jessica Benigni et à Guillaume Nougaret.
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0: Park ça. Alex, ça a été bon la semaine? Adit, ben nous écoutez, ton temps, trop vas aujourd'hui. Ben là, nous sommes battre carré aujourd'hui, Alexin, côté Gaïa l'album avec Gaël Veleyen, Créole Cause, Anima Kintira. Et après, ben nous, c'est un bon album qui mérite de prendre le temps à côté. Alors, fait tout, cette année, c'était l'année VHS, Alexin?
1: Oui, c'est nous, parce que cette année. Parce qu'il est parti depuis 2016, le 12 novembre. Uh-huh. Donc, pour alors, on allait encore le mal cette année. Et par contre, on avait bon peu de podcasts décidément. On a Parallèle Sud, on a deux podcasts. Et après, on a. Ouais, Archipel aussi, ouais, comme c'est l'émission. Après, on a aussi l'université, le podcast Université de la Réunion, Causerie. Et ça te, après, là, dernier coup, c'est le podcast Léon Guide et nous écoute.
2: Bienvenue à tous. Vous écoutez Léon, qui vous raconte la réunion au creux de votre oreille, à la rencontre de la mémoire de notre île.
3: Paul Vergès, une vie, un combat. De l'autonomie à l'institution.

0: Le mot d'ordre du PCR, c'est l'autonomie. Paul Vergès remet en cause l'assimilation mécanique de la Réunion sur les plans législatifs et réglementaires. Une parole qui conquit une grande frange de la population, mais qui est difficilement audible pour ses adversaires.
1: Chers camarades, ce 4e congrès est le point de départ d'une nouvelle étape capitale dans notre lutte. L'histoire, 128 ans après l'abolition de l'esclavage, nous fixe un nouveau rendez-vous sur la terre de la Réunion. Par leur lutte incessante, les travailleurs, les plantains, les chômeurs, les hommes, les femmes, les masses populaires les plus larges, par leur lutte quotidienne, dessinent déjà ce visage dont ils rêvent de la Réunion autonome demain.
0: Chers amis, vous venez d'entendre un extrait de l'un des discours les plus marquants de Paul Vergès, lors du 4e congrès du Parti communiste réunionnais en 1976. Malgré les obstacles et les vives oppositions, il s'est acharné à faire reconnaître les spécificités de la Réunion, sa culture, son histoire, sa musique, sa langue. Car on l'oublie peut-être, mais jusqu'en 1981, le maloya est interdit sur les télévisions. Il faut attendre l'élection de François Mitterrand et les lois de décentralisation de 1983 pour voir enfin reconnaître le parler créole et le 20 décembre. Mais là encore, ça ne suffit pas. En 1987, Élie Ouarau et Paul Vergès démissionnent de leur fonction de député en guise de protestation contre la loi de parité sociale qui est loin d'offrir l'égalité aux Outre-mer. Le SMIC de la Réunion, par exemple, est 20% inférieur à celui de la métropole. Leurs revendications sont entendues. Et lors du second mandat de Mitterrand, c'est un nouveau pas de plus vers l'intégration de la Réunion et la réalisation de l'égalité sociale. En 1998, Paul Vergès est élu pour la première fois à la présidence de la région. Idriss Omarji, son ancien directeur de cabinet, témoigne.
2: Aujourd'hui, vous avez beaucoup de gens qui sont des vergésistes qui s'ignorent.
3: Au Tebana, comment il est ? Difficile ça. Un grand contentement pour moi annonce à sorte l'album Café Grillé. Il sort là le 5 décembre 2025, Banda. En attendant, nous partageons ensemble un nouveau extrait. À coups de ça.

Ah là là, des vesicales, l'album il sort le 5, là nous dans un tipé, des bonnes grains pour écouter. Et après, ben, l'année prochaine, nous avons le temps, on reçoit Ali pour partager un Gaïa, citer la musique ensemble.

0: Vavangé, Locosé, Le Gaillard, Sartis, La Réunion.
1: Mon bon, écoute ce dialogue. Si Vavangé, mon bon, il s'accaba le mot.
2: Adieu, tout le monde à côté, content de retrouver aujourd'hui avec Gaël Valéen et David Hamet, qui est là aussi. Comment il est, Gaël?
3: Il est là, Gaël.
2: Créole, il cause toujours.
3: Il cause,
2: il fait aussi.
3: Oui, il cause pas seulement.
2: Donner l'engagement toujours fort, Gaël. Troisième album, fort de terre, il porte un peu tout.
3: Toujours, oui, l'engagement, il n'arrête pas ça.
2: Toujours même le terre, au même le terre, compositeur, fréquenceur. Et aussi dans la montrer dans les ateliers créoles,
3: oui.
2: Qui s'est roulé un peu.
3: Oui, essaye faner un peu la force, mais il appelle ça comment, faner un peu la force, pouvoir décrire, pouvoir comprendre la société, saper un peu le maille bonne piège de la société, casse la honte, prend conscience, voilà.
2: Tout ça donne un faux requer, troisième album, il porte, donne côté l'identité toujours, côté la nature, un tisane pour y mettre fort dans le cœur, ça, hein? Il porte l'amour.
3: Oui, ben, tisane c'est le lien entre la culture et la nature. Souvent, nous oppose les deux. Et pour moi, le tisane, justement, il est le bon lien entre la nature et la culture. Et pour dire qu'il n'y a point de. Il n'y a pas une frontière stricte entre la nature et la culture. Et la culture, elle dépend toujours de la nature. Lui, en fait, il n'y a pas la culture de la neige ici, nous, parce qu'il n'y a pas la neige. Ça n'a la neige, il y a la culture de la neige.
2: Ça
3: même. Ben, la culture et la nature, les maillés, ça. Et souvent, nous oppose, pas moi personnellement, mais le système, lui oppose. Lui oppose fait noir avec la journée, lui oppose alors que fait noir, que la journée embrasse ça. Mais voilà, il oppose, comme il oppose le noir, le blanc, comme il oppose le créole, français, il oppose un tas d'affaires en fait. C'est ça, il veut déconstruire, moi.
2: Et ça même appelle l'âme. C'est l'âme, ça, en gros, c'est l'album, il porte son nom, c'est Anima qui tira.
3: Ben, je comprends latin, moi, alors.
2: Donne-nous un peu de nom là, comment on est arrivé. Choisi, il arrive comme ça ou bien à force.
3: C'est un nom pour Ziguilé, ça. Un nom pour Didier Moon, ben, ça, si vous ne comprenez pas là, allez, essayez de comprendre notre langue.
2: Ça,
3: c'est une langue dominante, ça, latin. Mm. Pas des fanaïs morts. Pas des fanaïs disparaître. À nous, notre langue, nous croyons, il ne mourra pas, nous. Nous croyons notre langue, n'est pas une langue, il n'est même pas officiel de son frontière. C'est ça, anima cultura, oui, il veut dire. Il fait penser l'âme, ça tu comprends en latin, il fait penser l'animal, les animaux, la culture. Il dit que la culture, les pains affaires animaux, ça. Mm-hmm. Dans l'esclavage, le monde n'était même pas animaux, c'était bonne meuble. Donc, il y a l'idée là-dedans.
2: Ben,
3: il ne donne pas la clé vraiment, mais il laisse le monde faire l'idée en fait.
2: Mais des années, ça fait voyage déjà. Nous commençons, David, à peu près. Vous voyez que, comme nous dans un nouveau studio, donc là, nous avons notre qualité technique. Nous allons essayer de trapper comme ça même. Ah, non, le son, il est bon. Comment est David?
4: Ça va, David Hamet. Oui, David Hamet. Oui.
2: David Hamet.
4: Nous
2: va Hamet.
4: Hamet encore.
2: Et nous mettre tout de suite. Que ça ne se fasse pas attention avec nous.
3: Ben, allons sur Tizane, si tu veux.
2: Ah non.

0: Merci.
1: Jusqu'à dernier, vous même, David. Hein?
0: Elle va surprendre, lui.
1: Ah, d'accord, ça va comme ça. Créole cause dans le jardin là, on a bon peu l'entourage, on a l'entourage, na, côté musicien, côté invité. Là, donc,
0: oui. Hein? Ben,
1: qu'est-ce que ça nous fait ça?
0: Ben, nous a fait plaisir à nous, nous l'invite un peu bon camarade, m'invite mon frère de Suisse-Tisane, c'est mon frère, il chante Willy Véléien, il est dans le groupe Rundia. Et ouais, m'a voulu partager le Tisane avec mon frère premier. Après, on a d'autres invités, on a Aurélie Béton, que tu connais, qui anime télé, radio. Mais il est aussi un linguiste, une femme qui travaille sur la langue. Je ne sais pas si tu connais ça. Il prépare un thèse sur la langue créole. Et voilà, et il connaît que, aussi que les chante. C'est pour ça que je l'invite à lui. Il n'est pas chanteuse, mais il bien vite de monde qui n'est pas forcément en lien avec la musique. Mais quand il sent que ça donne la vibration, il invite à ça. On a aussi invité un Dallone que je connais depuis 10 ans maintenant, Clemens Arcan. Il est syrienne. Il a fui son pays un peu par rapport à la guerre. Donc, oui, nous, on travaille avec Clemens là-dessus.
1: C'est un album mélangé.
0: Oui, il est mélangé. Ben oui, il m'a chanté en langues arabes là-dessus. Arabes, ben oui, il l'invite à moi, il l'invite à lui dans mon langue, il l'invite à moi dans son langue, et avec grand plaisir, m'y rentre, est difficile la langue arabe, mais avec grand plaisir, m'y rentre là-dedans, m'y apprendre, avec goût en fait.

0: morceau, même pas dire préféré parce que ça que ça fait, nous n'en sommes
1: pas. Si, ben, nous tous nos bonnes préférées, ben, pense pas là.
0: Ben, un petit peu mon préféré pour l'instant. Ben. Et ça, en plus, il y a l'année d'autres l'atelier pour prendre une créole?
1: Non, non, nous la passe bon temps ensemble, t'es pas vraiment formel. L'apprentissage était informel. Nous connaissons depuis 9 ans maintenant. On a fini d'avoir l'occasion de partager plusieurs affaires, que ce soit ici, que ce soit dehors. Et on partage bon moment et nous la, il y a pas mal des trois mots, arabes, le plus difficile pour moi. Et m'apprendre à lire créole, oui. Mais les causes bien créoles.
0: Comprends, ah oui, cause. Bandola, il est bien. Ben. Il est bien. Ah oui. Ouais. Bien fait. Il est bien dit. C'est un album, comme là, Nena Bossa, Nena toutes les affaires, Bossa hip-hop, comme là, Issou, leur Bossa, dans un calbas maloya, bien sûr, dans un calbas maloya, mais...
1: Oui, ben, nous aimons la musique. Nous aimons la musique, et oui, nous avons notre racine, notre base, mais nous nourrit par tas influences, sans laisser nous dominer par ça, nous amène à aller dedans, pour qu'elle y prenne la place, il prend la place à son juste place, soit par domination. Et puis oui, nous les baigner dans l'influence. À moi personnellement, bon musicien, vous avez aussi cette bonne influence personnelle. Et tout ça là donne un autre zambrocal. Et tant mieux, nous ne veut pas que la musique les uniformiser.
0: Plutôt un zambroqueur.
1: Un zambroqueur. Ben.
0: David, comment vous participez? Vous étiez dans l'album ou bien vous êtes plus côté la scène?
2: Participer à l'album aussi.
0: D'accord.
1: Il apprend son fer.
0: Quel mot c'était plaisir pour rentrer dedans?
2: Un morceau, il y a pas de joli tivin là.
0: Ah.
2: C'est un morceau assez festif. Il fallait être festif même d'ailleurs. Mais ouais, on a eu beaucoup de mal à jouer ce morceau-là.
0: Ben, il n'a pas de mal pour faire du bien, partage avec nous. Il gagne ça?
2: Vous
0: venez à côté.
2: Ah ben oui, il n'y a pas de souci.
0: Vous savez, tu veux, tu gagnes?
1: Oui.
0: Ah, mais s'il n'a pas de mal.
1: Ah, il a fini, son main finit de dresser.
0: Voici, il a plus de l'eau que de vin, non?
1: Il a gagné Jean-Paul, mais le bois finit guéri.

0: Il est pas solitaire, bien sûr. Créons le cause avec, il présente à nous l'album Anima qui tira. Tu vois déjà là qu'il tire partout, les distillés, hein? Bah, jusqu'à dans 20.
1: Oui, ben bah, oui.
0: Encore on a plaisir qu'il y a coulé,
1: oui.
0: Oui.
1: Oui.
0: Et ton aile bien sasé.
1: Ben.
0: Et le travail ici, tu as l'air pourquoi je suis musicienne, on a, comment on fait, Didier Dubaria, là, fait un grand travail ici, donc.
1: Oui, ah oui, Alicia prend son fer.
0: C'est un espèce côté le rythme du travail en Afrique latine, non?
1: Oui, Nena.
0: Elle n'a pas compté, ça, non?
1: N'a pas compté, mais il doit y avoir plus d'une vingtaine de rythmes dans l'album-là. Dans le même morceau, il y a un bon changement de rythme. Et... Oui, oui, il n'était pas facile pour trapper direct. Il fallait prendre un temps pour...
0: Mais non, il n'y a pas comment traduit le... Bye, on l'a comme ça, non?
1: Hein? Traduit le quoi?
0: Bah, oui, ça, à peu près, ça même. On a dit tellement, il y a un travail de manière de travail.
1: Je ne connais pas le mot pour dire ça.
0: Un album, Nena, à côté, ben là, nous découvre déjà, et Nena aussi, cause de si. Ben, toujours la justice, c'est le côté Babylone, racial.
1: Oui, ben, la justice, c'est un mythe. C'est un mythe. L'injustice l'est la plus souvent que la justice.
0: Ouais.
1: Et l'injustice, il habite dans le palais de l'injustice. Il appelle le palais de la justice. Mais il est dans le palais de la justice. Mais il est là, nous l'avons vu encore là, avec sa couleur rentrée, la sortie. Ah ouais, ah ouais, les fins de la situation mal fêtée. Ah ouais, je me sens comme ça. Ah ouais, c'est la caméra, il vient chez vous pour faire JT, pour faire des affaires. Non, nous, ouais, ça c'est bon privilège. Blanc, mais pas que. Privilège de richesse. Il est comme un roi, lui, en fait. Ben, on a fait rentrer le roi, mais il ne reste pas longtemps là-bas dedans.
0: Que le cause n'a un beau paquet de temps déjà sur la route. Ouais, Likoudi, est-ce que Demoun y prend conscience?
1: Oui.
0: Comment on voit ça un peu?
1: Bien sûr, oui. Demoun y prend conscience. N'a Demoun. De monde, il me retrouve de monde, il dit, mais que t'es, au début, il était choc à ça. Mais après, après, elle a compris au fil du temps que, elle a vu pas elle-même, elle a compris, ouais. Mais oui, il y a de monde, plus de monde, il prend conscience. Il voit bien, il y a d'autres voix, il lève, il y a une bonne voix plus jeune, il arrive, il lève, il cause. Et le message, il passe, partout ça, il passe. L'école, toute l'école, il passe, mais il fait comprendre de monde que, qu'il y a un bon problème, que les là ne voient pas. Que nous questionnent pourquoi un monde a honte son langue. Où ça, il trouve ça? Où ça, il trouve dans quel pays un monde a honte son langue, a honte son accent? Rien que bon pays où ça a été confronté à une autre langue, justement.
0: Ouais.
1: Une autre langue, soit un rapport de domination. Mais sinon, il n'est pas naturel d'avoir honte toute langue, d'avoir honte toute couleur à la peau, d'avoir honte toute cheveux. Juste la confrontation avec l'autre, il crée ça. Et dans quel genre de confrontation hein? L'esclavage, la domination, la traite négrière, le racisme. Hein? Donc, nous ne l'est pas sorti de ça et il faut nous comprendre ça.
0: On commence dans la tête des avant-pays.
1: Ouais.
0: Mais écoute, nous jouer.
1: Comme vous voulez.
0: Partagez un petit bout pour nous. Parce qu'il y a tellement d'affaires d'ici l'album.
1: Oui.
0: Juste un petit bout même. Le bon cela.
1: Quel
0: ça même, Babylone.
1: Celle-là ne l'a pas.
0: Ou bien l'autre aussi, le morceau. Ben, ou à part, t'as là, on a un tatouage là-dessus aussi.
1: Oui, un tatouage.
0: C'est un peu personnel, mais c'est un tatouage.
1: Oui, on peut, ouais. Fais un bout de tatouage.
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0: Avec
1: Babylone, c'est le seul morceau qu'on n'a pas encore travaillé. Elle est bien ici. Avec tout le,
0: ben oui.
1: Toute l'équipe. Et là, Dieu, comment difficile fait aller. Ces histoires, la lumière, c'est comme pour effleurer.

0: Gaël avec David pour partager l'album hockey avec nous, créons le col.
1: Si l'hockey, si la peau,
0: même,
1: si,
0: mais ça
1: si
0: même, dans l'esprit aussi,
2: bah,
0: hein,
2: oui.
0: C'est tout.
2: Ah oui.
0: Bah. Et Andalan, il a aussi, il raconte l'histoire dans l'album là.
1: Oui, mais l'invite Dominique Denizet raconte à nous le vrai histoire de Trois Petits Cossons. Bonne cosson à moi, le loup. Hein. C'est un parabole aussi, ça. Tout le temps, le loup mange le cosson. Donc, hein. Peut-être un jeu dévié le. Ben oui, c'est le cosson qu'on prend les plis nombreux et les plis forts. Là. Peut-être les gamins le cosson aussi. Les, cosson, les gamins le loup, cosson mange toutes affaires, ça paraît.
3: Et comment là se passait
1: les cruitures? Les opposants politiques, pareil.
3: Comment là se passait les cruitures? C'est à où les cruitures?
1: Oui, les cruitures. Les...
3: C'est partagé. Des...
1: Non, les cruitures, les personnelles, les vraiment très personnelles. Moi, j'ai écrit au fil du temps. Et quand on fait un album, j'ai pioche dedans. J'ai choisi bon texte. Voilà, les vraiment très personnelles. J'ai écrit pas en collectif parce que je ne gagne pas. Vraiment un. C'est vraiment comme une méditation, une concentration. Hein. Et déjà, il se passe sans papier, il se passe dans la tête. Il ramasse dans la tête, il réfléchit, il tourne de bonnes phrases, de bonnes affaires dans mon tête. Après, il pose sur papier. Oui, le travail très...
3: Et là, le conte, là, les histoires, là, justement, comment là...
0: Belle, hein, macotte avec qui ça,
1: ah, ben ça...
3: Parce que là, l'écriture est différente.
1: Justement, l'écriture, c'est l'écriture de Dominique Denizet.
3: D'accord.
1: C'est le fruit d'un travail à l'atelier d'écriture. Ouais. Ces histoires-là, il a écrit dans l'atelier d'écriture, il a fait sans moi. Et justement, on l'invite à lire, il raconte ça dessus l'album. C'est Dominique Denizet, il a écrit les histoires-là dans l'atelier d'écriture.
3: D'accord.
1: Voilà. Atelier Fonkiana, il a fait là-bas à Ravine des Cabris. Voilà. Il donne aussi ça, voilà. Il donne aussi bonne production gaillard.
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0: À la gaïa travail, la jeunesse que Gaël y partage.
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0: Bien.
1: Oui, ben.
0: Quand il dit ça, il voit d'autres dire qu'il est trop content, là.
1: Non, ben, en fait, là, moi, je crois que nous tous, nous avons toute la capacité d'utiliser ce matière-là, l'écriture, le mot, mais n'utilise pas parce que souvent, nous, on a une croyance que ça l'est réservé à un qualité de monde, soit écrivain, soit bon, je ne sais pas qui. Et c'est un pouvoir, les mots, en fait. Ça que nous avons le pouvoir des mots, nous avons le pouvoir de le monde. Et c'est il a le pouvoir de l'argent, mais c'est le pouvoir des mots, souvent. Il passe par le pouvoir de la langue, la parole. Et ça, il donne à nous le pouvoir, en fait. Il guérit à nous aussi. Il guérit à nous aussi, délibère un peu notre vibration, qu'elle n'est pas bonne, pour pas qu'il devienne la maladie.
3: Et quand nous le nés, nous l'aimons.
1: Hein?
3: Quand nous est nés, nous l'aimons.
1: Ben oui, chaque mot est comme un mot. Chaque mot est comme un mot, il a besoin d'une phrase. Nous, les bons animaux sociaux, il dit... Il a besoin d'être une phrase, un livre, sauf comment. Il n'est pas un hashtag, non.
3: Et d'ici tout le temps, une bonne album, là, tout ça, il faut tant fond de cœur. Là, nous nous trouvons des 300.
1: Aïe, aïe, aïe. Oui, ben.
3: Parce que même il y a l'histoire de trois petits cochons, il y a déjà un petit message d'ailleurs. Hein.
1: Oui, il y a toujours un message, oui. Un message, il rentre sec ou bien en douceur, mais. Toujours, oui, on a toujours l'intention derrière. Mm-hmm. L'intention d'amener le monde dans un sens de comprendre. De comprendre.
0: Réfléchir, agir.
1: Oui, c'est ça.
3: Ça, même ces histoires qu'apparaissent la culture, justement, ça ne nous rend pas nous compte encore.
1: Ben,
3: même s'il y en a un bon peu d'exemples.
1: Hein. Mais ils ne nous rendent pas nous compte parce que c'est un problème de nouveau.
3: Ouais.
1: C'est un problème de nouveau. Malheur, il a été placé à l'UNESCO, lié mondial, donc les pianos. C'est un patrimoine mondial, les pianos patrimoine réunionnais. Il y en a un peu ça derrière ça.
3: Ouais.
1: Après, toute bonne culture comme elle a, quand il passe dans la main le blanc, il y en a pignon sur rue tout de suite. Il y a des exemples déjà dans l'histoire, mais à nous aujourd'hui, nous découvrons ça avec Maloya.
3: Ouais.
1: Mais dans l'histoire, le rock'n'roll, quand la passe dans la main, la sorte dans la main bonne noire, la passe dans la main le blanc, il prend un pouvoir. L'histoire, t'as la musique, le jazz, hip-hop aussi, même hip-hop. Ouais. Le hip-hop, comme là, hip-hop, les partout. Rappelez partout, t'as un rappeur blanc comme là. En France, États-Unis, partout. Et la musique zoulou, comme on en connaît Taïno, par un blanc même.
3: Ouais.
1: Et à cause que les dames, le noir, il passe pas dans la radio, lui. À cause que les dames, le noir, il passe pas aussi facilement partout que dans la main, et le blanc, que la pointe. Le noir, là, à la midi, le noir, le blanc, pour que nous comprenions, bien sûr, les nuancés, hein. Quand il est dans la main, le noir, c'est-à-dire l'autochtone, le monde est traditionnellement originaire de ça. Le monde qui porte ça, des fois, il y a honte, lui. Le monde qui arrive, là, il n'y a pas la honte, lui. Il n'y a pas de complexe d'infériorité, il y arrive, il n'est pas gêné, il s'est avali. Et le réseau, comme le tenu par son bon même, le réseau, les médias, l'industrie, tout ça, là, ben, il passe plus facilement partout, lui. Et c'est lui, ça représente à où, encore une fois, c'est un autre génocide, en fait. C'est un autre, Et notre crime qu'elle y opère par son bon cœur, comment mm-hmm. Il a l'image du bon cœur, il est ouvert. À cause du mal, il y a où il est ailleurs. À l'école des yeux, il est culte, lui. À nous, nous, un culte. Voilà. Donc, ouais, il faut de moi qu'on comprend ça. Il faut de moi qu'on comprend que quand. Comme il a qu'un temps à boire, ou Léa. C'est pas le même regard est posé sur moi que quand les oreilles sont roulées. Hein. Et ça, il faut nous comprendre. Et pas rien que la musique, ça. Hein. Il cause la musique, mais il ne peut cause yoga, hein. Il ne peut cause la cuisine, il ne peut cause la mode, il ne peut cause dreadlocks, il ne peut cause un tas d'affaires qui passent mieux sur le blanc que sur le noir. Les mieux acceptés,
3: ouais. Ouais, l'image est plus.
1: Donc il faut arrêter de dire que Gaël est raciste. Il faut rouvrir les yeux sur les affaires et comprendre que oui, il n'est pas normal. Ouais. Comme Madonna, elle est habillée en BAB, elle y passe, elle y passe partout. Oui. Mais le BAB, même quand il rentre là-dedans, il y a lui mettre une tenue correcte, comment ? Il y a lui mettre un costume. Madonna, il y a une folklorise la culture BAB, d'ailleurs, elle appelle pas BAB, mais Amazir. BAB, c'est un nom baba. C'est le mot baba, elle était déformé, en fait. C'est... Voilà, donc oui, laisse à nous porte notre musique, notre vibration, notre cri, laisse à nous porte notre combat. Arrête de prendre la place en fait. Arrête de prendre notre. Arrête de folkloriser à nous. C'est ça.
0: Prendre notre place.

0: Là, nous découvrons, fait voyage à cet album Anima Kitira, Créole Cause, et nous avons aussi, bon, on peut le boire aussi, un petit lait.
1: Ben, oui.

0: que ce petit maman y arrive là, il rentre comme un haut, il...
1: Tu presses.
0: Ouais, il rentre comme un haut, et il... Voilà, elle est un peu un ton décalé pour dire...
1: À nos Kalaïnawa, David Ligay, vous avez un petit bout? David Amet avec... en quai avec Gaël.

0: un petit peu plus hot.
1: Merci.
0: Voilà. L'album trouve partout.
1: L'album il trouve partout.
0: Il
1: vient écouter en ligne sur plateforme, mais il trouve pas partout parce que les compliqués comme là, les compliqués de faire référence les affaires partout, les compliqués de faire distribuer à lui.
0: Donc,
1: c'est un album qui a été produit par Demoun. Demoun a mis l'argent pour produire ça. Et à nous, nous distribuer le CD, si de mon université commande direct, passe par les plateformes, crée le cause ou tu appelles à nous.
0: Et là, le possède, il a la peinture là-dessus, qui ça l'a fait ça?
1: On avait fait un concours pour faire le possède. On a fait un concours sur réseau et de mon envoie plusieurs possèdes. Et après, nous l'a choisi.
0: Ça, les gars, il y a la partie de Demoun.
1: Oui.
0: Il connaît son album, il veut voir ça comme ça, il met ça comme ça, il donne l'idée.
1: Ben c'est un monde à gagner, c'est Estelle Pachama, qui en a aussi l'atelier pastel, il fait dessin, il fait la couture, il est multi-talent, et c'est lui qui a peint ça. Voilà.
2: Mais après, en dehors de l'album-là, justement, on a d'autres titres aussi de si bonnes plateformes.
1: Oui, il y a une bonne titre parce que nos bonnes affaires nous l'a fait au fur et à mesure dans le temps que nous l'a tardé pour faire sortir que la maillé à un moment donné m'a la mettre sur plateforme m'a pas annoncé rien. C'est trop vite. Oui, il y a plusieurs titres qui fait pas partie de bon album. En fait, il y a le morceau avec Mariamène par exemple qui est en ligne, qui est sur l'album Imagination, qui devait sortir, mais que l'a pas sorti. C'était l'album Neuf et en résidence, Lazare. Donc, le bon morceau, il est là. Et ben, il y en a deux, trois, il est sur réseau. Mais il faut m'y mettre l'album sur réseau. Ouais. Voilà.
0: Le groupe va quoi aussi, là, la mettre la main ensemble?
1: Oui, va quoi, c'est...
0: Il a dit la vérité de son manière aussi, non?
1: Ben, va quoi, c'est un agent double, ça.
0: Ah bon?
1: Non, va quoi.
0: Il coupe pas.
1: Il coupe trois côtés, mais dans le bon...

0: côté. Ben, pour dire la vérité, ben, va quoi, c'est mon nom de, mon nom de hip-hop, ça. C'est mon nom de rappeur. Mon invite à moi-même.
1: Ben oui.
0: Ben, c'était mon nom de rappeur, comme t'es plus jeune, et m'a la réinvite à moi dessus, pour mettre un peu la sauce hip-hop dessus, acoustique. Ben.
1: Après, on a aussi le septième ciel.
0: Septième ciel, ben.
1: Ça, c'est une autre dimension encore.
0: Ben oui, c'est le dimension, c'est dimension céleste, c'est dimension étoiles, dimension l'ivresse.
1: Même dans la justice, on garde les étoiles pour pouvoir écrire.
0: Ben oui. Oui, oui. Les étoiles, ils donnent bon paix l'énergie, ça. Voilà.
1: L'énergie, il est là avec David.
0: Le ciel qu'il aime, c'est le septième.

0: conseil pour azote, que le cause.
1: Mais normalement, nous jouons le 21 décembre là.
0: Ouais.
1: Mais ce sera plus l'année prochaine, va voir à nous.
0: D'accord.
1: Parce que la maille est un peu pour démailler l'album et on a pris du retard dans la programmation. Ce sera plutôt pour l'année prochaine, après le mois de mars, parce que mais moi, je n'ai pas là jusqu'à mois de mars. Mais ça voyage un coup.
0: Ah ben.
1: Battez un peu carré. Sortez un coup dans le trafic.
0: Bon, on fait clip aussi là-dessus, un des clips.
1: Ben, finalement, là, on t'avait fait bon clip, mais nous, bien que.
0: Tu as fait un dessus
1: Nous l'a fait un, c'est un Tillet.
0: Ouais, Tillet.
1: Nous enregistrons un autre 7e ciel, justement, que. Voilà, là encore, maillé. Compliqué, suivre tout de bons projets en temps et en heure. Quand on est tout seul, Nazafé, il reste en stand-by.
0: Et surtout qu'on a bon peu marmé si tu fais.
1: C'est ça, c'est ça.
0: Faut pas y bruit,
1: non, mais c'est ça. C'est...
0: Comme on a bon peu d'affaires pour faire aussi.
1: C'est ça, mais les dents bon peu d'affaires, et souvent, mais... souvent le charge mental pour créer le cause, c'est moi, il faut l'aider hier. Mais moi, pas le temps de forcément d'être là tout le temps. Et... Voilà, mais comme est là avec les réseaux sociaux, les. C'est un peu inutile, m'y trouve, de faire bon clip. Des fois, comme au film, un petit vidéo, il passe 35 secondes et, sur les réseaux sociaux. Tout l'investissement, vous mettre dedans l'énergie, en l'argent, et des fois, il vaut pile au coup, en fait. Hein.
0: Ah, oui.
1: Il ne vaut pas... Compliqué, en fait, de... Les règles ont changé, les règles de...
0: Vous la bougez.
1: Oui, la musique l'a changé, la norme l'a changé, la façon de communiquer dessus l'a changé.
0: Sauf que le zone essence n'a pas changé.
1: Hein?
0: Le zone essence n'a pas changé.
1: Faut voir,
2: fini de gagner.
0: Merci encore, ZD.
3: Long game.

0: 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Une émission de Marc Thomas. Bonjour chers amis auditrices et auditeurs. En cette fête du 15 août, j'intitule l'émission de cette semaine « Marie, l'humanité de Dieu ». À l'occasion donc de la fête de l'Assomption, en ce 15 août, je vous propose quelques pistes pour interroger ensemble les représentations que nous avons de Marie et la place que nous lui donnons dans notre vie et dans notre foi. Quatre parties à cette émission, intitulée ainsi « Une toute jeune femme semblable à tant d'autres ». Deuxièmement, une fiancée enceinte de Dieu. Troisièmement, une femme qui accouche un Dieu humain. Quatrièmement, depuis l'accouchement par Marie, le ciel est vide. Marie, une toute jeune femme semblable à tant d'autres. Dieu est bizarre. On aurait pu s'attendre à ce que Dieu aille chercher une femme reconnue de l'époque, ayant déjà une expérience de la vie, une foi bien construite, une bonne réputation dans la communauté juive de l'époque. Bref, une femme un peu mature. Eh bien non. Dieu choisit une très jeune fille, semblable à tant d'autres jeunes filles de Nazareth. Marie est comme vous et moi, plus petite et plus humble encore que vous et moi. Jamais elle n'aurait imaginé que Dieu vienne chez elle pour lui parler, et plus encore, pour faire d'elle sa porte-parole. Un Dieu s'incarne au ventre d'une jeune femme. Quelle nouvelle ! Alors Marie n'est pas une statue. Toute sa vie, elle restera cette mère présente, humble, discrète, attentive, comme tant de femmes, comme tant de mères d'aujourd'hui et de tous les temps.
1: Bienheureuse mère du Seigneur.
0: Une fiancée enceinte de Dieu. Dieu choisit une jeune femme en construction qui est en train de construire aussi son amour pour Joseph. Et Dieu prend le risque qu'on la montre du doigt, qui est donc cette fiancée enceinte avant son mariage, et dont le père n'est pas son fiancé. Vous imaginez les ragots, les ladilafés autour de Marie et de sa famille. Qui est ce Dieu qui s'immisce dans l'histoire d'amour naissante entre Marie et Joseph, au point que Joseph va envisager de rompre parce qu'il se sent trompé? Tous les hommes et les femmes victimes de l'infidélité de leur conjoint peuvent comprendre cela. Un Dieu qui s'empare du corps d'une femme fiancée et la rend enceinte. Même si c'est par l'opération du Saint-Esprit, j'avoue que cette pensée m'interroge et me gêne. Peut-être je vous choque en disant ça, mais j'ai choisi de réfléchir à cela avec vous ici aujourd'hui, tout en gardant au cœur la grande tradition de l'Église. Si Dieu a choisi d'avoir besoin du ventre d'une femme pour engendrer son Fils à l'humanité, pourquoi ne s'est-il pas servi aussi de l'amour d'une femme et d'un homme pour engendrer cet amour divin ? Dieu aurait pu adopter le fruit de l'amour de Marie et Joseph et le choisir comme son fils bien-aimé pour être le sauveur du monde. Le choisir d'une manière toute particulière, mais dans le même esprit que tout homme et toute femme sont fils et filles de Dieu authentiquement et reçoivent de sa part une mission pour continuer l'œuvre du Dieu créateur et sauveur au cœur du monde. Simplement, Jésus aurait reçu une mission toute particulière, d'être Dieu au milieu du monde.
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0: une femme qui accouche un Dieu humain. Donc je continue ma réflexion et j'essaye de comprendre. Les évangélistes n'étaient pas présents ni à la conception ni à la naissance de Jésus. Des années plus tard, ils ont probablement reçu le témoignage de Marie et de Joseph et ils ont admiré leur foi dans l'intervention de Dieu au cœur de leur amour. Ils ont donc voulu insister en décrivant non pas comment les choses se sont passées, mais plutôt quel est le sens inimaginable du projet de Dieu. Un Dieu qui choisit de venir prendre corps au ventre d'une femme. Un Dieu qui vient accoucher en humain. Un Dieu devenu humain parmi les humains. L'évangéliste Jean le dit très bien. Et le Verbe s'est fait chair et il a habité parmi nous. L'important n'est donc pas la manière dont s'est réalisée la conception de Jésus. Le plus important est le projet de Dieu. Dieu devient humain. Dieu vient rejoindre l'homme au cœur du monde. C'est au cœur de la vie humaine que se réalise le salut. Voilà la foi des chrétiens.
1: Bienheureuse Mère du Seigneur.
0: Depuis l'accouchement par Marie, le ciel est vide. Que toutes celles et tous ceux qui croient encore qu'on trouve Dieu en se tournant vers le ciel l'entendent enfin. Vous ne trouverez au ciel que les projections de vos illusions ou des fausses images de Dieu qui ont traversé l'histoire. D'un Dieu qui piloterait le monde comme un marionnettiste pilote ses marionnettes du haut de sa toute-puissance, du haut de son siège, bien loin de l'humanité. Fausses images de Dieu qui traversent toutes les cultures, y compris la culture chrétienne. Depuis l'incarnation, le ciel est vide. Dieu n'est plus au ciel, il est au cœur du monde. L'évangéliste Jean écrit « Il était dans le monde, et le monde était venu par lui à l'existence. » Mais le monde ne l'a pas reconnu. Il est venu chez lui et les siens ne l'ont pas reçu. Jean 1, 9, 10. De même, l'ange de la résurrection dit aux femmes, « Allez dire à ses disciples, il est ressuscité d'entre les morts et voici qu'il vous précède en Galilée. Là, vous le verrez. » Et chacun sait que dans l'Évangile, la Galilée, c'est le carrefour des nations. Quand nous prions notre Père qui est aux cieux, nous ne renvoyons pas Dieu dans les nuages, car le mot « cieux » dans la Bible ne s'oppose pas à la terre, il désigne l'univers entier. Et quand on dit que Dieu est aux cieux, on ne dit pas qu'il n'est pas sur terre, on dit seulement que personne ne peut se l'approprier ni l'enfermer dans ses propres conceptions personnelles. Ceci est vrai aussi pour celui qui vous parle en ce moment.
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0: Le chant que je vous propose cette semaine a été écrit et chanté par Patrick Richard en contemplation devant Marie. « Saurais-je dire oui ?»

l'abécédaire du bien vivre dans le monde tel qu'il est. Le mot et l'attitude que je vous propose de vivre cette semaine, c'était bien l'attitude de Marie elle-même dans toute sa vie. La délicatesse. Un éléphant dans un magasin de porcelaine. Des mots, des gestes maladroits comme des armes. Plutôt que d'arriver ainsi avec nos gros sabots, la délicatesse. Un vase fragile et précieux. Un parfum suave sans être enivrant. Une mère avec son enfant. La main du soignant s'approchant d'une plaie. Attentif, prévenant, vigilant, doux, attentionné. Des attitudes qui proposent sans imposer. Des dialogues qui réconcilient sans vouloir avoir raison. Des gestes qui touchent sans intrusion. Des regards qui envisagent sans dévisager. Des présences qui s'offrent sans dominer. Des amours qui se donnent sans posséder. Délicatesse, le mariage de respect et de tendresse.

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1: Et on poursuit avec l'instant lecture sur nos ondes de Radio Arc-en-Ciel.

Bienvenue dans l'instant lecture ou les feuilles de myosotis sur Radio Arc-en-Ciel. Michel Tournier, Vendredi ou la vie sauvage. Épisode numéro 5, communication. Seul rescapé du naufrage de la Virginie, Robinson échoue sur une île déserte. Il organise sa vie pour ne pas sombrer dans le désespoir. Mais son existence solitaire bascule le jour où un autre être humain fait son apparition sur l'île. Il l'appelle Vendredi et lui enseigne la civilisation. Robinson s'était efforcé d'apprendre l'anglais à Vendredi. Sa méthode était simple. Il lui montrait une marguerite et il lui disait « Marguerite ». Et Vendredi répétait « Marguerite ». Ensuite, il lui montrait un chevreau, un couteau, un perroquet, un rayon de soleil, en prononçant lentement « chevreau, couteau, perroquet, soleil ». Et Vendredi répétait après lui aussi longtemps que le mot ne se formait pas correctement dans sa bouche. Vendredi savait maintenant assez d'anglais pour nommer tous les objets utiles qui les entouraient. Un jour cependant, il montra à Robinson une tache blanche qu'il palpitait dans l'herbe. Et il lui dit « Marguerite ». « Oui, répondit Robinson, c'est une marguerite ». Mais à peine avait-il prononcé ces mots que la marguerite battait des ailes et s'envolait. « Tu vois, dit-il aussitôt, nous nous sommes trompés. Ce n'était pas une marguerite, c'était un papillon. » « Un papillon blanc ? Rétorqua Vendredi, c'est une marguerite qui vole. » Plus tard, Vendredi et Robinson se promenaient sur la plage. Le ciel était bleu, sans nuages. Mais comme il était encore très tôt, on voyait le disque blanc de la lune à l'ouest. Vendredi, qui ramassait des coquillages, montra à Robinson un petit galet qui faisait une tache blanche et ronde sur le sable. Alors, il leva la main vers la lune et dit à Robinson « Est-ce que la lune est le galet du ciel ? Ou est-ce ce petit galet qui est la lune du sable ?» Et il éclata de rire comme s'il savait d'avance que Robinson ne pourrait pas répondre à cette drôle de question. »

Puis il y eut une période de mauvais temps. Des nuages noirs s'amoncelèrent au-dessus de l'île et bientôt la pluie se mit à crépiter sur les feuillages et à ruisseler sur les rochers. Abrité sous un arbre près de Robinson, Vendredi lui dit « Regarde, les choses sont tristes, elles pleurent, les arbres pleurent, les nuages pleurent, et moi, je pleure avec eux. La pluie, c'est le grand chagrin de l'île. » Robinson commençait à comprendre. Il acceptait peu à peu que les choses les plus éloignées les unes des autres, comme la lune et un galet, les larmes et la pluie, puissent se ressembler au point d'être confondus et que les mots volent d'une chose à une autre, même si ça devait un peu embrouiller les idées. Il entra tout à fait dans le jeu quand Vendredi lui expliqua les règles du portrait à Rocan. Vendredi lui disait par exemple « C'est une mère qui te berce, c'est un cuisinier qui sale ta soupe, c'est une grosse bête qui se fâche, hurle et trépigne quand il fait du vent, c'est une peau de serpent aux mille écailles qui miroite au soleil. Qu'est-ce que c'est ?»« C'est l'océan !» triompha Robinson. Une mère qui berce, un cuisinier qui sale ta soupe, une grosse bête qui se fâche quand il fait du vent, une peau de serpent aux écailles qui miroitent au soleil. Eh oui, l'océan. Et pour montrer qu'il avait compris la règle du jeu, il interrogea Vendredi à son tour. C'est une toison géante où deux hommes sont cachés comme des puces. C'est un peu de vert sur beaucoup de bleu. C'est un peu d'eau douce dans beaucoup d'eau salée. C'est un bateau toujours immobile à l'ancre. Qu'est-ce que c'est ? C'est notre île, Speranza, s'écria Vendredi. Une toison géante où deux hommes sont cachés. Un peu de vert sur beaucoup de bleu. Un peu d'eau douce dans beaucoup d'eau salée. Un bateau toujours à l'ancre. Oui. Une île.

0: Un matin, Vendredi fut réveillé par la voix de Robinson qui l'appelait par son nom. Il regarda autour de lui. Personne. Pourtant, il n'avait pas rêvé. Tout à coup, juste au-dessus de sa tête, partant des branches de l'arbuste sous lequel il avait dormi, l'appel retentit à nouveau. « Vendredi ! Vendredi !» Il se leva et inspecta le feuillage de l'arbre. C'est alors qu'il vit un oiseau vert et gris s'enfuir à tire-d'aile avec une espèce de ricanement vers un petit bois. Il se dirigea vers ce point de l'île. L'un des plus beaux arbres, un tulipier, paraissait chargé de gros fruits bizarres qui se révélèrent être des nids de perroquets. L'après-midi, il revint avec Robinson. Les perroquets faisaient un grand vacarme de caquetage dans les branches, mais ils se turent soudain en les voyant s'approcher. « Je n'ai jamais vu de perroquets dans l'île, » dit Robinson. « Ils ont dû tous arriver en même temps pour pondre leurs œufs et viennent sans doute d'une autre île, pas trop éloignée. » Vendredi ouvrait la bouche pour lui répondre, mais il fut interrompu par la cacophonie des perroquets qui se remettaient à parler ensemble. « Jamais vu, jamais vu, jamais vu !» criait l'un. « une autre île !» répétait un autre. Et tout un groupe d'oiseaux verts, perchés sur la plus proche branche, leur caquetait aux oreilles. « Trop éloigné, trop éloigné, trop éloigné !» Assourdis par tout ce bruit, Vendredi et Robinson s'enfuirent jusqu'à la plage. « C'est bien la première fois depuis mon naufrage que je suis gêné par des bruits de voix !» s'écria Robinson, qui se souvenait de ses longues années de solitude. « Bruit de voix, bruit de voix !» glapit une voix aigre dans les branches. Il fallut fuir encore plus loin. Dès lors, Robinson et Vendredi eurent la plus grande difficulté à échanger des phrases, sans qu'aussitôt une voix moqueuse ne vienne les interrompre en répétant certains mots qu'ils avaient prononcés. Exaspéré, Robinson ne se déplaçait plus qu'avec un bâton qu'il lançait rageusement dans la direction d'où venait la voix. Jamais il n'atteignit un seul perroquet. « En vérité, lui dit Vendredi, je crois que c'est une bonne leçon. Nous parlons trop. Dans ma tribu, chez les Araucans, plus on est sage, moins on parle. Plus on parle, moins on est respecté. Les animaux les plus bavards sont les singes. Et parmi les hommes, ce sont les petits-enfants et les vieilles femmes qui parlent le plus. » Et il ne se laissa pas troubler par le cri qui répétait « Petits-enfants, petits-enfants, petits-enfants !» Il montra à Robinson un certain nombre de gestes des mains qui pouvaient exprimer les choses les plus importantes. Ainsi, Robinson et Vendredi restèrent-ils silencieux plusieurs semaines, s'exprimant grâce aux signes de leurs mains, se comprenant en silence. Un matin, les œufs des perroquets ayant éclos et leurs petits ayant appris à voler, il y eut un grand rassemblement caquetant sur le rivage. Puis, d'un seul coup, au moment où le soleil se levait, tous les oiseaux s'envolèrent vers le large. Robinson et Vendredi se remirent à parler. Et ils furent tout heureux d'entendre à nouveau le son de leur propre voix. Mais l'expérience avait été salutaire et souvent, d'un commun accord, ils se taisaient et ne communiquaient plus qu'avec leurs mains. Si vous avez manqué les épisodes précédents, vous pouvez les écouter sur le podcast de l'Instant Lecture, Radio Arc-en-Ciel, en minuscule sans point ni tiré, et vous ajoutez .re.
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2: Et on poursuit avec le Simon J'ai pour lesquels, évangile en créole.
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4: Dans l'évangile de Jésus-Christ, voilà que ça c'est mature. Alors le jour là, Jésus l'a dit en somme son mandat. Et parabole, il me raconte ça. Il y a dans autres royaumes le ciel là, ça est comparable ensemble, et mettre la case. Il y a son grand matin pour aller embaucher les ouvriers pour son plantation raisin. Et il y a tombé d'accord ensemble les bons ouvriers pour un pièce l'argent pour la journée, un denier. Un denier, dans le temps-là, c'est un pièce l'argent. Il envoie les autres travailler dans son bon carreau raisin. Soit à peu près névé, il a vu d'autres ouvriers, et là, c'est la place sans travail. Le patron des autres. Ben, allez à votre subitation, m'en va dans un sac légiste. Ben, dans la partie. Il sort ton premier coup à peu près midi. Après ça, troisième après-midi, il a fait pareil. T'as allé à cinquième, il a sort ton corps. Il a trouvé d'autres têtes là. Et là, il a dit à Zotte. Ben, quand Zotte l'arrête là, toutes les années, sans travail, Zotte. Alors, ben, il a dit, ben, personne n'a pas, t'es pas là pour embrasser nous. Alors, il a dit à Zotte, ben, allez à Zotte aussi de mon bonne plantation raisin. Allez, travaille. Il arrive le soir, propriétaire plantation raisin, il a dit ensemble son comptable. Crée bons ouvriers, donne chacun Zotte paiement. Seulement, commence par le bon dernier arrivé, pour finir par le bon premier. Bon sac cinquième à l'avenir. Zotte la gagne chacun, et pièce l'argent. Elle est à la réalité au bon promis. C'est la machine, ça va gagner plus. Ce monde, c'est la gagne. À Zotte aussi, chacun, un pièce l'argent. Alors, laisse la gagne ça, Zotte, il m'a gagné contre propriété. Bon, ça clarifie dernier, je l'ai dit. Bon, elle a travaillé rien qu'un, il y a de temps. Et vous traitez à Zotte comme nous. À nous, nous la supportons le poids, le jour, ensemble, le gros salaire. Tout est joigné. Seulement, le maître l'a dit à Zotte, mon ami, mais fais pas le tour, moi. Ou là, pas tombe d'accord avec moi, grand matin, pour une pièce l'argent. Prends ça que mes doigts, où? Allez, à où? Mais vite, donne le dernier arrivé, comment la donne à où? Est-ce que mes papas fait ça que mes vies ensemble, mon argent? Sans quoi, on est mauvais regard, passe, même les bons. Alors, comme ça même, bon dernier sera premier, et le bon premier, ce sera dernier.

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1: Et on poursuit avec donc Halte spirituelle avec RCF et Radio Notre-Dame, cet acte théorique selon Benanos.
2: L'écrivain catholique Georges Bernanos invite à retrouver son esprit d'enfance, la simplicité, la joie, la pauvreté qui nous conduisent à la confiance et à l'abandon. Qu'importe ma vie, je veux seulement qu'elle reste jusqu'au bout fidèle à l'enfant que je fus, écrit-il dans Les grands cimetières sous la lune en 1938. Et c'est cette confiance en Dieu de Bernanos qui vous a particulièrement touché, Père Patrick Chauvet. Bonjour.
3: Bonjour.
2: Vous êtes auteur du livre Bernanos sans concession chez Fayard et dans votre ouvrage, vous citez souvent Sainte Thérèse comme si sa pensée, sa spiritualité, elle infusait les écrits de Bernanos. Alors qu'est-ce qui les rapproche, qu'est-ce qui les tient si proches l'un de l'autre?
3: Oui, parce que j'allais dire Bernanos effectivement est un passionné de la petite Thérèse par la simplicité de vie, par la confiance, par, au fond, la grâce de Thérèse, c'est d'avoir gardé cet esprit d'enfance. Hein. C'est la petite voix, hein, la voix de l'enfance. Et c'est ça qui a marqué profondément la pensée de Bernanos. Et sur son lit, son chevet d'agonie, il y avait les dernières paroles de la petite Thérèse. Hein. Donc, il voulait vivre un petit peu, comme Thérèse, sa mort. Mais c'est vrai que il cherche à garder, mais on sait très bien que notre esprit d'enfance, il disparaît. Et donc, il veut que ses lecteurs puissent retrouver cet esprit d'enfance. Vous l'avez résumé, l'esprit d'enfance, c'est la simplicité. Et c'est vrai que c'est important. L'adulte, plus on avance, plus on a l'art de tout compliquer. L'enfant, il s'émerveille. Il se simplifie. Et il a confiance. Il a confiance en ses parents, il doit avoir confiance en ses maîtres. Voilà, cet esprit d'enfance. Et je trouve que on est dans un monde où on risque de perdre cet esprit d'enfance. Je prends l'exemple encore parce que c'était plutôt amusant d'ailleurs. C'était triste mais amusant. Pendant le confinement, on ne savait pas si on pouvait aller dans les églises. Et puis Noël allait approcher quand même. Bon. Et un député qui nous dit, ben voilà, vous pourriez peut-être célébrer Noël au mois de juillet. Et je vais dire, mais... Et il le disait, pas en se moquant, hein, pas en se moquant. Et je repensais à une page de Bernanos où il disait, on nous vole Noël et donc on nous vole l'enfance. Parce que la fête de Noël, c'est la fête de l'enfance. C'est à la fois l'enfant Dieu, hein, le bébé, et en même temps notre émerveillement.
2: La place de l'émerveillement, peut-être qu'elle est à retrouver, l'émerveillement, la surprise, faire
3: mais
2: de,
3: mais
2: de
3: la
2: sa
3: surprise,
2: vie.
3: Moi. Alors là, pour le coup, il me souvient, je me préparais à cette fête, je regardais pas dans le salon s'il y a quelque chose qui allait arriver. Je croyais pas, tu crois au Père Noël quand même pendant 3 ou 4 ans, mais après, j'ai bien compris que c'était pas du tout Père Noël. Mais il n'empêche que il y avait cet émerveillement. L'émerveillement, et je trouve d'ailleurs merveilleux de voir un enfant ouvrir un paquet cadeau, avoir ses yeux qui s'ouvrent, qui se remplit de joie. Et je voudrais qu'on s'émerveille de ce qui se passe aujourd'hui dans notre monde, parce qu'il y a de très belles choses.
2: Mais Patrick Chauvet, un jour, on devient un adulte, on parlait de la responsabilité tout à l'heure. Comment on peut être tiraillé entre, évidemment, cette envie de continuer à goûter la vie et d'un autre côté, on va pas passer sa vie à chasser les papillons. Donc, comment garder à la fois cette fraîcheur et tenir sa place dans une société où on nous demande de nous engager aussi?
3: Il faut, naturellement, il faut quitter l'âge de l'enfance. D'ailleurs, le problème aujourd'hui de nos jeunes, c'est qu'ils restent au niveau de l'adolescence. Hein, c'est une société adolescentrique, et donc on n'arrive pas à passer à l'âge adulte. Mais on peut être adulte, s'engager, et en même temps garder en nous cette simplicité.
2: C'est l'esprit d'enfance.
3: C'est l'esprit d'enfant, oui.
2: Alors, on va écouter Bernanos dans son ouvrage « Le dialogue des Carmélites
3: oui. »,
2: où il y a une belle définition de la simplicité, justement. « Mon enfant, dit la prieure au moment de son agonie à l'une des sœurs, quoi qu'il advienne, ne sortez pas de la simplicité. À lire nos bons livres, on pourrait croire que Dieu éprouve les saints comme un forgeron, une barre de fer pour en mesurer la force. Ô ma fille, soyez toujours cette chose douce et maniable dans ses mains. Les saints ne se raidissent pas contre les tentations, ils ne se révoltent pas contre eux-mêmes. La révolte est toujours une chose du diable. Et surtout, ne vous méprisez jamais. Ce qui est intéressant avec ce passage, c'est à la fois la définition de la simplicité, mais aussi l'amour de soi-même, en quelque sorte. S'aimer soi-même, voilà la tendresse à laquelle on est appelé aussi.
3: Oui, pour s'aimer soi-même, il faut d'abord se connaître. Ça, c'est la grande sagesse. Notice et automne, connais-toi toi-même. Il faut se connaître. On l'évoquait dans une émission, hein, connaître ses limites, connaître ses richesses. On porte des richesses. Hein, et l'éducation, ça c'est l'ancien prof qui parle, mais l'éducation, c'est valoriser toutes les richesses d'un enfant, d'un adolescent, et de le conduire à cette croissance. L'autorité, c'est précisément, auctoritas en latin, c'est la croissance. Mmh. Faire croître toutes ces qualités qu'un jeune porte en lui. Et que, s'il est doué pour le dessin, ben, il faut valoriser ce côté artistique. S'il est doué pour le théâtre, eh bien, on le met sur la scène.
2: Enfin, on rejoint la liberté ici aussi.
3: Ah ben oui. Et je pense que le Seigneur donne à chacun, hein, des qualités que parfois on n'a pas découvert. Je pense à tous ces jeunes qui ont peut-être été dévalorisés. Je crois que dans l'éducation, il faut faire très attention. Un jeune est porteur d'un potentiel. Et ça rejoint l'esprit d'enfance.

0: Monseigneur Patrick Chauvet, nous évoquons l'esprit d'enfance, la simplicité. Écoutons un passage du journal d'un curé de campagne de Georges Bernanos, où il est question de cette confiance, de cet abandon. Il est lu par le comédien Frédéric Folcher.
1: L'espèce de méfiance que j'avais de moi, de ma personne, vient de se dissiper. Je crois pour toujours. Cette lutte a pris fin. Je ne la comprends plus, je suis réconcilié avec moi-même, avec cette pauvre dépouille. Il est plus facile qu'on croit de se haïr. La grâce est de s'oublier. Mais si tout orgueil était mort en nous, la grâce des grâces serait de s'aimer humblement soi-même comme n'importe lequel des membres souffrants de Jésus-Christ.
0: Il est plus facile qu'on croit de se haïr. La grâce est de s'oublier. C'est puissant aussi,
2: quel
0: ça.
2: Quel beau passage. Quel beau passage. Oui, c'est, ça me fait penser aussi à saint Augustin. Au moment de sa conversion, il dit « Je me suis réconcilié avec moi-même. J'étais un être divisé et ça y est, je suis unifié. » Eh bien, le curé de campagne qui vit d'échec en échec.
0: Oui, hein, parce que...
2: parce que
0: dire.
2: Le pauvre homme, il vit d'échec en échec. Hein. Eh bien, il n'empêche que là, il n'a plus de haine envers lui, mais voilà, il s'efface pour laisser, j'allais dire, pour laisser la grâce agir.
0: Mais le confesseur que vous êtes entend souvent peut-être cette difficulté, et là je cite à nouveau, de s'aimer humblement soi-même.
2: Ah ben je vais pas vous dire comme ce que j'écoute en confession, mais
0: non, c'est, mais comment réconforter
2: les gens ? C'est sûrement un point important. Comment aider quelqu'un qui parfois même est écrasé par son péché, qui a du mal à se pardonner lui-même d'ailleurs, d'avoir fait ce qu'il a fait. Eh bien, comment je vais l'aider à grandir? Je crois que je vais l'aider à grandir en disant d'abord Dieu t'aime, et Dieu t'aime comme tu es. T'as rêvé d'être comme ci, eh bien t'es comme ça. Et donc, de se dire à partir de ce que tu es, voilà, Dieu va essayer de faire de la grâce. Voilà. Donc tu vas être transformé en profondeur. Les gens, parfois, ont du mal à comprendre que Dieu les aime comme ils sont, avec leurs tendances, avec leur histoire de péché et tout. Mais j'allais dire, il est venu pour ça. Hein. Il n'est pas venu pour les saints. Il est venu pour les saints pécheurs, ce que nous sommes. Mmh. Et donc, pour moi, c'est très important de faire redécouvrir. Vous savez, j'ai des catéchumènes, j'ai la grâce, vous savez, on est dans un temps où il y a beaucoup de catéchumènes, oui. Donc moi j'en ai une dizaine, et ce qui est merveilleux...
0: Les catéchumènes, ce sont, juste pour repréciser,
2: oui, c'est des adultes hein, qui
0: voilà,
2: demandent,
0: des grands jeunes qui demandent le baptême.
2: Voilà, ils ont entre 19 ans et 30 ans, et qui demandent le baptême, et qui viennent là, d'ailleurs c'est un peu incroyable, ils viennent là, sans doute attirés par Marie-Madeleine, voilà, ils rentrent dans l'église, ils viennent voir un prêtre, bon, et ils sont... voilà, ils disent, nous avons été comme attirés, et le Seigneur nous a dit, je t'aime. Voilà, malgré leur histoire, difficile parfois, hein, ils entendent au fond d'eux cet appel, je t'aime. Voilà, faire découvrir à tous ces jeunes, et moins jeunes, mais faire découvrir qu'on est aimé gratuitement, on est, voilà, même si on est un peu cabossé, on est aimé. Eh bien, ça, c'est vraiment, c'est ce que dit le pape François. Je pense que c'est important, c'est le message de l'Église. Et on évoquait l'espérance hein, dans une émission. Moi, ce que je trouve extraordinaire, c'est que cette espérance, c'est que même quand on est cabossé, Dieu nous aime. Ça ne veut pas dire qu'il faut arriver tous cabossés, hein, mais ça veut dire que Dieu nous aime avec notre histoire. Avec notre histoire. Sainte Thérèse d'Avila dit que la sainteté, c'est de tomber et de se relever. Mais c'est formidable.
0: Merci, Monseigneur Patrick Chauvet, prêtre du diocèse de Paris et théologien. Merci à vous, à demain.

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2: Et on poursuit cette séquence. Le témoin de la foi de ce jour, Saint Jean, présenté par Frédéric.
3: Saint Marc,
4: Saint Pierre,
3: son nom était Jean.
4: Sainte Marie,
3: figure de la foi, témoin de l'Évangile. Elle se nommait Marie.
4: Saint Matthieu,
3: il s'appelait Jacques.

En ce 19 août, c'est une très belle figure de ce qu'on appelle l'école française de spiritualité que nous fêtons. Un grand missionnaire et un formateur de prêtres, Saint Jean Eudes. Bonne fête donc à toutes les personnes qui se prénomment Jean. Jean Eudes est un Normand. Il est né le 14 novembre 1601 dans le petit village de Ries, près d'Argentan, était l'aîné de 6 enfants. Son père, Isaac, qui avait été arrêté au seuil du sacerdoce par des devoirs impérieux, possédait une science religieuse au-dessus de la moyenne, aussi en fit-il largement bénéficier ses enfants. Aucun ne profita mieux de cette éducation que Jean. Il n'était encore qu'un enfant quand, un jour, ayant reçu un soufflet d'un de ses camarades, il se mit à genoux et tendit l'autre joue selon le conseil évangélique. À 14 ans, il faisait le vœu de chasteté et montrait déjà cette ténacité de volonté qui sera sa note caractéristique. Au collège de Caen, sa dévotion envers Marie le poussa à se passer naïvement un anneau de fiançailles au doigt. Ses études terminées, il se décida à entrer dans l'état ecclésiastique. Pour le faire avec plus de perfection, il se mit sous la direction du père de Bérulle, entra à l'oratoire et fut ordonné prêtre à Paris le 24 décembre 1625. Le nouveau prêtre inaugura son ministère en se dévouant au soulagement des populations de Normandie, alors décimées par la peste. Il poussa si loin le dévouement envers les pestiférés qu'il ne se trouva personne à Caen pour oser lui prêter asile et que pendant plusieurs semaines, il en fut réduit à se loger hors de la ville dans un grand tonneau. Mais l'œuvre principale du père Eudes fut l'œuvre des missions. Au sortir des guerres religieuses en France, l'ignorance de la religion et le relâchement des mœurs étaient extrêmes. Pour y porter remède, le père Eudes parcourut la Normandie, la Bourgogne, l'Île-de-France et maint autres lieux. Son éloquence populaire, servie par un bel organe et accompagnée d'une sainteté authentique, exerça un ascendant considérable sur toutes les classes de la société. Depuis Saint-Vincent-Ferrier, on n'avait point vu de missionnaire qui exerça une telle action sur les foules. Dans le but de travailler au relèvement du clergé, le plus grand ennemi de l'Église, selon lui, le père Eudes ouvrit à Caen un séminaire qui fut l'embryon d'une nouvelle famille religieuse consacrée au cœur de Jésus et de Marie et appelée Congrégation de Jésus et de Marie. Le succès vint aussitôt. Les diocèses de Normandie furent bientôt pourvus de prêtres instruits et vertueux. Le père Eudes ajouta la formation du clergé, les missions dans les campagnes. Pour prolonger son enseignement, Jean Eudes écrivit des livres dont le plus connu est « La vie et le royaume de Jésus dans les âmes chrétiennes ». Une des meilleures synthèses de ce qu'on appellera plus tard la spiritualité de l'école française. En même temps, il fonde à Caen un institut pour assurer la persévérance des repentis. Selon l'usage du temps, chaque maison était indépendante. À la mort du père Eudes, il y en avait 4. À la veille de la Révolution, il y en avait 8. En 1835, la supérieure du refuge d'Angers, Sainte Marie-Madeleine Pelletier, femme de taille à gouverner un royaume, obtient que les nouvelles maisons fondées par son monastère restassent sous la dépendance de la maison mère et donne à sa congrégation le nom de Bon Pasteur. Cette branche a eu un grand succès et possède des ramifications dans les 5 parties du monde. Une des gloires du père Eudes est d'avoir été le précurseur de la dévotion au cœur de Jésus et de Marie. 40 ans avant les apparitions de Paris le Monial, il faisait célébrer par ses prêtres l'office solennel de ses très saints cœurs et s'en faisait l'apôtre dans ses missions. Aussi, Léon XIII a appelé le père Eudes auteur du culte liturgique des Sacrés-Cœurs de Jésus et de Marie. Et Pie X, en le béatifiant, a dit qu'il devait être regardé comme père, docteur et apôtre de cette dévotion. Arrivé à un âge avancé,
le saint fondateur déposa sa charge de supérieur et mourut saintement le 19 août 1680 en répétant « Jésus est mon tout ». Jean Heudes a été proclamé saint en 1925. Je vous propose, avant de nous quitter, cette pensée spirituelle extraite de l'Évangile de ce jour. Jésus lui dit « Si tu veux être parfait, va, vends tout ce que tu as et donne-le aux pauvres pour avoir un trésor dans le ciel. Ensuite, reviens et suis-moi. » Matthieu 19, verset 21.

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1: Vous êtes à l'écoute du programme de la nuit de Radio Arc-en-Ciel. Nous retrouvons maintenant le magazine Planisphère de nos confrères des radios chrétiennes en France.
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3: Qui n'a pas entendu parler de la DZ Mafia ? Qui ignore encore que les arrière-pays des ports français comme Marseille, Le Havre ou même Morlaix en Bretagne sont tenus par les narcotrafiquants ? Et pourtant, avons-nous vraiment pris la mesure de ce que c'est que la criminalité organisée ? Comment cet acteur géopolitique, qu'est la criminalité organisée, s'empare-t-il des territoires ? Pour répondre à ces questions, Planisphère a le privilège de recevoir Clotilde Champerrache, économiste spécialiste de la criminalité, directrice du pôle sécurité, défense, renseignement, criminologie, crise, cybermenace au Conservatoire national des arts et métiers, le CNAM. Clotilde Champerrache a notamment publié « Géopolitique des mafias, entre expansion économique et conquête territoriale » aux éditions Le Cavalier Bleu, et la face cachée de l'économie au PUF.

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1: Bonjour Clotilde Champerrache.
2: Bonjour.
1: La France semble avoir découvert ou redécouvert le crime organisé avec la commission sénatoriale sur le narcotrafic. Comment expliquer ce réveil tardif ?
2: Je crois qu'en France, on a un problème dans la façon de comprendre les phénomènes criminels. On a quand même une spécificité par rapport notamment à nos voisins européens et puis par rapport aux pays anglo-saxons, c'est que la discipline criminologie n'existe pas au niveau des universités françaises. Le Conseil national des universités n'a pas souhaité qu'une section soit spécifiquement dédiée à la criminologie et par conséquent, les travaux sur le crime sont un peu délaissés côté français, ou alors on a des sociologues, des politistes qui vont un peu aborder le sujet, mais on n'a pas cette reconnaissance théorique, académique qui permettrait d'avoir de vrais travaux d'ensemble sur le sujet.
1: Ce qui pénalise la recherche. Est-ce qu'on n'est pas finalement enfermé dans l'illusion de savoir ?
2: Oui, c'est le problème du crime en général et du crime organisé en particulier, c'est que on a des idées reçues véhiculées sans même être discutées. Parfois, c'est même véhiculé par les médias ou par les représentations cinématographiques qu'on peut se faire. Et si la réalité correspond à ce qu'on pense savoir, ça va, on voit les choses. Mais
1: content.
2: Si c'est pas tout à fait ce qu'on pensait, là, on a tendance à nier les phénomènes. Et puis, il faut voir aussi qu'au niveau politique, médiatique, on a des acteurs qui vont beaucoup jouer sur l'émotion.
1: Oui.
2: On va instrumentaliser cette émotion et c'est par là qu'on va commencer à communiquer sur le crime. Mais évidemment, pour ça, il faut qu'il y ait une émotion. Et ça limite aussi la perception de la globalité du problème
1: criminel. Et l'émotion, ça n'a jamais permis de comprendre, en fait.
2: Non, parce que c'est de la surréaction, c'est de l'instrumentalisation. Donc on fait monter des problématiques, mais sans réellement les explorer dans leur totalité.
1: Clotilde Champerrache, la prise de conscience en France, comme en Europe, est largement due au recours de certains criminels à une violence ostensible. Pourquoi utiliser cette violence ostensible et la violence est-elle vraiment un indicateur de la présence criminelle ?
2: Alors la violence ostensible, c'est effectivement ce qui a marqué la trajectoire d'abord des Pays-Bas et de la Belgique. Au début des années 2020, on a des règlements de compte et puis aussi des victimes collatérales, des victimes innocentes, des avocats qui sont tués, un journaliste, des menaces adressées au ministère de la Justice belge, à la princesse héritière. Et puis des balles qui touchent des personnes qui n'ont strictement rien à voir avec le narcotrafic. Et c'est ça qui fait réagir l'opinion publique d'un côté et l'État qui ne peut pas rester spectateur de ça. Et ça rejoint l'illusion de savoir, c'est-à-dire que la violence, c'est un critère rassurant. C'est-à-dire qu'on se dit le crime organisé, ce sont des personnes violentes qui ne respectent pas la loi. Et donc quand on les voit être violents, on se dit c'est bien qu'il y a un phénomène criminel. Alors que le corollaire n'est pas vrai, c'est-à-dire que l'absence de violence ne signifie pas qu'il n'y a pas de criminalité.
1: C'est-à-dire ? Qu'est-ce que vous voulez dire ?
2: On a des organisations criminelles qui ont compris qu'il fallait rationaliser la violence. Qu'une violence justement ostensible, c'est une violence problématique qui parfois est l'expression d'une faiblesse de l'organisation criminelle elle-même. Par exemple, les mafias, quand elles se font la guerre, c'est que d'un point de vue organisationnel, il y a des tensions. Et puis, ça entraîne une faiblesse supplémentaire parce que, justement, il y a une obligation de réagir, des représailles, des lois plus difficiles, plus répressives qui vont passer. Donc, la violence n'est pas forcément une bonne affaire pour les organisations criminelles et certaines ont des stratégies différentes pour contrôler un territoire, pour le conditionner. Et ça, sans violence, et c'est ce qui risque de passer inaperçu.
1: Alors, comment est-ce qu'on conditionne un territoire, c'est-à-dire un espace de vie ? C'est ça, un territoire.
2: Oui. Alors, le conditionnement du territoire, c'est aussi un conditionnement de la population. Alors, sur le territoire français, récemment, on a eu quelques affaires qui ont été présentées un peu comme anecdotiques de distribution de fournitures scolaires, de fêtes organisées par des narcotrafiquants, de services rendus à la population. On monte les courses des personnes âgées quand l'ascenseur est en panne, etc. Des mots disant « nous sommes désolés pour le dérangement » lorsque les cages d'immeubles sont utilisés pour le trafic de stupéfiants. En réalité, ça, c'est instaurer un climat où le criminel n'est plus seulement perçu comme producteur de désordre, mais il apporte des services sociaux, il crée du lien social. Et ça, c'est extrêmement problématique parce que ça veut dire que la population va commencer à tolérer cette présence-là, parfois même entrer dans des liens de complicité, ne pas dénoncer. Et éventuellement, lorsqu'on est au bout du processus, c'est une façon de conditionner dans le sens où on peut faire passer des consignes de vote, par exemple.
1: Des consignes de vote.
2: En disant, voilà, on vous a rendu service à un moment, ça serait gentil que, en échange, vous fassiez telle chose, vous votiez pour tel candidat parce que lui saura aussi ne pas nous déranger dans nos affaires. Et on crée comme ça un cercle vicieux qui va lier le crime organisé, la population et éventuellement la sphère politique locale.
1: Donc on est là entre criminalité, conditionnement, illégalité, corruption aussi.
2: Oui, la corruption, c'est une problématique aussi qui est rampante. Alors, il y a de la corruption qui s'accompagne de violence. Hein, lorsque la personne ne coopère pas, on peut la menacer. Mais on a aussi toute une corruption qui est absolument non violente, qui passe par l'appât du gain, des sommes qui sont proposées. Alors, les narcotrafiquants en particulier sont extrêmement riches grâce à leur trafic. Donc, ils peuvent se permettre de payer de façon disproportionnée. Donc ça peut expliquer la bascule aussi de certaines personnes qui, dans une société qui valorise aussi le profit, vont se dire que finalement, la déconnexion entre l'acte, par exemple, insérer une clé USB dans un ordinateur et la somme reçue vaut la peine, entre guillemets, qu'on tente le coup. Sauf que là aussi, il faut raisonner à plus long terme et se dire que dans ces cas-là, on rentre dans une logique de toile d'araignée que le crime va tisser autour de vous et qu'on ne peut pas se retirer en se disant « je fais l'opération une fois, j'empoche l'argent et je me retire du système ».
1: Oui, parce que la violence vient rappeler à ce moment-là qu'une fois qu'on a mis la main dedans...
2: La violence, l'intimidation, la menace de dénoncer, les méthodes sont variées.
1: Est-ce que la violence peut aussi être un mode de communication ?
2: La violence sert, alors, au sein du milieu criminel, à intimider aussi les concurrents. D'ailleurs, quand on a eu des accès aux messageries cryptées des criminels, on voit qu'ils envoient aussi des images de personnes torturées, suppliciées. C'est un message sur ce qu'ils sont capables de faire. C'est une façon aussi, parfois, de pouvoir ne plus utiliser la violence. C'est-à-dire de dire, ma menace est crédible. Regarde ce que je sais faire. Et ce qui permet aussi à certains criminels de moins utiliser la violence parce qu'ils ont atteint un certain niveau de réputation qui suffit pour intimider sans recourir à des actes ostensibles.
1: Est-ce que dans une certaine mesure, ça ne joue pas sur l'insuffisance des services publics dans certains territoires ? Autrement dit, les réseaux criminels occupent une place qui n'est pas occupée.
2: Le conditionnement territorial, c'est vraiment ce positionnement-là. C'est-à-dire offrir effectivement des prestations que l'État assure peu, assure mal, ou au moins faire passer le discours que l'État n'assure pas suffisamment bien les choses. Parfois, c'est de l'instrumentalisation. Hein, quand on pense aux mafias italiennes, elles sont par exemple spécialisées dans l'accès au logement social. Ce ne sont pas elles qui produisent le logement social, mais elles intermédient. Et ce sont elles qui se créent une légitimité sociale en utilisant ce statut d'intermédiaire.
1: Clotilde Champérache, depuis quelque temps, les débats sur la criminalité organisée se focalisent largement sur le narcotrafic, au point que la priorité qui lui est donnée donne l'impression que c'est l'unique activité illégale, ou presque. Est-ce que cette vision est correcte ?
2: C'est extrêmement réducteur de penser que la criminalité organisée n'est présente que dans le narcotrafic. Alors, certes, c'est un marché qui, parce que l'offre et la demande sont en forte croissance, génère beaucoup de profits. Ceci étant, les organisations criminelles ne font pas que du narcotrafic. On a toute une gamme d'activités criminelles. Il y a évidemment ce qui est en lien avec une activité productive. On crée une marchandise prohibée, on la commercialise, donc le narcotrafic. On a aussi une criminalité organisée qui s'appuie sur l'appropriation des richesses d'autrui. Tout ce qui est réseau de pillage de ressources naturelles, les réseaux criminels de cambrioleurs, le recel, l'extorsion, ça existe aussi. Les fraudes, les arnaques qui sont en très forte augmentation. Et puis on a même une criminalité organisée qui est spécialisée dans les atteintes à l'ordre public. Donc c'est du vandalisme, des meurtres, où on a une perte de richesse pour les pays parce que la destruction de matériel public, par exemple, ça entraîne un coût pour la société.
1: Une école, par exemple, une mairie.
2: Tout à fait. Et tout ça, ça existe. Donc, ne voir que le narcotrafic, c'est un peu s'inscrire dans une logique où, très économique, où il y a un marché légal avec beaucoup de profits. Et c'est ce marché-là qu'on va étudier sans voir qu'il y a une connexion avec tout plein d'autres activités et puis des organisations criminelles qui peuvent être polyactivités, c'est-à-dire être présentes sur le narcotrafic, mais pratiquer aussi l'extorsion et d'autres activités. Ce qui fait que si on arrive à les attaquer sur le narcotrafic, ça ne veut pas dire qu'on les a abattues totalement. Elles peuvent se redéployer sur d'autres activités.
1: Les organisations criminelles, de ce que j'ai compris, sont d'une souplesse absolument extraordinaire et une réactivité exemplaire.
2: Oui. Alors, elles ont évolué. Elles sont effectivement capables de s'adapter aux changements de législation. Elles sont capables d'arbitrer entre les territoires aussi, voir ce qui peut se faire dans un pays et pas dans l'autre.
1: Et comparer puis, la législation,
2: tout
1: la réglementation,
2: tout à fait,
1: l'optimiser.
2: Et voir s'il y a un territoire qui est plus à même de faciliter le blanchiment d'argent, un autre pour lequel écouler des stupéfiants, etc.
1: Donc, ce qui veut dire qu'il y a des experts de ces questions-là qui travaillent pour les mafias, concrètement.
2: Pas forcément. Il y a un côté empirique. Il y a un côté communication aussi entre eux. C'est-à-dire que là aussi, ça rejoint la question de la violence. Il y a des règlements de compte, mais il y a aussi de la coopération criminelle. Donc les coopérations criminelles, ça fait que des organisations criminelles d'origine différente travaillent ensemble et communiquent des informations. Ils peuvent dire, bah, moi j'ai investi énormément en Allemagne parce qu'on ne vérifie pas trop, on peut payer beaucoup en liquide. Et ça, c'est une information qui va circuler dans d'autres organisations criminelles et qui va répandre ce savoir empirique.
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1: Clotilde Champerrache, en se concentrant sur le narcotrafic, ne coupe-t-on pas artificiellement l'activité illégale de ses connexions avec la sphère légale ?
2: Oui. Le fait de se focaliser sur une seule activité, un seul marché, c'est un peu croire qu'il existe une frontière étanche entre le monde légal et le monde illégal. Et c'est une vision qui est totalement artificielle, qui s'est créée aussi autour de la notion de criminalité organisée quand on a commencé à définir les termes. Initialement, la première fois que le mot « crime organisé » apparaît, c'est aux États-Unis à la fin du 19e siècle. Et ce qui est intéressant, c'est que la description inclut la sphère légale, la complicité du monde légal. Puis progressivement, sur le mode américain, on va commencer à penser le crime organisé comme une conspiration étrangère. Parce qu'il y a la mafia italo-américaine et c'est une façon de dire que l'ennemi public numéro un est un corps étranger à la nation américaine qui, elle, est vertueuse.
1: Bien
2: et
1: sûr.
2: Ça permet de couper, mais totalement artificiellement, on perd cette dimension-là qui était présente au début de la terminologie. Et ça fait tomber des pans entiers du fonctionnement de l'économie criminelle, la corruption.
1: Alors c'est quoi la corruption ?
2: La corruption, alors là aussi, il y a énormément de débats. On a du mal à nommer les choses. C'est-à-dire qu'on va parler d'atteinte à la probité, on va distinguer des différentes catégories pour ne pas finalement dire ce mot global de corruption. Moi, j'aime la définition qu'ont donné les Grecs anciens, qui est que c'est une atteinte au bien commun. Et là aussi, d'un point de vue économique, on a perdu l'usage du terme « bien commun » parce qu'on a une vision économique des choses qui est très autour de cette maximisation du profit. Le bien commun, c'est ce qui fait qu'une société tient. Et toute atteinte au bien commun fragilise les institutions. Et ne pas voir cette corruption ou dire qu'il semblerait que la France commence à être atteinte par la corruption, c'est une vision extrêmement naïve des choses. Les Grecs anciens en parlaient déjà. Les Grecs anciens disaient aussi que c'est dans la nature de l'homme d'être corruptible. Donc ce n'est pas un corps étranger, encore une fois. C'est une possibilité, c'est un risque dont il faut tenir compte.
1: Mais toutes les sociétés ne sont pas égales face au risque de corruption.
2: Alors il y a cette vision aussi des choses qui a pu être instrumentalisée par des organisations internationales avec la corruption qui serait liée au sous-développement. En réalité, si on regarde dans les détails, aucun pays n'échappe à des phénomènes de corruption. Après, la corruption peut se répandre aussi parce que si certains membres d'une société sont corrompus, ils gagnent de l'argent et sont impunis dans leurs actes, ça incite d'autres personnes à basculer aussi. Donc la corruption s'étend, mais elle n'est pas une spécificité des pays en voie de développement. Et la corruption accompagne systématiquement le crime organisé. Donc, ces trafics ont pu progresser aussi parce qu'il y avait dans la sphère légale des personnes complices qui ont apporté leur soutien à ces organisations.
1: D'autre part, l'économie légale fournit un grand nombre de prestations et de services qui sont en fait attractifs pour les organisations criminelles.
2: Oui, et ça, on oublie souvent de le voir parce qu'on a cette vision dichotomique, il y a les méchants, les gentils, le bien, le mal. Finalement, on l'a vu pour la question du narcotrafic avec l'activité portuaire. On a une capacité et une volonté de contrôle sur les conteneurs en entrée dans nos ports, qui est extrêmement faible, hein, 2% des conteneurs en entrée dans les ports européens.
1: Dans le meilleur des cas. 2% des conteneurs sont contrôlés par les services douaniers.
2: Tout à fait.
1: Dans le meilleur des cas.
2: Dans le meilleur des
1: 98%
2: cas.
1: Ne sont donc pas contrôlés.
2: Voilà. Ce qui laisse passer les stupéfiants, mais ça laisse passer aussi la contrefaçon, les armes en pièces détachées. Donc il y a une vraie problématique sur ce qu'on accepte de prendre comme risque en termes sécuritaires.
1: Ajoutons qu'on peut, par les réseaux criminels, avoir des points de contact dans les ports pour aller récupérer dans un conteneur identifié le B714-1222.
2: Oui, les stratégies de contrôle douanier en plus.
1: Un sac avec de la cocaïne ou des
2: armements. Il peut y avoir contournement, tout à fait, corruption. Prestations de services par des personnels portuaires. Donc tout ça, ça fait qu'effectivement, la capacité de contrôle est faible.
1: On peut renvoyer à votre livre, Clotilde Champérache, La face cachée de l'économie, néolibéralisme et criminalité au PUF en 2019 pour aller plus loin. Clotilde Champérache, la loi narcotrafic de 2025 semble avoir partiellement fait bouger les lignes. En particulier, la recommandation initiale de créer un parquet national anti-stupéfiant qui s'est transformé en un parquet national contre la criminalité organisée. Alors, est-ce que c'est bon signe ?
2: Oui, ça veut dire que y a un petit déplacement dans l'angle de vue sur la question criminelle. C'est vrai qu'au départ, la commission d'enquête sénatoriale porte sur le narcotrafic. Donc il y avait un enfermement de départ qui explique que le projet initial était sur les stupéfiants en particulier, ce qui rejoint en plus la tradition française et largement anglo-saxonne de raisonner en termes de marchés illégaux. Le passage à un parquet national anticriminalité organisée, c'est déplacer le regard de ces marchés illégaux vers les acteurs. La compréhension des acteurs, et ça peut permettre de frapper plus largement la problématique du système criminel, de l'écosystème criminel, dans l'ensemble de ses activités, dans le fait aussi de hiérarchiser les organisations criminelles. Toutes ne se valent pas, toutes n'ont pas la même puissance, et il va falloir pouvoir distinguer, et c'est à ça qu'on peut arriver grâce au parquet national, au PNACO, c'est de distinguer des réseaux, les franges un peu émiettées du trafic, les petites mains du trafic, et puis plus haut, les intermédiaires de gros, les grosses organisations criminelles qui reposent sur des affiliations, donc des personnes qui choisissent une trajectoire criminelle.
1: La loi narcotrafic introduit également ce qu'on appelle le délit d'association criminelle, qui va être mobilisé pour la première fois contre des membres de la DZ Mafia, dont le procès a commencé, même s'il est un peu décevant.
2: Oui. Alors, ce délit de concours en association criminelle, il est un peu passé inaperçu hein, quand on a commenté la loi narcotrafic. On a beaucoup parlé du PNACO, de l'EMCO, l'état-major contre la criminalité organisée. On a beaucoup parlé aussi du nouveau statut de collaborateur de justice. Et du régime carcéral dur. Et puis finalement, cet élément-là est passé inaperçu alors qu'il peut devenir fondamental.
1: Pourquoi ?
2: Parce que justement, ça va permettre de frapper non plus des individus isolés pour des infractions spécifiques, infractions à la législation sur les stupéfiants par exemple, mais de frapper l'organisation dans son ensemble. Et là, on est dans la dimension plus italienne du combat contre le crime organisé. Pour rappel, en 1986, quand il y a eu le maxi-procès contre Cosa Nostra sicilienne, le début du procès, ça a été une phrase importante, alors je ne l'ai plus exactement en tête, mais de dire ceci est le procès d'une organisation qui s'appelle Cosa Nostra. Donc on est bien dans, on va condamner plusieurs personnes en même temps, on essaie de saper cette organisation-là dans tous les aspects de ses activités. Et ça permet même éventuellement, alors il va falloir s'habituer à manier ce terme-là, en plus il est mal défini un peu dans le narcotrafic, mais ça permet même d'entrer dans une dynamique d'entrave. C'est-à-dire que si on arrive à prouver que quelqu'un est affilié à une organisation criminelle, il est susceptible de commettre des actes répréhensibles, des crimes, des infractions graves, et ça permet de lancer des enquêtes, de regarder aussi le patrimoine de la personne pour éventuellement confisquer des avoirs criminels.
1: Alors, qu'est-ce que c'est que le statut de collaborateur de justice exactement ?
2: Alors, le collaborateur de justice, là aussi, il y a une inspiration italienne forte. Ça existait déjà en droit français, c'est peu utilisé parce que ça suppose de mettre en place des mesures de protection assez importantes. Le 31 mars 2026, ce nouveau statut est entré en vigueur. Ce que ça change en France, c'est qu'on va pouvoir faire entrer dans ce statut de collaborateur de justice des personnes qui ont commis un crime de sang. Jusqu'à présent, en France, on restait braqué contre ça en disant que c'est trop grave pour qu'on puisse envisager une remise de peine, parce que c'est un peu la négociation qui est faite avec le criminel. Le collaborateur de justice, c'est quelqu'un qui va apporter des informations importantes pour s'attaquer à une organisation criminelle ou à une activité criminelle. Donc, il faut que ça soit quelqu'un qui ait des choses importantes à dire. Hein. Donc, d'accepter qu'il y ait eu un crime de sang, ça permet aussi de ne pas s'adresser qu'aux petites mains, à des personnes qui sont finalement peu impliquées dans les gros trafics. Donc, l'espoir, c'est de faire parler des grands criminels ou des criminels plus importants dans la hiérarchie. Ceci étant, il ne faut pas surestimer le dispositif. Ce n'est pas parce qu'il y a des motivations, y compris pécuniaires ou en termes de protection qui sont proposées, que le criminel va basculer. On n'est pas dans un calcul coût-bénéfice. On a des affiliations qui parfois sont des affiliations à la vie, à la mort, avec des prestations aussi offertes par l'organisation criminelle en termes de protection.
1: Clotilde de Champérache, pour terminer, j'aimerais que vous nous disiez un mot du master économie, gestion, droit, mention criminologie que vous dirigez au CNAM. De quoi s'agit-il ?
2: Il s'agit d'un master qui est assez unique en France, qui propose à des personnes, alors soit des étudiants après une licence, soit des personnes en poste qui s'intéressent à toutes les problématiques de criminologie, de sécurité, de défense, décrocher un master qui permet d'aborder toutes ces problématiques criminologiques, alors qui n'existent pas dans le parcours universitaire français, mais avec une vision multidisciplinaire qui permet d'appréhender différentes problématiques liées au crime organisé, évidemment, mais aussi terrorisme, problématiques de défense. Donc un parcours très vaste et intéressant.
1: Où on rencontre aussi bien des professionnels que des étudiants. Et ça aussi, c'est
2: oui,
1: enrichissant.
2: On a des étudiants, on a des personnes qui sont en poste, police, gendarmerie, magistrature, etc. Donc, des publics très variés.
1: Merci, Clotilde Champérache. Un grand merci également à notre réalisateur, Cédric Coba. Planisphère recevait Clotilde Champérache, économiste, spécialiste de la criminalité et directrice du pôle sécurité, défense, renseignement, criminologie, crise, cybermenaces au Conservatoire national des arts et métiers, le CNAM. Elle a aussi la responsabilité du master économie, gestion, droit, mention, criminologie. Nous vous recommandons particulièrement ces deux récents livres, Géopolitique des mafias, entre expansion économique et conquête territoriale, aux éditions Le Cavalier Bleu, et La face cachée de l'économie, au PUF. Chères auditrices, chers auditeurs, merci de votre fidélité. Pensez à partager le podcast, c'est fait pour. À la semaine prochaine pour une nouvelle émission de Planisphère.

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1: Le programme de la nuit sur Radio Arc-en-Ciel, il est minuit. Nous retrouvons maintenant Jean-Claude avec Navé un foie. Je vous propose deux petites histoires en créole.
2: Oh yeah.

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Histoire de Rome. Monsieur Pointu. Histoire en Allemagne. Point coup. Les histoires mises à raconter à Zot, c'est une histoire vraie. La pas moi l'a inventé, sa bande frère Grimm. C'est pas quel côté, zo la partir en qualité des histoires comme ça de là. C'est l'histoire, un bouc te y appelle Monsieur Pointu. Monsieur Pointu, t'es un petit bouc maigraille. Lui, t'arrête pas jamais. Lui, t'éveille toutes affaires, même ça que t'y regarde pas lui. Lui, t'y critique toutes. Lui, t'y connaît toutes mieux que personne. Lui, t'y monsieur, m'y connaît toutes. Lui n'avait toujours raison. Quand l'été marche dans le chemin, l'été cause fort, l'été regarde pas son chemin, l'été fait de grands gestes avec son deux bras. Comme ça même, un jour, son bras la batte dans un fer blanc de l'eau, une jeune fille t'y porte sur son tête. Le fer blanc la renverse dessus lui, l'été trempé en sauce canard. Monsieur Pointu, t'es pas content, l'île a crié. Espèce petite couillonne, où l'a pas vu, moi t'es arrivé derrière où? Son métier t'es cordonnier. La point un ouvrier, tes gains restent plus d'un mois semblé. N'avait point rien que t'es bon, même quand le travail t'est bien fait. Un coup, le deux points de couture t'es pas égal. Un coup, un soulier t'es plus long que l'autre. Un talon t'es plus haut que l'autre. Quand t'es pas le cuir, que t'es encore trop dur. Attends, maman t'a où comment ils battent le cuir? Et l'été tape dans le dos les ouvriers, coup de marteau. D'après lui, toutes son ouvriers t'es de monde paresse. Seulement, monsieur Pointu, l'été bouge un bon peu, ça l'est sûr, mais l'été fait pas un tas. Si madame Pointu l'avait lève grand matin pour allumer de feu dans la cuisine, l'été crie « Mais où les folles, non? Où veut mettre le feu dans la case? Là, n'a assez pour faire retirer un bœuf. Il voit où la pas où il paye le bois. » Si l'été tombe sur bonne laveuse d'après casse la blague devant le grand bac, l'été crie sur autre dos. Ah là là, le bonne pintade, l'après cacailler au lieu de faire ce travail. Et le savon pendant ce temps-là. Vous imaginez le savon? L'y fond dans l'eau. Gaspillage, la paresse. Vous y frotte pas le linge, pangar va abîmer votre main. Monsieur Pointu, t'es tellement en colère. L'été maille son patte dans le tabouret. Le seau plein de lessive, t'es y capote. La cuisine, t'es inondée. Un jour, le voisin la monte à une case. Juste en face la case, Monsieur Pointu. Dans l'air à la fenêtre, Monsieur Pointu, t'es y surveille le chantier. Je t'y en serve la sable rouge. 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Tant qu'à le mortier, y a pas bon du tout. C'est pas la sable il faut, c'est de gravier. Avant mi mort, moins sera fin noir case là, tombe sur la tête de monde. Tout d'un coup, M. Pointu la tire son tablier en cuir. Il est parti cause avec bonne charpentier. Bonna. Zoti voit pas cette charpente les pas d'aplomb. Tôt ou tard, le bistrac va détraquer. Tout va dégrainer. M. Pointu la trappe une hache dans la main un charpentier pour monter à lui comment il fait. Mais là là, une charrette pleine de terre la passe dans le chemin. M. Pointu la jette la hache à terre et il y a quoi derrière la charrette? Il a crié avec le boum. Bonhomme. Où les fous que ça? Où a pas de charrette les trop lourds pour le deux petits cheval tonne? Pauvres animaux, zot va crèver en place. Le bonhomme l'a pas répondu rien. Monsieur Pointu la rend son case. Son l'apprenti t'y tient beau un soulier dans son main. Que ça il est ça encore, l'a dit Monsieur Pointu. Moi l'a pas dit à où il découpe pas un soulier bas comme ça? Qui ça va acheter un soulier mal foutu comme ça? Ça l'a plus un soulier, c'est une semelle. Patron, sûrement on a raison, l'apprenti la répond. Soulier là, il vaut pas rien vraiment. Mais c'est où même la taillée et la coude. Quand on l'a levé à l'heure là, le soulier la chape d'autre main. Moi l'a ramassé, et à ce terme, il rend à haut de soulier. Une nuit, ce coup-ci t'es pas un jour, t'es une nuit. Monsieur Pointu, il a fait un rêve. Il a rêvé, il était mort. Il était sur la route paradis. T'es pas la ligne paradis, non va. T'es le vrai chemin pour aller dans le paradis. Arrive devant Barreau, Monsieur Pointu la crie, point personne. Saint-Pierre la nirouf Barreau. Ah, c'est où, Monsieur Pointu, l'a dit Saint-Pierre. Rentre à haut. Seulement m'y prévient à haut. Avise pas, critique un affaire ici en l'air dans le ciel. Sinon ça,
ou va regretter toute farce. Saint-Pierre, t'es pas la peine ou cause comme ça avec moi, Monsieur Pointu la répond. Moi, c'est un bouc bien élevé. Et de toute manière, moi n'a point rien pour critiquer ici en l'air dans le ciel. Tout est impeccable. Là, pas comme dans le fond, en bas là-bas sur la terre. Monsieur Pointu, la partie bat un carré dans le paradis. L'été guette par en haut, par en bas. L'été dit pas rien. Mais l'été grogne comme un monde mal souffrant. Deux anges la traversent devant lui. Zoté y porte une pièce de bois. T'es long, t'es épais, t'es lourd. T'es un pout, un bougle avec gain dans son œil. Quand l'été après rôde une paille, dans l'œil son camarade. Mais ça que là étonne Monsieur Pointu, c'est que le deux bougs t'y porte pas la poutre en long, comme tout le monde, un derrière l'autre. Non, va, je t'y porte en travers. La poutre t'y fait toute la largeur de chemin. Monsieur Pointu, t'es obligé de faire un détour pour laisser les autres passer. Il n'y a pas dit rien, mais il l'a calculé. Au fond, le poil est pareil, que vous portez en long ou en travers. Et ça ne la blesse personne. Monsieur Pointu t'y visite. Comme ça même, il a vu deux anges t'après charreuil de l'eau dans un fer blanc troué. De l'eau, t'y coule partout. T'y fait comme la pluie. D'avoir ça un jeu, a dit Monsieur Pointu. Un petit peu plus loin, n'avait une charrette l'avait tombé dans un trou plein la boue. L'est pas étonnant, l'a dit Monsieur Pointu. Autre charrette l'est mal chargée, camarade. Qu'au ça vous transporte donc? Un chargement de bonnes pensées, le bougla répond. Mal a pas gagné aller jusqu'au bout. Mais au moins, voilà ni à bout arrive à là. Faut espérer n'aura de monde pour ni des pannes à moins. L'a pas manqué. Deux anges l'a débarqué. Zot l'a en marre deux chevals devant la charrette. Bravo, l'a dit Monsieur Pointu. Mais deux chevals n'aura point assez. Il faut au moins quatre. Comme si Bonna l'avait entendu, lu, deux autres anges l'a débarqué avec deux chevals zot aussi. Seulement, au lieu en marre le deux chevals devant la charrette, tout là en marre par derrière. T'as bourré, l'a dit Monsieur Pointu. Dans toute ma vie, moi l'a jamais vu une affaire comme ça. Amarre deux chevals derrière la charrette. Juste la même, deux anges gabiers costauds la soucent Monsieur Pointu par son paletot et l'a envoyé lui valser en l'air dans le ciel. Mais Monsieur Pointu l'avait quand même eu le temps de voir une affaire qu'il avait jamais vue. Le quatre chevals n'avait la zèle. Zot l'a envolé comme oiseau, et comme ça même, Zot la soulève la charrette pour la déposer dans le chemin. Monsieur Pointu l'a réveillé. Il avait fait un rêve. Ben Mounoir, en l'air là-bas dans le ciel, l'a pas du tout comme ici sur la terre. Il est vrai que le quatre cheval n'avait chacun une paire de ailes. Mais ça, moi l'avais pas vu, mais il pouvait pas deviner. Bon, mais là pas tout ça, il faut mis ça en travail. Finalement, heureusement moi l'ai pas mort. N'a trop d'affaires, il marche bancal ici en bas sur la terre. Oh yeah.

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aux histoires dehors. Docteur Knock avec le dedalon. Histoires en France. Docteur Knock, ses histoires, un bouc te y appelle Jules Romain, l'a raconté. À là, les histoires. Docteur Knock, la rachète cabinet docteur Parpalais, dans la ville Saint-Maurice. 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Mort subite? Docteur Knock l'a demandé. Ben oui, mort subite. D'avoir l'été pas trop vieux, docteur Knock l'a demandé. Ben non, l'été ça sur son 49 ans. 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À la haute foi, à la haute cœur. 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Il faudrait m'y boire plus? 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N'a de médicaments pour ça? 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Pas la peine. 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Allons voir votre camarade, Oster. 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
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Oh yeah!

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1: Le programme de la nuit sur Radio Arc-en-Ciel, il est 1h. Nous poursuivons avec le magazine « Où va la vie ?» des radios chrétiennes en France.
2: Bonjour à tous, nous sommes très heureux comme chaque semaine de vous accueillir sur RCF Notre-Dame pour cette nouvelle édition de notre émission « Où va la vie ?» au micro Frédéric Mounier. Et chaque semaine, je vous accompagne au long de cette conversation consacrée aux questions éthiques d'aujourd'hui. Nous sommes comme chaque semaine en partenariat avec les facultés Loyola Paris. Aujourd'hui, nous ouvrons une nouvelle série de 2 épisodes d'Où va la vie sur le thème « Comment va la santé mentale de vos adolescents ?» Vous en avez autour de vous forcément des adolescents. Vous voyez que certains vont bien, d'autres vont plutôt pas bien, d'autres vont carrément très mal. Depuis déjà plusieurs années, les éducateurs, les parents et de nombreux spécialistes s'inquiètent de plusieurs signaux d'alerte autour de cette question de la santé mentale des jeunes. Elle a été déclarée grande cause nationale en 2025, ce qui a été prolongé en 2026. Alors avec nos invités au cours de ces 2 épisodes à venir, nous allons tenter d'y voir plus clair dans ces situations si difficiles. Agatha Zielinski, bonjour.
3: Bonjour.
2: Merci beaucoup d'être avec nous. Vous êtes philosophe, maître de conférences aux facultés Loyola Paris. À vos côtés, le professeur Bruno Falissard. Bonjour.
4: Bonjour.
2: Merci beaucoup d'être avec nous. Vous êtes pédopsychiatre et vous présidez la Société française de psychiatrie de l'enfant et de l'adolescent. Et puis avec nous également, Laurent Contamin. Bonjour.
5: Bonjour.
2: Vous êtes co-auteur avec le docteur Emmanuel Contamin, donc on ne va pas trahir de secret en disant que vous êtes frère.
5: Voilà,
2: avec le docteur Emmanuel Contamin, qui lui-même est psychiatre, d'un petit guide de psy à l'usage des jeunes éco-anxieux, non pardon, des jeunes éco-conscients. Voilà, vous nous expliquerez la différence, c'est publié chez Odile Jacob. Voilà, nous partons donc pour le premier épisode de cette série de 2 consacrée à comment va la santé mentale des adolescents.
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2: Alors où en sommes-nous ? Faut-il comprendre le verre à moitié vide ou à moitié plein ? Santé publique France a publié au début de ce mois de juin une grande enquête qui a porté en 2024 sur 11 400 élèves du secondaire. Donc c'est vraiment une enquête tout à fait importante. On constate globalement un bien-être moyen qui s'améliore depuis le creux de 2022, mais un noyau de souffrance sévère qui résiste et qui se concentre sur les filles. Donc, nous sommes en présence d'un tableau contrasté. Professeur Bruno Falissard, vous présidez la Société française de psychiatrie de l'enfant et de l'adolescent. Comment voyez-vous aujourd'hui cet état des lieux ? Nos jeunes vont-ils bien ? Vont-ils de mieux en mieux ? Vont-ils de plus en plus mal ? Expliquez-nous, professeur Bruno Falissard.
4: Alors, le panorama est contrasté.
2: Oui.
4: Si on regarde sur le temps un peu long, en 1990-92, en France, dans la tranche d'âge 15-25, il y avait 1100 morts par suicide.
2: Mm-hmm.
4: Aujourd'hui, il n'y a plus que 400.
2: Donc ça s'améliore.
4: Alors,
2: donc
4: ça c'est le verre à moitié plein.
2: Nous rentrons dans la complexité.
4: C'est le verre à moitié plein. Oui. Donc quand on dit tout va mal, c'est une catastrophe.
2: Oui.
4: Enfin, avant c'était pire.
2: D'accord.
4: En tout cas, si on regarde le suicide, c'est quand même le problème numéro 1 de santé mentale des jeunes. Enfin, de santé
2: c'est
4: mentale.
2: Le problème numéro 1.
4: Ah ben le suicide, vous voilà. Savez, enfin, il peut rien nous arriver de pire quand on est pédopsychiatre.
2: Absolument. Hein, d'accord.
4: Alors et ça n'est pas isolé. Vous citiez Santé publique France qui, en fait, reprend des données de l'étude en classe de l'Observatoire français des drogues et des toxicomanies. On a de très bons indicateurs de consommation de substances en France depuis le début des années 2000. La consommation chez les jeunes de tabac, d'alcool et même de cannabis diminue.
2: Diminue.
4: Absolument.
2: C'est fascinant parce que ce n'est pas du tout l'image qu'on
4: absolument.
2: En a. On a l'image qu'ils sont tous coqués, shootés,
4: absolument.
2: Drogués, etc. Je caricature,
4: non,
2: hein, mais
4: non.
2: D'accord.
4: Vous avez bien cette impression que tout le monde partage.
2: Oui.
4: Donc, il y a des indicateurs où ça va mieux, et d'ailleurs, les jeunes sont. La consommation d'alcool qui baisse est liée à des enjeux éthiques, le fait qu'on perd son contrôle et qu'on peut avoir des conduites sexuelles à risque, etc., etc., et donc on boit moins. Donc vous voyez quelque part, notre jeunesse est peut-être plus responsable par certains aspects qu'elle était avant. Donc on va parler d'éco-anxiété tout à l'heure ou d'éco-concernement, et bien ça y participe aussi. Alors, néanmoins, Depuis le début des années 2000, le ressenti subjectif de type anxieux et dépressif, je ne dis pas que c'est de l'anxiété et de la dépression médicale, oui. C'est un ressenti tel qu'on peut le recueillir à partir d'enquêtes téléphoniques, ça se dégrade chez les jeunes, les moins jeunes et les vieux.
2: C'est-à-dire dans la manière dont ils parlent d'eux-mêmes,
4: oui.
2: C'est ça.
4: Voilà. Et alors, depuis 2015-2017, au niveau des suicides et des tentatives de suicide, il y a une réaugmentation et qui va même jusqu'à plus 40%, plus 50% chez les jeunes filles. Donc ça touche plus particulièrement les jeunes filles, mais aussi un peu les garçons, alors que le suicide diminue chez les personnes plus âgées de façon régulière depuis les années 2000. Donc, pour répondre à votre question, le verre à moitié plein et à moitié vide était très bien. Oui, c'est à moitié plein. Quelque part, ils vont mieux. D'un autre côté, depuis une dizaine d'années, il se passe quelque chose de grave, et en particulier chez les jeunes filles.
2: D'accord. Donc, on va essayer de cerner tout ça plus précisément. Je me tourne vers Laurent Contamin. Je le disais tout à l'heure, vous avez co-signé avec votre frère psychiatre, le docteur Emmanuel Contamin, un petit guide psy publié chez Odile Jacob, petit guide psy à l'usage des jeunes éco-conscients. Et une partie de votre métier, Laurent Contamin, c'est d'écouter et de faire écrire des jeunes au cours d'ateliers d'écriture.
3: Tout à fait.
2: Et donc tout ceci vous donne une grande expérience d'observateur. Qu'observez-vous, Laurent Contamin, à travers ces ateliers d'écriture ?
3: Alors, ce que j'observe comme tendance, en tout cas, depuis quelques années, je dirais, c'est une forme de déconnexion à plusieurs niveaux. D'abord, une déconnexion avec la nature. Bon, moi, j'interviens beaucoup dans les cités, dans les réseaux d'éducation prioritaire, voire les REP+. Et depuis quelques années, c'est vrai que je suis très surpris quand j'interviens en classe de CM2, 6e, 5e. Quand je fais écrire, par exemple, des haïkus, qui est une forme assez simple et gratifiante.
2: Des poèmes très brefs.
3: Des poèmes très brefs. Par exemple, c'est la première fois, on me renvoie, on me demande, mais c'est quoi un paysage ?
2: C'est quoi un paysage ?
3: Donc, vraiment, et c'est vrai, déjà, après, je discute avec les enseignants, etc., qui, en fait, n'ont jamais vu un paysage.
2: Ça veut dire que ces jeunes ne sont jamais sortis de leur environnement proche.
3: Voilà. Alors après, ça s'explique aussi parce que les classes vertes, c'est de plus en plus compliqué. Les classes de neige, c'est de plus en plus cher. Les autocars à mettre en place par les villes, c'est de plus en plus cher. Mais c'est vrai que la notion de connexion à la nature, elle se perd. Donc l'écriture du haïku, qui est une espèce de bulle d'émerveillement face à quelque chose de tout simple et de merveilleux à la fois dans la nature, devient compliqué. Je note aussi une déconnexion par rapport au sens, c'est-à-dire que du coup, j'organise des petites sorties, moi, dans les squares, dans les parcs autour, en disant, bon, ben, on regarde, on écoute, on sent.
2: Autant que possible, c'est une sorte de mini-classe verte, c'est ça ?
3: C'est une sorte de rééducation.
2: Ils ont quel âge, les jeunes, avec lesquels
3: vous faites ça ? C'est un peu des pré-ados ou des ados, vraiment cycle 3 collège. Le simple fait, par exemple, de dire, vous sentez qu'il y a un petit vent sur vos joues. Alors, est-ce que c'est un vent régulier ? Est-ce que c'est un vent chaud ? Est-ce que c'est un vent humide ? Enfin, d'essayer d'aller vers les sensations. Je sens que c'est vraiment quelque chose sur lequel c'est pas accessible d'emblée pour eux.
2: Vous les sentez imperméables, étanches ?
3: Non, c'est qu'ils n'ont jamais fait très attention, en fait, que ça valait le coup, que la terre mouillée, ça avait une odeur, par exemple, des choses comme ça. Et puis que les couleurs d'automne, c'est pas toutes les mêmes couleurs, les formes des feuilles. Vous savez, c'est Baptiste Morisot qui cite une étude où il dit les enfants américains, ils peuvent reconnaître en un clin d'œil 1000 logos, mais ils sont incapables de connaître 10 essences d'arbres.
2: Eh oui.
3: Donc, il y a vraiment une déconnexion. Et puis aussi, moi, je note une difficulté à passer de la pensée à l'écrit. Une espèce de blocage, c'est-à-dire de dire, mais j'ai le droit d'écrire. Alors, je dis, ils n'arrivent pas à écrire. Je dis, mais qu'est-ce que tu veux dire ? Donc, ils me disent ce qu'ils veulent dire. Je dis, mais pourquoi tu ne l'écris pas ? Mais j'ai le droit.
2: J'ai le droit. C'est-à-dire qu'ils ne vous disent pas, je ne sais pas écrire,
3: non,
2: je ne peux pas écrire.
3: C'est comme si le langage
2: écrit s'interroge sur leur légitimité.
3: Oui. C'est comme s'il y avait une espèce de... C'est une langue étrangère.
2: Une langue étrangère,
3: entre ce qu'on pense, ce qu'on dit, ce qu'on écrit, c'est pas fluide dans tout ça. Et du coup, ça crée une espèce de frustration, de petit malaise quand même, je trouve.
2: Oui, on imagine. Professeur Bruno Falissard, qu'est-ce que ça vous suggère, ce que vous entendez de cette expérience de terrain de Laurent Contamin, vous qui êtes pédopsychiatre, cette déconnexion vis-à-vis de la nature, vis-à-vis de l'écriture ?
4: Oui, d'abord, je constate exactement la même chose.
2: Ah.
4: Et je rajouterai le rapport au corps.
2: Oui, c'est-à-dire, allez-y.
4: Eh bien, le fait de faire, d'avoir une activité physique, de faire travailler ses muscles, de courir, de qui ne va pas de soi avec une épidémie d'obésité qui est manifeste à la clé.
2: Qui est un vrai problème de santé publique.
4: Qui est un vrai problème de santé publique, tout à fait. Oui, le rapport au sens, effectivement, à l'écriture. Alors, quand on regarde l'histoire très très longue...
2: Allez-y.
4: Avant, il n'y avait pas d'écrit. Il n'y avait que de la parole.
2: Oui.
4: Et les humains avaient un psychisme différent. Mmh. Le fait d'écrire a transformé le psychisme humain parce que on a réussi... Ben, hier, tu as dit ça.
2: Oui. Il y a une trace.
4: Il y a une trace. Ouais. Il y a même des tables de la loi.
2: Oui. Hein? Supposons, oui. Exactement.
4: Et donc, l'écrit a structuré. Et l'imprimerie, après, a structuré encore plus. Après est arrivé le miroir, la photographie, etc.
2: Et puis l'écran, pour finir.
4: Et les écrans.
2: Oui.
4: Et alors, il y a un médiologue, Walter Ong, qui dit que nous sommes dans une phase de comeback de l'oralité, qui est une nouvelle forme d'oralité, avec la radio, qui est une forme d'oralité, avec les échanges oraux, et maintenant, donc, avec leur smartphone, effectivement, les jeunes, il y en a certains qui écrivent.
2: Et ils font des vocaux.
4: Absolument.
2: Voilà.
4: Absolument.
2: Donc, alors, est-ce qu'il faut comprendre que ce que vous évoquez là, ce retour vers l'oralité, c'est une régression ou c'est une évolution, docteur Falissa?
4: Alors, factuellement, c'est une évolution.
2: Oui.
4: Alors, après, régression, ça veut dire que c'est mal. Et c'est là que, moi, j'ai envie de dire, on se calme.
2: Oui.
4: Parce que les adultes ont toujours l'impression que quand les adolescents ne sont pas comme eux, c'est qu'ils sont moins bien.
2: Eh bien oui, puis on a oublié comment on était. On a oublié comment on était, oui, voilà.
4: Exactement. Alors, je pense que par certains aspects, ça va moins bien. Par exemple, le déficit de l'attention. Tous les enseignants disent qu'il y a des problèmes attentionnels à l'école, liés aux écrans, etc. Par certains aspects, ça va mieux. Il y a des études épidémiologiques qui montrent que les capacités d'empathie des jeunes sont supérieures et que les profils de personnalité en termes d'agréabilité, de consciencieuseté, etc., s'améliorent.
2: Alors, attention, empathie. Laurent Contamin, vous qui côtoyez des jeunes et qui animez des ateliers d'écriture, comment vous les sentez en termes d'attention et d'empathie possible avec l'autre? Est-ce qu'ils sont chacun dans leur bulle ou est-ce que ça communique, ça partage?
3: Non. Alors, bon, dans les classes, ça dépend beaucoup de l'enseignant, hein, de ce que l'enseignant a mis en place en termes aussi, ne serait-ce que comment les tables sont mises, où est le tableau, quels sont les petits rituels, quelles sont les règles qui ont été données en septembre. Donc non, moi, je ne vois pas d'unité, enfin, je dégage pas de tendance lourde. Mais c'est vrai que, de toute façon, voilà, ce qu'on dit souvent, c'est que la durée d'attention, c'est à peu près 3/4 d'heure, en cycle 3 en tout cas, c'est-à-dire qu'il faut changer de... Restimuler la curiosité sur... voilà, faut pas rester trop longtemps. C'est pour ça que moi j'aime beaucoup le haïku, parce que c'est des formes courtes. On n'a pas le temps de se lasser comme si on écrivait une pièce de théâtre ou un roman. Bon, ça serait beaucoup plus long. Et donc les formes courtes, pour ça, c'est bien, parce que c'est l'attention peut être restimulée fréquemment.
2: Et finalement, vous arrivez à faire écrire des haïkus?
3: Alors oui, ben moi je n'y arrive pas, c'est eux qui y arrivent.
2: Oui, naturellement.
3: Moi j'arrive à rien, j'encourage. En fait, je donne deux, trois petites méthodes, mais ce qui est formidable dans le haïku notamment, c'est que ce n'est pas les premiers de la classe qui y arrivent le mieux. C'est souvent ceux qui ont un petit vélo dans la tête qui y arrivent le mieux.
2: C'est quoi un petit vélo dans la tête?
3: Ben, c'est ceux qui sont un peu à côté, quoi.
2: Un peu à l'ouest?
3: La prof les a un peu mises, voilà, bon, il y a quelqu'un qui vient, un intervenant aujourd'hui, tu ne déranges pas, quoi. Et en fait, parce que le haïku, il y a ce côté petit pas de côté qui fait qu'en fait, il ne faut pas complètement respecter les règles. Les plus beaux haïkus, ce sont les haïkus qui ne respectent pas tout à fait la règle. Et du coup, c'est vrai que y a des petites merveilles qui viennent de ceux qui ne sont pas forcément les premiers de la classe, quoi.
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2: Nous avons ouvert, il y a quelques instants, notre première conversation consacrée à la santé mentale des adolescents. Nous sommes en compagnie du professeur Bruno Falissard, pédopsychiatre, président de la Société française de psychiatrie de l'enfant et de l'adolescent, de Laurent Contamin, qui est co-auteur avec son frère psychiatre, le docteur Emmanuel Contamin, pardon, d'un petit guide psy à l'usage des jeunes éco-conscients. C'est publié chez Odile Jacob. Et je me tourne maintenant vers Agatha Zielinski, qui est philosophe, maître de conférence aux facultés Loyola Paris. Nous avons entendu nos deux intervenants, Agatha Zenaski, évoquer des questions qui se posent aujourd'hui lorsqu'on est en contact avec les adolescents, la déconnexion avec la nature, avec le sens, avec le corps, la difficulté de penser, de passer de la pensée à l'écrit. Quel regard portez-vous sur ces évolutions, Agatha Zenaski?
5: J'ai l'impression que quelque chose qui traverse tout ce qu'on vient de dire à propos des différentes modalités de déconnexion, ça touche à la communication, au langage, alors à travers l'écriture. Et je me demandais si les souffrances, voire les pathologies qu'on constate davantage chez les jeunes aujourd'hui, est-ce que ce sont des souffrances de la relation, du rapport à soi ou du rapport aux autres? Alors vous disiez une augmentation de l'empathie. Et en même temps, ce qu'on perçoit, c'est qu'il y a quelque chose de la relation à la nature, au corps, à soi qui est touché. Alors, augmentation de l'empathie, souffrance dans la relation.
2: Qu'est-ce qui est touché, professeur Bruno Falissard?
4: On va rentrer dans les détails.
2: Oui,
4: effectivement, ça peut paraître un peu étrange, ce que j'ai dit. Alors, bien sûr, ces études, on mesure l'empathie avec des questionnaires qui mesurent l'empathie, donc c'est assez restreint, c'est pas l'empathie. Mais vous voyez un exemple qui montre le fait d'être concerné chez les jeunes, d'être concerné par le climat, par la nature, par la souffrance animale. Il y en a plein qui sont véganes ou qui sont végétariens.
2: Ah, mais oui,
4: vous voyez. Et donc, c'est une forme de faire attention aux soucis de l'autre, de l'animal, etc. Donc, c'est un fait. Alors après, d'où ça vient, ça?
2: Voilà.
4: Eh bien, en fait, ça vient des réseaux sociaux. Il y a une étude néerlandaise qui montre que l'exposition aux réseaux sociaux, en tout cas en Europe occidentale, c'est critiqué dans notre pays, a tendance à augmenter l'empathie. Et ça se comprend, si vous voulez.
2: À augmenter l'empathie.
4: Oui.
2: Parce qu'on dit d'habitude, ils sont sans arrêt sur les réseaux sociaux, ils ne voient plus rien, ils n'entendent plus rien. Dites l'inverse.
4: C'est très amusant. Ça, c'est une première étude avait été faite au début des années 2010 qui disait ce que vous disiez, ce que vous dites. Et puis, en fait, les mêmes auteurs ont repris leurs données. En fait, ils ont inversé les résultats. Ça peut arriver dans des études épidémiologiques. Alors, et là, en fait, c'est très simple. Vous voyez, quand vous êtes sur les réseaux sociaux, en fait, sans arrêt, vous allez écrire des choses à un groupe de 10, 50, 100, 150 personnes.
2: Vous communiquez.
4: Vous communiquez. Et donc, en fait, ils savent tous que quand ils vont écrire, c'est pas comme quand on parle. Ça va être écrit, ça va être fixé. Tout le monde va le lire et même demain, les gens vont le lire. Et donc, ils font attention à ce qu'on appelle la théorie de l'esprit, c'est-à-dire qu'est-ce que l'autre qui va lire mon texte, il va comprendre de ce que j'ai écrit. Et ils font ça 300 fois par jour. Et donc, ils musclent leur cognition sociale, c'est-à-dire leur aptitude à comprendre ce que l'autre va comprendre de moi.
2: Alors, s'agit-il vraiment d'un échange?
4: Alors, c'est pas un échange tel qu'on le fait là, c'est un échange chaud.
2: Mais nous faisons un échange de l'ancien monde.
4: Voilà. mais qui va continuer parce qu'il y a besoin de contact réel avec le corps, etc. Hein, bien sûr. Mais aujourd'hui, il y a d'autres formes de contact qui sont virtuelles, qui sont via le langage ou des messages parlés. Et donc, ça cultive les cognitions sociales, le fait de savoir ce que l'autre pense de moi. Et donc, ça améliore quelque part la compréhension de l'autre et donc l'attention à l'autre. Alors, bien sûr, c'est pour beaucoup d'entre eux, mais chez un jeune qui a des difficultés dans ce domaine, le niveau d'exigence est devenu tellement haut que eux vont être en souffrance dans la relation. Et c'est pour ça que, alors qu'on a beaucoup de jeunes qui font beaucoup plus attention à autrui que nous, eh bien, on a une minorité qui devient plus importante, qui sont en souffrance dans les relations à autrui en même temps. Vous voyez, on a du mieux et du moins bien en même temps.
2: Mais quand vous dites, docteur Bruno Falissard, que en quelque sorte, si je vous comprends bien, que le niveau monte, c'est ça, et que c'est difficile pour certains d'y accéder, on entend plutôt dire, mais voilà, ils communiquent par vocaux, ils communiquent avec une langue sans voyelle, une langue abrégée. Et pourtant, vous dites, c'est très exigeant.
4: Oui.
2: C'est-à-dire, expliquez-moi.
4: Absolument, c'est très exigeant. C'est-à-dire, si je dis, demain pour la photo de classe, t'as pas besoin d'être maquillé, en fait, peut-être que ma copine va mal le prendre.
2: D'accord.
4: Ben ça, nous, on le faisait pas avant.
2: Ah oui.
4: Voilà.
3: Oui. Une capacité à se mettre à se mettre à la place de la personne qui va recevoir pour pas qu'il y ait de malentendus, parce que c'est vrai que des fois, la langue écrite, entre les lignes, il peut y avoir des sous-entendus. Donc, il y a une vigilance accrue. Moi, je comprends ce que dit le docteur Falissard, parce que, et du coup, ça crée de l'empathie, parce qu'on passe son temps à prendre soin en se mettant à la place du récepteur, quoi, de la réceptrice. Et effectivement, il y a un côté du coup assez tribal d'ailleurs, je trouve, quand on va dans les collèges, etc. Alors c'est vrai qu'il vaut mieux faire partie de la tribu. Ceux qui en font pas partie, souffre un peu, d'où les problèmes de harcèlement, etc.
6: Vous sentez ça, vous aussi, docteur Falissa?
4: Bien sûr,
6: nécessité d'être admis dans la tribu.
4: Ben oui, mais ça, c'est... Là
6: c'est
4: aussi,
6: humain.
4: Ben voilà.
6: Oui, c'est ça.
4: Nous sommes tous, nous faisons tous partie d'une tribu, ça participe à notre identité. Alors, ce qui se passe aujourd'hui avec le harcèlement en ligne, parce que c'est quand même aussi...
6: Oui, c'est quand même la face noire des réseaux sociaux.
4: Absolument.
6: Alors, vous le constatez comme étant massif ou bien...
4: Ah oui, alors c'est important, deux, c'est grave.
6: D'accord.
4: Il y a des suicides liés au harcèlement en ligne.
6: Hein. D'accord.
4: C'est incontestable. Alors, le harcèlement à l'école existait depuis toujours.
6: Oui.
4: Sauf que c'était un tabou, on n'en parlait pas.
6: À la sortie de l'école, on courait après quelqu'un.
4: Dans la cour de récréation.
6: Dans la cour de récréation.
4: Et les adultes disaient, c'est leur façon d'apprendre à la vie, d'être un peu solide. Voilà, et c'était les plus faibles qui en payaient les pots cassés. Donc là, encore une fois, avant, ce n'était pas forcément mieux de ce côté-là.
6: Oui.
4: Néanmoins, ce qui se passe aujourd'hui, c'est que dans la cour de récréation, il y avait un bouc émissaire, ça a toujours existé, avec 10-15 élèves autour qui le chahutaient. Mmh. Aujourd'hui, ce n'est pas 10-15, ça peut être 150, 1000, 10 000.
6: Et oui, à travers les écrans.
4: Avec un mauvais buzz, parce que en cours, j'ai enlevé mon chandail, il s'est coincé dans mes cheveux, j'ai pleuré, etc.
6: Il suffit de rien.
4: J'ai été pris en photo,
6: oui.
4: C'est parti sur Instagram ou sur TikTok, et ça peut ricocher.
6: Et tout le quartier est au courant.
4: Voilà,
3: Toute la planète.
6: Absolument. Toute la planète, oui, c'est ça. Oui.
4: Et vous avez une jeune qui s'effondre complètement et qui, et même en rentrant chez elle le soir, en fait, elle a son smartphone et elle le voit, même sous sa couette, elle est encore en train d'être agressée par toute la planète. Donc vous voyez, il y a une caisse de résonance qui peut faire beaucoup de mal.
6: Ce qui est fascinant en vous écoutant, professeur Bruno Falissard, c'est que d'une part, vous nous expliquez que les réseaux sociaux, les écrans, ça a plein d'aspects positifs, que ça aide à la construction, ça aide à l'empathie, etc. Et puis en même temps, il y a une face noire assez terrifiante.
4: Absolument.
6: Voilà, c'est le verre à moitié vide et moitié plein. Agatha Zelinsky, vous qui êtes philosophe, on entend parler ici de la théorie de l'esprit. Et globalement, on entend plutôt autour de cette table une vision plutôt positive de ces jeunes aujourd'hui. Comment vous réagissez?
5: Oui, bien sûr. Ce qui me questionnait, en vous écoutant tous les deux à nouveau, c'est la place de l'exposition de soi, qui à la fois peut-être... est plus difficile par le manque du rapport au langage, à l'écriture, avec les haïkus difficiles, et à la fois sur les écrans, sur les réseaux sociaux. Et comment est-ce que cette exposition de soi, elle aide à la construction, finalement, d'une identité adolescente, ou elle est, au contraire, ce risque d'une implosion de soi par ces regards potentiellement harcelants?
6: Professeur Bruno Falissard.
4: Alors, ça, c'est vraiment une question cruciale. La construction de soi, parce qu'avant, pour le coup, nous avions ce qu'on appelle des méta-récits, c'est-à-dire des grands discours structurant une société.
6: Voilà.
4: Alors, la religion en fait partie, la science en a fait partie aussi, la première chaîne de télévision était un discours structurant.
6: Que nous regardions tous ensemble à la même heure.
4: Que nous regardions tous ensemble, et le lendemain, au boulot, on en parlait.
6: Et on parlait de la même chose.
4: Absolument, et nous avions des codes, des normes, être une femme, être un homme, et vous savez qu'aujourd'hui, c'est un tout petit peu plus compliqué.
6: La frontière est moins tangible, oui.
4: Voilà, donc nous avions, la société nous aidait, parfois avec un peu trop de force, à être nous-mêmes.
6: On était portés d'une certaine
4: façon.
6: On
4: était portés, alors pour le meilleur et pour le pire. Et aujourd'hui, on est moins portés.
6: On flotte,
4: on est portés différemment, et du coup, ça peut être compliqué pour certains jeunes.
6: Pour les plus faibles notamment.
4: Pour les plus faibles et ceux qui n'arrivent pas à accrocher leur identité. Parce que, aujourd'hui, être un homme, être une femme, être homosexuel, être hétérosexuel, au début de l'adolescence, on se pose ces questions. Être un enfant de migrant ou pas, etc. Voilà. C'est compliqué de se trouver soi-même.
6: De se trouver soi-même quand plus rien ne vous porte. Laurent Contamin, nous arrivons bientôt au terme de cette... premier épisode de notre émission Où va la vie sur RCF Notre-Dame en partenariat avec les facultés Loyola autour de la question de la santé mentale des adolescents. Je suis surpris au terme de cette première édition de la lumière positive que les uns et les autres, la lumière positive que les uns et les autres vous assumez sur cette évolution de la santé mentale de nos jeunes. Quelle est votre conclusion à vous, Laurent Contamin?
3: Alors moi, je peux avoir qu'une conclusion de l'écrivain intervenant en atelier d'écriture. Je n'en aurai pas d'autre. J'ai deux choses à dire pour rebondir sur ce qui a été dit, mais qui vont un peu dans le sens de la lumière. Je suis désolé.
6: Allez-y, on est là pour ça aussi. On est là pour ça sur les
3: grands récits. C'est vrai que alors moi, je suis intervenu pas mal en sixième. C'était le programme, il y avait l'Odyssée d'Homère. Et j'étais vraiment surpris de l'unanimité. L'Odyssée d'Homère, tous les gamins, ils accrochent, mais comme des malades.
6: Ça marche.
3: Et en discutant avec eux, je pense que j'ai trouvé deux raisons. Peut-être parce que c'est justement dans un temps ancien où le rapport au monde végétal, au monde minéral, au monde animal était plus d'égal à égal. Il y avait peut-être moins une position de surplomb de l'humain par rapport au cosmos, d'une part. Et d'autre part, parce qu'ils sont souvent issus d'origines très diverses et que là, il y a une espèce de pot commun sur lequel ils se retrouvent tous.
6: Ah oui.
3: Et je pense que en tout cas, comme source de bien-être, aborder les grands récits. Bon, en ce moment, on a la Coupe du Monde, c'est un grand récit aussi. Hein.
6: C'est aussi un grand récit, oui.
3: Mais voilà. Et par rapport à l'exposition, pour rebondir aussi, ce que je remarque quand j'interviens plusieurs fois, c'est vrai qu'il y a toujours la question, une fois qu'on a écrit, de lire devant les autres ce qu'on a écrit, qui au début est toujours problématique.
6: Pas toujours facile, oui.
3: Pas toujours facile. Mmh. Et donc, ce que j'ai remarqué, c'est que souvent, ils acceptent l'idée que quelqu'un d'autre lise pour eux. Donc, c'est un premier pas. Après, je demande à ce que quelqu'un d'autre lise pour eux, mais qu'ils viennent tous les deux quand même devant. Mmh. Et puis, petit à petit, en fait, ils acceptent de s'approprier leurs paroles et d'être fiers de ce qu'ils ont écrit, de le revendiquer et de s'exposer avec cette parole.
6: Un grand merci à vous tous pour votre contribution à ce premier volet de cette série de deux émissions Où va la vie consacrée à la santé mentale des adolescents. Nous étions en compagnie de Laurent Contamin, co-auteur avec son frère psychiatre, le docteur Emmanuel Contamin, d'un petit guide psy à l'usage des jeunes éco-conscients. On en reparlera la semaine prochaine, c'est chez Odile Jacob. Également un grand merci au professeur Bruno Falissard, pédopsychiatre, président de la Société française de psychiatrie de l'enfant et de l'adolescent. Et puis de Agatha Zielinski, philosophe, maître de conférence aux facultés Loyola Paris. Je dois vous dire un mot d'une initiative commune qui réunit à la fois les facultés Loyola Paris et l'Institut catholique de Paris. C'est un parcours de formation diplômant, un diplôme universitaire d'éthique intitulé « Soins et santé dans une société pluraliste, accompagnée, discernée, décidée ». Il vise à permettre aux médecins, aux soignants, aux aidants, aux bénévoles, aux travailleurs sociaux, aux cadres d'établissements médico-sociaux et même aux acteurs politiques, eh bien de gérer des situations éthiques complexes et de savoir décider dans l'incertitude. Si vous souhaitez aller plus loin, nous vous invitons à visiter le site du département d'éthique des facultés Loyola Paris. C'est sur loyolaparis.fr. Un grand merci à notre réalisateur Eric Coba. Nous vous donnons rendez-vous la semaine prochaine pour la suite de cette passionnante conversation, finalement assez optimiste, consacrée à la santé mentale des adolescents. En attendant, vous pouvez écouter et réécouter quand vous voulez et où vous voulez les différents épisodes de notre série Où va la vie. Chaque année, nous abordons une quinzaine de thèmes de questions d'éthique publique ou privée pour vous aider à comprendre le monde dans lequel nous vivons et comment fonctionner dans ce monde-là. Bon courage à vous tous. Un grand merci pour votre fidélité et à la semaine prochaine.

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2: Il est 2h du matin, vous êtes à l'écoute de Radio Arc-en-Ciel. Nous poursuivons avec jazz et poésie, un moment détente avec Jean-Claude.
3: Un témoin dans la ville, jazz et poésie, le poète est un témoin dans la ville. Jean-Claude au micro, bienvenue à tous.

Témoin dans la ville, Paul Fort, l'enterrement de Verlaine. Tu le revois, mon âme, ce boulmiche d'autrefois, et dont le plus beau jour fut un jour de beau froid. Dieu s'ouvrit-il jamais une voie aussi pure au convoi d'un grand mort suivi de miniatures? Tous les grognards petits de Verlaine étaient là, frissonnant, tout sautant, glissant sur le verglas, mais qui suivaient ce mort et la désespérance, morte enfin du premier rossignol de la France. Ou plutôt du second, François de Montcorbier, voici belle lurette, en fut le vrai premier. N'importe les liants, je vous suivrai toujours, premier, second, vous seul. Et ce plus froid des jours, n'importe, je suivrai toujours l'âme enivrée, ah, folle d'une espérance désespérée, Montesquieu faisant sac et Bibi la purée, vos deux gardes du corps, entre tous, moi, dernier. Hommage à René Urtreger au piano.

Blues for Marianne par René Hurtreger, pianiste français qui nous a quittés le 16 juillet 2026 à l'âge de 92 ans. Et auparavant, c'était l'enterrement de Verlaine de Paul Fort. Témoin dans la ville, le Guadeloupéen Sonny Rupert, Je suis d'outre-mer. Je suis d'outre-mer, de la mer commère bavarde, qui met son grain de sel à chacun de mes mots, cette mer pleine à mettre bas, et qui jamais ne m'a donné un grain de sel. Je suis outre-mer, de la mer boutique atlantique, qui scelle ses poissons dans des caissons de sel, tous ces poissons multicolores, prisonniers des lignes privées, des poupes des transatlantiques à l'horizon tendu. Je suis l'outre-mer, la mer insaisissable poulpe qui laisse sur les plages d'arènes privées ses tentaculaires empreintes et s'amuse à caresser les pieds des touristes. Je suis outre-mer, de ce vieux cheval de trait bleu qui traîne à l'est son lest de tonnes exotiques dans la tempête et l'accalmie. Cette haridelle de trois bleus qui, de l'est, ramène son lest de poissons et de pacotilles. Je suis d'outre-mer, de cette mer contrebandière qui trafique vers l'est un bétail inutile. Inutile pourquoi? Pour qui? Et rapporte de l'est un sang neuf et gaulois. Je suis outre-mer, de la mer paupières ridées qui regarde chanter des beautés reprisées, des belles doudous espérées, tant de bonheur et de richesse que du soleil à la lune en vain j'ai tenté d'apercevoir. Je suis d'outre-mer, de la mer de désespérance, où de Caracas à Guantanamo s'agitent sur les flots inlassablement les mains vertes d'une humanité naufragée. Je suis outre-mer, de Saint-Domingue à Trinidad, parenthèse verte d'îles américaines et riches de leur dénuement, et si pauvre dans leur richesse, et je brave à plein bras la violence des flots vers le soleil, vers le soleil, vers le soleil. Je suis d'outre-mer. Je suis d'outre-mer, de Sonny Rupert. Erel Besson à la trompette.

sans laisser d'adresse, par R.L. Besson, trompettiste française, victoire de la musique 2025. Témoin dans la ville, le Guadeloupéen Ernest Pépin, dealer. Dealer. Un oiseau passe, éclair de plumes, dans le courrier de crépuscule, va, vole et dealer. Dealer que tu viens d'un pays formé dans une poignée de mains, un pays simple comme bonjour, où les nuits chantent pour conjurer la peur des lendemains. Dealer que nous sommes une bouchée, répartie sur sept îles, comme les sept couleurs de la semaine, mais que jamais ne vient le dimanche de nous-mêmes. Va, vole, et dis-leur, dis-leur que les marais ouvrent la serrure de nos mémoires, que parfois le passé souffle pour attiser nos flammes. Car un peuple qui oublie ne connaît plus la couleur des jours. Il va comme un aveugle dans la nuit du présent. Dis-leur que nous passons d'île en île sur le pont du soleil, mais qu'il n'y aura jamais assez de lumière pour éclairer nos morts. Dis-leur que nos mots vont de créole en créole sur les épaules de la mer, mais qu'il n'y aura jamais assez de sel pour brûler notre langue. Va, vole et dis-leur. Dis-leur qu'à force d'aimer les hommes, nous avons appris à aimer l'arc-en-ciel. Et surtout, dis-leur qu'il nous suffit d'avoir un pays à aimer, qu'il nous suffit d'avoir des contes à raconter pour ne pas avoir peur de la nuit, qu'il nous suffit d'avoir un chant d'oiseau pour ouvrir nos ailes d'hommes libres. Va, vole et dis-leur. Un oiseau passe, éclair de plumes, dans le courrier du crépuscule. Va, vole et dis-leur. Dis-leur d'Ernest Pépin. Oscar Pettiford à la contrebasse.

Blues in the Closet, le blues dans le placard, par Oscar Pettiford. Témoin dans la ville, Arthur Rimbaud, Aube. J'ai embrassé l'aube d'été. Rien ne bougeait encore au front des palais. L'eau était morte. Les camps d'ombre ne quittaient pas la route du bois. J'ai marché, réveillant les haleines vives et tièdes, et les pierreries regardèrent, et les ailes se levèrent sans bruit. La première entreprise fut, dans le sentier déjà empli de frais et blêmes éclats, une fleur qui me dit son nom. Je ris au Wasserfall blond qui s'échevela à travers les sapins. À la cime argentée, je reconnus la déesse. Alors, je levai un à un les voiles. Dans l'allée, en agitant les bras. Par la plaine, où je l'ai dénoncée au coq. À la grande ville, elle fuyait parmi les clochers et les dômes, et courant comme un mendiant sur les quais de marbre, je la chassais. En haut de la route, près d'un bois de laurier, je l'ai entourée avec ses voiles amassées, et j'ai senti un peu son immense corps. L'aube et l'enfant tombèrent au bas du bois. Au réveil, il était midi. Aube d'Arthur Rimbaud. On termine sur l'harmonica d'Olivier Kerorio, Tikas en paille. Jean-Claude au micro, à bientôt.

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Le programme de la nuit continue. Il est 3h du matin et je vous propose maintenant le magazine L'Écho en commun. 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
1: Bonjour à tous. La fête de la musique va résonner dans les villes et villages français ce week-end. Elle rassemble chaque année 1 million de musiciens et chanteurs amateurs. 18 000 concerts sont organisés tous les ans sur 1 ou 2 journées. Pour autant, seulement 109 000 artistes-auteurs vivent principalement de leurs droits d'auteur. Seule une poignée arrive à tirer leur épingle du jeu et à faire de leur passion leur métier. Olivier Tenelier en fait partie. Cet artiste slammer, plus connu sous le nom d'Eureka, a trouvé la formule magique pour vivre de sa musique. Et bonne nouvelle, il est avec nous aujourd'hui pour nous partager sa recette. Bienvenue dans l'écho en commun.
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1: Bonjour Olivier Tenelier.
2: Bonjour Bérangère, bonjour à tous.
1: Comment est-ce que vous préférez que je vous appelle, Olivier Tenelier ou Eureka, votre
2: Alors,
1: nom de scène?
2: Il y a 10 ans sur RCF, je m'appelais Olivier Tenelier, là vous pouvez m'appeler Eureka si vous le souhaitez.
1: Alors il se peut que je m'adresse aux deux lors de cet échange, ne soyez pas trop étonnés. En fonction de mes questions, je me retournerai soit vers Olivier, ex-animateur et journaliste sur cette antenne, vous venez de le dire, devenu homme d'affaires qui sait gérer son business et sa communication, ou soit je m'adresserai à l'artiste slammer Eureka qui a réussi à passer du statut d'amateur qui n'ose pas se lancer à celui de professionnel complètement assumé, voire même épanoui. Vous confirmez l'apothéose ou je dois doser un peu ?
2: Non, je suis très heureux effectivement. J'étais très heureux de travailler ici, mais c'est vrai que oser s'écouter vraiment et suivre sa petite voix intérieure, devenir slammer, c'était vraiment un rêve d'enfant, donc je suis très épanoui.
1: Votre ascension, mais surtout votre stratégie, votre mindset et vos actions pour passer de l'ombre à la lumière, vous les racontez dans un livre sorti le 6 mai dernier. Vous l'avez nommé très naturellement « Oui, tu peux vivre de ta musique ». Le livre est édité chez Gigi. Dans l'inconscient collectif, Olivier, vivre de sa musique est une question de chance. Mais pour vous, c'est une question de méthode. Vous pouvez nous en dire un peu plus ?
2: Oui, en fait, beaucoup d'artistes aujourd'hui sont coincés dans un schéma mental qui consiste à se dire « je fais de mon mieux, je fais des petits concerts, j'enregistre quelques morceaux, je les poste sur les réseaux et puis j'attends qu'un label, qu'une maison de disques jette son dévolu sur moi. » Et le problème, c'est qu'aujourd'hui, en 2026, l'industrie musicale ne fonctionne plus du tout comme ça. Aujourd'hui, si vous voulez vivre de votre musique, c'est vraiment le premier chapitre du livre. Il faut passer de l'état d'artiste à l'état d'artiste entrepreneur. Qu'est-ce que je veux dire par là ? C'est que vous devez vous considérer comme une toute petite entreprise et raisonner comme un entrepreneur, c'est-à-dire faire en sorte que votre musique, vous la considériez comme un produit. Votre marché, ce sont vos fans, donc c'est eux qu'il faut séduire, qu'il faut satisfaire. Et puis, votre nom de scène, ça doit être considéré dans votre tête comme une marque à faire rayonner. Alors, je sais que ça peut parfois électriser un peu certains artistes quand on parle comme ça, parce qu'ils se disent « mais au fond, moi, je veux juste être artiste et j'ai pas envie de m'embêter avec tout ça ». Malheureusement ou heureusement, moi, je considère que c'est une opportunité. Aujourd'hui, il y a beaucoup d'artistes qui arrivent à se développer, mais ce truc-là, c'est la condition sine qua non, se voir comme un artiste entrepreneur.
1: Sur la dernière page de couverture de votre livre, on peut lire que cet ouvrage est le guide clair et concret que vous auriez aimé avoir au départ. La feuille de route que vous avez construite et validée sur le terrain en partant de zéro. Car je précise qu'à 31 ans, après 12 ans à rêver de devenir slammer, vous lâchez votre métier d'animateur journaliste sans réseau, sans label ni piston. Alors moi je fais une micro-parenthèse là pour balayer la question des médisants. Pas de piston, pas de réseau alors que vous travaillez en radio, c'est possible ça ?
2: Ah oui, parce que sur RCF, on n'était pas forcément spécialement câblé sur ce que j'appelle l'industrie musicale. L'industrie musicale, c'est les salles de spectacle, c'est les festivals, c'est les tourneurs. Et non, très honnêtement, moi, les émissions que j'animais ici m'ont pas permis d'avoir plusieurs contacts dans l'industrie musicale. Donc,
1: j'ai tout fait. C'était une émission plus interactive qui s'appelait À votre service à l'époque.
2: Exactement.
1: Et certains auditeurs pourront s'en souvenir, évidemment. Ils auront peut-être aussi reconnu votre voix. Alors voilà, la vérité rétablie. Donc, vous sautez dans le vide. Mais où avez-vous trouvé la force, l'énergie, voire même le courage de tout quitter et de démarrer une nouvelle vie, je rappelle, à 31 ans. On n'a pas 20 ans, on n'a pas 22 ans, on n'en a pas non plus 50, mais ça reste un âge qui, des fois, nous empêche d'avancer.
2: C'est ça. Eh bien, en fait, figurez-vous qu'il y a 10 ans, j'étais absolument persuadé d'avoir rencontré la femme de ma vie. On devait se marier et puis cette femme a choisi de me quitter très peu de temps avant le mariage. Et en fait, pour moi, ça a été un déclic de me dire je refuse de penser que Dieu ou que la vie puisse me faire ce coup-là gratuitement. Donc, je vais choisir de voir ça comme une opportunité et de me dire, au fond, c'est quoi le cadeau caché dans cette situation ? Et là, le cadeau caché, je me suis dit, pour la première fois de ma vie, j'ai l'impression que je n'ai plus rien à perdre. Donc, toutes les peurs qu'on peut avoir en tant qu'artiste, ça va être difficile, je vais pas y arriver, il faut de la chance. D'un coup, toutes ces peurs n'existaient plus. La seule chose qui me tenait encore en vie, c'était mon désir de faire de la musique mon métier.
1: Et quel cadeau, puisque 10 ans plus tard, Eureka dépasse les 2000 concerts en France, en Suisse, en Belgique et au Canada. Vous avez aussi assuré les premières parties de Grand Corps Malade, Vianney et Natacha Saint-Pierre. Et malgré ces belles rencontres et les cadeaux que la vie vous offre, comme tout bon entrepreneur, le terme que vous avez utilisé pour vous présenter, vous vivez des échecs. Et vous les racontez d'ailleurs, ces échecs. Vous les racontez naturellement dans votre livre, tout comme les peurs ou les doutes qui vous habitent encore aujourd'hui. Pourquoi est-ce si important pour vous de tout partager?
2: Parce que, comme n'importe quel entrepreneur, je suis sûr qu'il y a des chefs d'entreprise qui nous écoutent aujourd'hui, ils savent bien en fait que c'est les échecs qui nous enseignent le plus, qui sont les plus formateurs. Et à chaque fois, si on a le réflexe après un échec, un concert qui s'est pas bien passé, une séance d'enregistrement qui a été ratée, de se dire, bah voilà, qu'est-ce que je peux faire différemment la prochaine fois pour progresser? Pour moi, c'est le meilleur levier pour avancer vite et bien.
1: Vous pouvez nous raconter un peu un doute, une peur, un échec que vous avez pu vivre?
2: Oh, bah, l'un de mes premiers concerts, hein, c'était une salle quasiment vide. J'avais loué une salle qui faisait à peu près 400 places. Dans la salle, il y avait une trentaine de personnes. Donc là, vous avez le responsable de la salle qui vient vous trouver dans les coulisses et qui vous dit, bon, bah, qu'est-ce qu'on fait? Il y a 30 personnes. Bah, vous lui dites, bah, de toute façon, on va faire le concert, hein, au moins pour les 30 qui sont là, puis on déprimera plus tard. Sorti de là, vous vous dites, bah, voilà, là, j'ai deux choix. C'est soit j'arrête tout parce que je me laisse démoraliser par l'échec, soit je me sers de cette rage et de cette tristesse et de cette colère que je ressens après ça pour me dire qu'est-ce que je peux faire différemment. Et en l'occurrence, je me suis dit, bon, bah, clairement, il faut que je revoie totalement ma façon de communiquer, de remplir mes dates. Et donc, j'ai développé toute une stratégie sur BillRéduc, sur TikTok. Et voyez, c'est rien, mais c'est juste le réflexe, en fait, de considérer chaque échec comme un cadeau, une fois de plus.
1: Mais là, en l'occurrence, 400 places, est-ce que c'est une mauvaise estimation de la jauge? Est-ce que c'est quoi, en fait, le problème? Au-delà de la communication que vous venez d'évoquer. Hein.
2: Alors, c'est quand même très largement la communication. Mais là, en l'occurrence, oui, c'était les yeux plus gros que le ventre. Il vaut toujours mieux, moi c'est ce que je raconte dans le livre, il vaut mieux booker des salles où vous risquez d'avoir une liste d'attente, et tant mieux, ça envoie un signal très positif à tout le monde, plutôt que d'avoir une trop grande salle et des places vides à la fin.
1: En 2015, vous fondez votre label, J'ai Trouvé Production, référence à Eureka j'imagine, ça
2: tout
1: me fait sourire, pardon, mais j'adore cette façon que vous avez de réfléchir, de penser et de créer. Vous écrivez donc vos titres, vous menez en parallèle de vos concerts de nombreuses actions en collège, lycée et entreprise. Pourquoi ce choix?
2: C'est aussi un des leviers que j'évoque dans le livre, c'est que beaucoup d'artistes aujourd'hui ne perçoivent pas que pour vivre de sa musique, il faut avoir une vision que j'appelle à 360 degrés. Il y a toute une source de revenus qui sont les revenus classiques, c'est-à-dire jouer dans des salles de spectacle, vendre des concerts, toucher des droits d'auteur, des droits voisins, tout ça, je le raconte dans le livre. Mais il y a aussi la partie à la fin dans le livre où je dis, bah voilà, en plus de tout ça, il y a des choses un peu plus inattendues qu'on peut faire. Et c'est vrai que, mine de rien, si vous avez un talent pour un instrument de musique ou pour, comme moi, l'écriture du slam, eh ben, faire des ateliers ou des petits concerts dans des collèges ou faire des team building, par exemple, autour du slam dans les entreprises, c'est des choses qui vous permettent déjà d'avoir un complément de revenus et aussi de vous faire connaître. Vous n'imaginez pas le nombre de dates que j'ai décrochées dans des théâtres ou dans des festivals publics à partir d'une prestation dans un collège ou dans un lycée ou dans une entreprise où quelqu'un m'a dit « Ah, mais c'est trop bien, je vais en parler à mon frère, je vais en parler à ma cousine, etc. » Pour moi, l'idée, c'est vraiment essayer de mettre son talent au service de tout le monde. Et en fait, ce qui est formidable quand on est artiste, c'est que tout le monde écoute de la musique et donc vous pouvez vraiment servir un maximum de gens si vous avez cet état d'esprit de ne pas rester focus juste sur les leviers traditionnels.
1: Vous avez parlé d'une vision 360, c'est aussi une vision très entrepreneuriale de ne jamais mettre tous ses œufs dans le même panier. C'est exactement ce que vous faites, c'est une stratégie aussi, une nécessité pour se diversifier, on l'a entendu. 2024 fut une année pleine de surprises pour vous. Vous recevez 4 prix musicaux professionnels, pas un, je vais en préciser, 2, 3, 4.
2: Alors ça c'est entre 2016 et 2024 les 4 prix, je ne les ai pas eu tous la même.
1: Même extraordinaire.
2: Mais c'est sympa. Ouais.
1: Ah oui. Et votre slam, Le Mystère de la Chambre Rose, est sélectionné par le ministère de l'Éducation nationale pour figurer au programme du bac de français. À ce moment-là, vous êtes fier, vous êtes surpris. Comment vous réagissez quand vous l'apprenez?
2: Alors, je suis très fier. Et ça, vous voyez, c'est un très bon exemple de qu'est-ce que se diversifier comme artiste peut vous amener comme bénéfice. C'est-à-dire qu'au départ, moi j'ai appris ça, hein, c'est les sujets du bac de français, il y a une partie qui est décidée au niveau national et puis il y a une partie qui est décidée au niveau plus local, par académie. Et c'est plusieurs établissements où j'étais intervenu, c'est les professeurs en fait qui ont soumis à la base cette idée. Et le fait d'avoir cette carte de visite, de dire bah voilà, je suis quand même un auteur vivant qui est étudié au bac de français, ce qui est très sympa, ça vous permet ensuite d'aller voir des salles de spectacle et de dire, regardez, j'ai fait ça. Et vous voyez, c'est pour ça qu'en fait, il faut jamais être fermé à à rien et que, encore une fois, c'est si vous mettez vos talents au service de, du plus de monde possible, ça finit toujours par avoir des retombées vertueuses.
1: Et qu'est-ce que cela a changé ou a représenté pour vous ?
2: Oh, bah, c'était déjà une sorte de reconnaissance. Je me suis dit que, effectivement, ce que j'écrivais était digne d'être étudié, donc ça, j'étais plutôt content. Et puis, voilà. Et puis, c'est vrai que pour l'entrepreneur que je suis, bah, pouvoir dire à une salle de spectacle, vous allez pouvoir peut-être organiser après le concert ce qu'on appelle un bord de scène, c'est-à-dire un moment d'échange un peu privilégié avec le public qui veut s'inscrire pour ce moment-là, et ben voilà, de pouvoir échanger sur une expérience comme celle-là et sur tout le reste, c'est petit à petit, centimètre par centimètre, essayer de gagner en visibilité, en crédibilité et laisser transparaître qui vous êtes et ce que vous faites.
1: Et ça marche parce que votre label génère aujourd'hui plus de 30 000 euros de chiffre d'affaires par mois, on ne parle pas par an là. Qu'est-ce que cela inclut ?
2: C'est le fruit de toutes les sources de revenus que je détaille dans le livre, c'est-à-dire la principale source de revenus pour un artiste aujourd'hui, c'est vraiment la vente de dates de concert. Beaucoup d'artistes s'imaginent qu'on peut vivre du streaming. Pour moi, c'est une hérésie de penser ça. Le streaming, moi, ça représente vraiment une goutte d'eau dans mes revenus.
1: Combien ? 2%, 1%, moins de 10%?
2: Je pourrais pas le chiffrer en pourcentage, mais je touche par mois une centaine d'euros avec le streaming. Ouais. Donc, c'est pas évidemment pas suffisant. Et c'est ça le problème, vous voyez, c'est que beaucoup d'artistes ont tellement une vision réduite qu'ils se disent, mais c'est impossible de vivre de sa musique. Donc, il y a la vente des dates de concert. Ça, c'est vraiment, je dirais que c'est 60% de mon chiffre d'affaires mensuel. Ensuite, vous avez effectivement tout ce qu'on appelle les actions culturelles dans des médiathèques, dans les salles de spectacle, les ateliers d'écriture. Vous voyez, c'est très bête, mais le fait qu'un éditeur m'ait contacté pour écrire ce livre sur comment vivre de sa musique, je sais que je vais pouvoir proposer en quelque temps aussi peut-être des ateliers ou des conférences sur des salles de spectacle qui vont permettre justement aussi d'avoir un complément de revenus. Donc, c'est une boule de neige vertueuse.
1: Les droits SACEM.
2: Et puis, il y a les droits SACEM et les droits d'auteur. Donc, SACEM et ce qu'on appelle aussi les droits voisins, qui représentent aussi une source de revenus assez importante. Mais clairement, c'est le booking qui représente la plus grosse source de revenus.
1: Vous parlez du merchandising aussi dans votre livre. De quoi s'agit-il ?
2: Le merchandising, c'est, vous savez, quand vous avez à la fin du concert une petite table avec un stand, vous proposez vos albums, votre CD, votre vinyle. Il y a encore beaucoup de gens, ça c'est une découverte que j'ai faite, encore beaucoup de gens qui sont très attachés au format physique. Ne serait-ce parce que vous pouvez déjà avoir une dédicace de l'artiste. Et puis en plus, moi, dans mon CD, dans mon vinyle, vraiment, j'ai mis beaucoup de bonus pour que les gens qui achètent le format physique soit privilégié par rapport à la version streaming. Voilà, ça peut être aussi des stylos, des mugs. Pas les t-shirts, parce que ce que je raconte dans le livre, c'est que c'est très pénible les textiles. D'abord parce qu'il y a une question de taille que vous pouvez pas prévoir, ou en tout cas difficilement, de coloris, ça se froisse un peu, c'est pas ce qui est le plus simple à vendre, contrairement aux idées reçues. Mais oui, tout ce qui est les petits objets en lien avec votre univers, ça c'est un truc qu'il faut travailler aussi. Moi je fais du slam, c'est des personnes qui sont sensibles au texte, a priori, qui vont m'écouter, donc je vais vendre des carnets, des agendas, des stylos. Et puis comme j'ai un concept qui consiste à terminer chacun de mes textes par ce qu'on appelle un twist, c'est-à-dire un retournement de situation surprenant à la fin de l'histoire, je fais aussi des petits casse-têtes, des petites énigmes en lien avec ça.
1: La vraie barrière pour un artiste n'est pas économique, c'est ce que vous dites dans votre livre, car dans l'industrie de la musique, les sources de revenus sont multiples, on l'a entendu, elles sont accessibles et elles sont réelles, vous venez de le dire à l'instant. Les vraies barrières sont dans nos têtes. Comment se libérer de ces chaînes invisibles, selon vous ?
2: Alors, je cite dans le prologue notamment quatre idées reçues qui sont extrêmement pénalisantes quand on les a en tête, et on les a tous en tête parce que c'est ce que la société nous dit inconsciemment sur le métier de musicien. Je vais vous en citer une, Bérangère. Il y a une idée reçue, je pense que c'est la plus tenace, c'est il faut être célèbre pour vivre de sa musique. Et les gens s'imaginent que les artistes, c'est soit les stars millionnaires qu'on voit sur les réseaux avec des millions d'abonnés ou à la télé, soit en gros des gens qui crèvent de faim dans une chambre de bonne, dans une chambre mansardée.
1: Il y a un entre-deux.
2: En fait, la majorité des artistes qui vivent de leur musique, c'est des gens comme moi qui sont sur un secteur de niche. Je pense que peu de gens me connaissent encore en France, statistiquement, par rapport à l'ensemble de la population. Par contre, les gens qui s'intéressent au slam me connaissent parce que je fais partie de la dizaine d'artistes slameurs, slameuses qui vivent ce métier à plein temps. Du coup, l'idée, c'est vraiment de se dire, un exercice tout bête, vous allez voir la salle de concert la plus proche de chez vous, regardez les noms. Moi, je suis prêt à parier qu'en dehors des 2-3 têtes d'affiche, les autres groupes, les autres artistes, vous ne les connaissez pas. Et pourtant, je vous assure que c'est des artistes professionnels, par définition, qui gagnent leur vie parce que ils font un travail avec un développement de fanbase qui leur permet d'avoir des revenus toute l'année.
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1: Bienvenue à vous si vous nous rejoignez à l'instant sur RCF Notre-Dame. Vivre de son art, c'est un rêve pour beaucoup d'artistes. Mais entre les doutes, les préoccupations et les injonctions à se vendre, ce rêve peut vite devenir source de stress ou d'épuisement, voire même de renoncement. Le slameur Olivier Tonnelier, connu sous le pseudo Eureka, a écrit le livre « Oui, tu peux vivre de ta musique ». Il retrace les meilleurs et pires anecdotes de carrière depuis 10 ans, tout en transmettant aux artistes débutants une méthode claire pour vivre de leur musique sans stress ni pression. Ce livre s'est d'ailleurs classé le temps de son premier week-end numéro 1 des ventes Amazon dans la catégorie livre de référence sur la musique. J'ai le sentiment quand même, Olivier et Eureka, là cette fois-ci je peux me parler aux deux, que tout ce que vous touchez se transforme en réussite. Les faits se sont peut-être un peu penchés plus longtemps sur votre berceau, vous ne croyez pas ? J'entends par là qu'il y a un peu de chance dans votre parcours.
2: Permettez-moi vraiment de ne pas être d'accord avec ça. Je lutte contre cette idée reçue. Je crois à la chance à hauteur peut-être de 5% maximum dans une carrière d'artiste. Pour moi, on m'a dit une phrase quand j'ai commencé la musique. La chance, c'est la préparation qui rencontre l'opportunité. Ça veut dire que des opportunités, vous allez en avoir. Ça, c'est le hasard, effectivement. Les aléas de la vie, vous ne les maîtrisez pas. Mais ce qui va faire la différence quand vous avez une opportunité, c'est est-ce qu'en amont, vous avez préparé votre projet. Et c'est vraiment le gros du livre. C'est de dire aux artistes, construisez votre vitrine, identifiez votre public, à qui s'adresse votre musique, parce qu'on ne s'adresse pas à tout le monde. Et si cette préparation est bien faite, presque mathématiquement, les opportunités vont arriver parce que les professionnels vont flairer un projet qui est déjà bien ficelé. Et c'est tout l'enjeu aujourd'hui, c'est que les artistes, on le disait au début de l'émission, attendent qu'un label jette son dévolu sur eux, alors qu'en fait, c'est plus on se prépare, plus on va structurer un projet, plus naturellement, des gens vont se dire « dis donc, ça marche bien ton truc, ça m'intéresse, est-ce qu'on peut en parler, etc. etc. »
1: Donc connaître, maîtriser, mais bien aussi avoir étudié son idée, plus qu'une idée. On va parler de votre style musical à présent. Il se démarque par son universalité. Pas de militantisme chez vous, pas de revendication non plus. Eureka explore des thèmes tels que la résilience, la confiance en ses rêves ou la quête de sens. Dans votre livre, vous parlez justement, comme vous venez de le dire à l'instant, du public visé et de la stratégie à mettre en place autour. Le vôtre, il est familial, le public, il est intergénérationnel aussi. Est-ce que vous construisez justement vos textes en fonction de votre public visé ou est-ce que vous construisez vos textes parce que vous incarnez ces textes-là ?
2: Non, je pense qu'il faut partir de qui on est. Je pense que ce serait une très mauvaise idée de construire un projet musical en disant « Ah, je vais tenter de séduire tel public » parce que au bout d'un moment, ce serait une sorte de rôle à jouer qui serait épuisant sur le long terme. Par contre, si vous osez vous écouter vraiment, moi c'est vrai que j'aborde dans mes textes des valeurs qui me sont chères, qui sont les miennes, des valeurs plutôt qu'on pourrait qualifier de traditionnelles, la famille, la foi au sens général, ou encore l'entrepreneuriat, effectivement croire en soi, en ses rêves, etc. Et une fois que vous avez fait ça, c'est là qu'il faut faire une pause et se dire « Ok, ce truc-là, ça peut parler à qui ?» Et souvent, bah, c'est dans vos premiers concerts ou vos premiers résultats de stream que vous allez voir justement bah, qui consomme, entre guillemets, votre musique. Et moi, la surprise que j'ai eue, alors c'est vrai que moi j'ai grandi avec du rap français des années 90, hein, IAM, etc. Donc je me suis dit, je vais toucher des gens qui écoutent cette musique-là. Ça, c'est une partie de mon public, mais il y a aussi ce qu'on appelle un avatar quand on doit un peu dessiner notre auditeur ou auditrice type.
1: Ou un persona.
2: Et voilà, exactement. Et mon avatar, moi, il se trouve qu'une petite étude de marché m'a permis de constater que c'était un public plutôt féminin, de 42 ans en moyenne, plutôt mère de famille, plutôt conservatrice, plutôt CSP+, légèrement catho sur les bords aussi. Et en fait, on va pas se mentir, ça correspond totalement à qui je suis et au thème que j'aborde. Donc je pense que c'est d'abord créer et ensuite, au bout de quelques morceaux, faire une pause et dire « Ok, ça peut parler à qui et qu'est-ce que je vais pouvoir servir en incarnant les valeurs qui sont en moi ?»
1: Les valeurs justement fortes que l'on peut retrouver aussi dans la doctrine sociale de l'Église. Est-ce que ces valeurs ou votre foi, elles s'invitent aussi régulièrement dans votre processus créatif ?
2: Moi, j'ai coutume de dire que ma foi, en fait, elle est tellement naturelle chez moi que je me pose même pas la question. Pour moi, la question « est-ce que Dieu existe ?», c'est comme si on demandait « est-ce que l'oxygène existe ?» en fait. C'est-à-dire que c'est tellement naturel que j'y pense pas. Mais je pense que, même si j'ai un répertoire totalement profane, hein, je le précise, je vais pas de la musique chrétienne, je pense que ce sont des valeurs qui transpire en effet dans mes textes, bien qu'ils soient parfaitement profanes. Et souvent à la fin, j'ai fait un concert encore à Mende samedi dernier, et une dame est venue me voir à la fin du concert en me disant « Ah, mais je peux me permettre de vous poser une question, est-ce que vous seriez chrétien ? Parce que j'ai l'impression qu'il y a un peu d'esprit saint dans vos textes. » Et je vous assure que vous lisez mes textes, vraiment, il y a peu de choses qui peuvent laisser penser ça, mais voilà, des fois, c'est simplement l'énergie que vous transmettez qui reflète ça.
1: Et combien de personnes aujourd'hui gravitent autour d'Eureka ?
2: Alors, Eureka, pour l'instant, il est tout seul à la tête de son label. J'ai recruté une assistante administrative pour m'aider dans toutes les tâches qui sont du domaine de les contrats, les devis, toutes les choses qui me prennent un temps fou et qui n'apportent pas vraiment de valeur, en tout cas que je peux déléguer facilement. Et puis, j'ai recruté aussi ce qu'on appelle un booker, tout simplement. C'est un commercial qui va vendre vos dates de concert aux salles de spectacle. Pour le reste, pour l'instant, je gère tout seul, que ce soit l'artistique, évidemment, la communication.
1: Dans votre livre, vous consacrez un chapitre à l'entourage professionnel. Je pense notamment au comptable, à l'avocat, au manager, au tourneur.
2: Alors ça, c'est les obligations quand vous montez une boîte, en effet. Vous avez un avocat et un comptable. Après, je fais surtout appel à des prestataires pour des missions ponctuelles.
1: Oui, comme l'attaché de presse, par exemple.
2: Exactement, l'attaché de presse ou redessiner une charte graphique. Voilà des choses pour lesquelles j'ai pas de talent particulier, mais ça reste des missions ponctuelles.
1: Ouais. Vous le dites clairement dans votre livre, bien s'entourer est capital. Mais comment savoir que l'on a fait le bon choix? Comment vous choisissez-vous les bonnes personnes? Parce qu'à un moment donné, vous parlez du comptable et de l'avocat sont à côté de la plaque et vous le racontez plutôt bien.
2: Pour le coup, la comptable, je suis bien tombé dès le début. Par contre, c'est vrai que l'avocat, au bout de peut-être 4-5 ans d'aventure musicale et entrepreneuriale, je lui envoyais en plus régulièrement des messages pour dire viens me voir en concert, en fait, juste pour voir ce que je fais, peut-être que ça peut t'intéresser et m'aider à m'épauler davantage. Et en fait, je me suis rendu compte que, à la faveur d'un rendez-vous annuel, on se voyait quasiment pas, ce qui était déjà très très mauvais signe. Il était persuadé, je crois, que j'avais une boîte d'informatique ou de multimédia. Et quand j'ai entendu ça, je me suis dit non, mais c'est pas possible, en fait, au bout de 5 ans, d'être entouré par quelqu'un qui ne connaît rien à mon activité. Donc, on s'est séparés très très vite suite à cet épisode-là. J'ai retrouvé une avocate dans la semaine qui a suivi. Et ce qui m'a bien mis la puce à l'oreille de manière positive, c'est que elle m'a dit, mais est-ce que tu as une date de concert là prochainement à Lyon où je peux venir te voir? Parce que j'aimerais vraiment comprendre ce que tu fais pour pouvoir mieux te servir.
1: Donc la cohérence, la fusion quand même, comment vous choisissez? C'est-à-dire en fonction des affinités partagées?
2: Oui, et puis je pense qu'il y a à nouveau une histoire de valeur, de savoir-être aussi. Mine de rien, quand vous recrutez une attachée de presse ou un vendeur, un commercial, c'est les gens qui vont vous représenter. Donc ça veut dire pas faire des mails truffés de fautes d'orthographe. Ça veut dire aussi un peu comprendre en sous-texte qui vous êtes et ce que vous incarnez. Parce que c'est les gens qui au quotidien vont vous représenter vis-à-vis de vos clients ou de vos partenaires.
1: Et comment concrètement est-ce que vous intégrez des valeurs solidaires dans votre stratégie d'entreprise avec vos partenaires, avec vos prestataires, avec votre fan base aussi si vous le souhaitez?
2: Pour moi, la solidarité, elle s'exprime vraiment à travers des actions en faveur d'associations. Alors, j'en parle pas beaucoup dans le livre parce que j'ai pas forcément envie de le mettre en avant, mais d'un mot, l'idée de pouvoir justement générer beaucoup en vendant des dates de concert dans des salles importantes me permet ensuite, quand je suis sollicité, là j'étais sollicité par l'Arche récemment, de pouvoir leur faire des prestations soit bénévoles, soit à des prix extrêmement gracieux, parce que comme j'en ai pas besoin finalement pour vivre, ça peut être aussi simplement des moments de partage. Et offrir par exemple, ou à un prix écrasé, une prestation de construction d'un slam collectif par exemple dans une association avec les salariés de l'association ou les bénévoles, c'est un truc qui me fait plaisir, qui leur fait plaisir aussi. Et c'est comme ça que j'incarne cette dimension solidaire.
1: Et est-ce que selon vous, les artistes indépendants ont plus de liberté aujourd'hui grâce aux plateformes numériques ou non? Pas vraiment.
2: Grâce aux réseaux sociaux, oui, clairement. C'est-à-dire que dans les années 60, pour aller percer tout seul, bonne chance. Personne ne vous connaissait, vous aviez quoi, le téléphone? Donc c'était pas possible de se faire connaître. C'est justement ça la nouvelle donne depuis l'essor des réseaux sociaux, depuis les années 2000 et celles qui ont suivi, c'est qu'aujourd'hui vous pouvez vraiment, vous n'avez plus besoin concrètement d'un label pour vous développer. Et c'est aussi ce que j'explique dans le livre, c'est que souvent les labels maintenant ils arrivent plutôt sur le tard, ils attendent que les signaux soient ouverts de votre côté et une fois que tout est ouvert, ils commencent à se dire tiens, est-ce qu'on pourrait travailler ensemble? Et c'est là que c'est magique parce qu'il y a beaucoup d'artistes aujourd'hui qui restent indépendants parce qu'ils se disent j'ai déjà fait tout ça, j'ai déjà fait 80% de la route tout seul.
1: Ça va être votre cas si on vient vous chercher aujourd'hui? Vous
2: Alors direz... moi j'ai déjà refusé deux propositions de deux filiales, une de M6 et une de Universal. Alors je les ai surtout refusées parce que j'ai senti dans les échanges, qui ont quand même duré plusieurs semaines à chaque fois, que les personnes justement ne comprenaient pas l'ADN et l'identité de mon projet. Et j'avais la persuasion, la conviction que si je les laissais entre leurs mains, justement, mes morceaux, mes dates de concert, etc.,
1: allaient
2: perdre un peu de leur âme et donc de leur succès à la fin. Donc, j'ai préféré faire ma route tout seul. Je continue à être attentif aux propositions que je reçois, mais pour l'instant, je suis effectivement bien et épanoui dans cette configuration indépendante.
1: Est-ce que vous pensez que votre label peut jouer un rôle stratégique dans l'univers de la musique?
2: En tout cas, c'est un peu mon but avec ce livre. C'est-à-dire que c'est un peu de réveiller les consciences et de dire aux artistes débutants, arrêtez d'attendre, arrêtez d'être dans cette forme d'attentisme. Il y a beaucoup d'artistes qui sont vraiment, j'allais dire terrorisés, le mot est peut-être un peu fort, mais en tout cas apeurés à l'idée de monter une boîte. Ça leur paraît un truc incroyable, surtout qu'on est dans un univers où beaucoup d'artistes sont soit intermittents, soit pour les plus téméraires, vont monter simplement une association pour avoir un cadre. Et justement, moi, si j'ai un message à transmettre à travers ce livre, mais c'est oser créer une boîte. D'abord, c'est très beau d'entreprendre. En France, les chefs d'entreprise sont très mal vus, alors que factuellement, c'est eux qui créent de la richesse. Oser, en fait, incarner cette posture d'artiste et cette posture d'entrepreneur, tout simplement parce qu'en fait, les artistes et les chefs d'entreprise, pour moi, sont des gens qui sont faits du même bois. C'est des gens qui ont l'audace de s'exposer d'oser, d'innover, de prendre des risques, de tomber, de se relever. Et c'est dommage qu'ils se regardent souvent les deux en un peu du coin de l'œil, alors qu'ils sont vraiment faits du même tonneau.
1: Complémentaires.
2: Tout à fait.
1: Qui dit créer une boîte, dit marché. Qui dit marché musical, dit marché en plein essor. Qui dit marché en plein essor, dit aussi forte concurrence. Quel défi vous allez anticiper ou vous devez anticiper avec la forte concurrence que subit le secteur de la musique?
2: Alors, vous connaissez la phrase, je crois, qu'on attribue à Oscar Wilde, qui dit « Soyez vous-même parce que les autres sont déjà pris ». Je pense que ça, c'est un ressort de succès qui est très sous-estimé chez les artistes. C'est-à-dire qu'au début, quand on est artiste, on n'ose pas trop vraiment mettre ses tripes sur la table. On fait des morceaux, mais peut-être qu'à un moment donné, on va se censurer ou on va être un peu consensuel. On va se dire « Ah, ce truc-là, je vais peut-être pas le dire parce que les gens vont comprendre vraiment qui je suis à l'intérieur de moi ». En fait, j'ai compris que c'était l'inverse. C'est-à-dire que plus vous êtes vous-même, plus vous allez attirer les gens qui vous ressemblent, plus vous allez repousser aussi les gens qui vont pas du tout adhérer à ce que vous dites, hein, bien sûr. Ça fait partie du jeu. Mais en tout cas, pour moi, c'est la meilleure façon d'éliminer la concurrence, c'est d'incarner la meilleure version de vous-même. Parce que quand vous êtes vous-même, vous avez pas de concurrence sur le marché qui consiste à être vous-même. Donc pour moi, c'est comme ça qu'on élimine la concurrence.
1: Vous allez pouvoir trouver le livre d'Olivier Tonnelier, dit Eureka. 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Vous pouvez aussi retrouver toutes les prochaines dates de concerts d'Eureka sur le site eureka-officiel.com.
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1: Et pour finir cet entretien, Olivier ou Eureka, quelles sont vos ambitions d'ici 2030?
2: Oh, d'ici 2030, oui. Ok. Alors, dans les 4 années qui viennent, je vais tout faire pour continuer à développer ma notoriété, ma visibilité. Ça, c'est vraiment mon gros chantier. Je vais aussi sortir un nouvel album. Et je suis vraiment là en ce moment, en tout cas à l'heure où on se parle, dans cette énergie de la transmission. Et j'aimerais vraiment justement pouvoir, parce que le livre a déjà de très bons échos parmi les premiers retours que j'en ai eu de jeunes artistes qui m'ont dit en gros, mais merci justement de dire qu'on peut entreprendre en étant artiste et que c'est pas un gros mot.
1: Et puis vous facilitez le travail, parce que ce que vous avez fait pendant 10 ans, eux vont peut-être pouvoir le faire plus rapidement.
2: C'est ça, là,
1: aussi.
2: C'est vraiment un plan d'action de A à Z. Il n'y a qu'à suivre les chapitres du livre, effectivement. Donc, ouais, dans cette énergie de la transmission, j'ai pas encore de choses concrètes à proposer, mais j'y travaille en ce moment aussi. Ouais.
1: Bon vent dans la poursuite du développement de votre entreprise. Je vous souhaite de continuer encore longtemps à explorer les thèmes tels que la résilience, la confiance en ses rêves ou la quête de sens, comme quoi on peut concilier musique, finance et responsabilité sociale et humaine d'entreprise. Si vous avez pris en cours cette émission et que vous souhaitez la réécouter ou la partager autour de vous, n'hésitez pas à la retrouver en podcast sur le site rcfnotredame.fr.
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1: Et je vous propose à présent un petit tour vers la pensée sociale chrétienne.
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1: Bonjour Nicolas Masson.
4: Bonjour Bérangère.
1: Vous êtes le président du campus des entrepreneurs dirigeants chrétiens. Et aujourd'hui, vous allez nous parler, en tout cas, vous avez envie de nous parler de solidarité. Parce que dans une société où l'isolement progresse, où chacun peut finir enfermé dans sa fonction, ses objectifs, ou voire même ses écrans, il y a urgence à repenser la solidarité. Et dans la pensée sociale chrétienne, la solidarité, j'ai un peu le sentiment qu'elle est vue par le prisme seulement d'être gentil. Vous confirmez ?
4: Non, le principe de solidarité est bien au-delà. On imagine que la solidarité, c'est un geste généreux, une bonne œuvre pour ceux qui sont en difficulté. Mais en fait, la solidarité, c'est pas simplement donner à quelqu'un quand il va mal, c'est beaucoup plus. C'est s'engager avec lui parce qu'on est lié et cela change tout. Prenons l'exemple de l'entreprise, les collaborateurs ne sont pas simplement reliés par des contrats et des procédures. Ensemble, ils forment une communauté de destin et c'est un peu comme un navire. L'erreur d'un seul peut mettre en péril tout l'équipage, mais inversement, le courage ou l'attention d'un seul peut sauver tout le monde. La solidarité, c'est donc tirer les conséquences du fait que nous sommes responsables les uns des autres. Et cela commence très concrètement par le regarder, non pas comme une fonction ou un problème à gérer, mais comme une personne à accueillir et à protéger dans sa dignité.
1: Mais dans l'entreprise, on parle surtout d'efficacité, de performance, la solidarité. Est-ce qu'elle a vraiment sa place?
4: Oui, parce que la solidarité, elle est au cœur de la performance durable. Regardez un orchestre ou une équipe de rugby. Ce qui fait leur réussite, c'est pas une somme de talents individuels, mais la capacité de chacun à s'ajuster aux autres pour une œuvre commune. En quelque sorte, la solidarité, on pourrait dire que c'est une intelligence de l'autre. L'entreprise fonctionne alors comme un corps vivant. Saint Paul écrivait dans les Corinthiens, si un membre souffre, tous souffrent avec lui. Quand un salarié décroche, l'équipe se fragilise et c'est toute l'organisation qui perd en énergie et en créativité. À l'inverse, une entreprise où l'on partage le savoir, le temps, l'attention, la capacité à donner et à œuvrer devient beaucoup plus résiliente, plus efficace et donc plus performante.
1: Mais à vous entendre, j'ai l'impression que la solidarité demande une véritable conversion, c'est vrai ?
4: Tout à fait. Être solidaire, c'est bien refuser l'indifférence et agir pour la justice. Et cela vaut pour tous, dirigeants, managers, collaborateurs, clients, fournisseurs. Le catéchisme de l'Église catholique le dit justement, la solidarité est une vertu éminemment chrétienne, parce qu'elle ne consiste pas seulement à partager des biens matériels, mais aussi des biens spirituels, le temps, l'écoute, la confiance, l'espérance. Et finalement, la solidarité n'est pas qu'un supplément d'âme de l'entreprise, elle est peut-être ce qui lui permet de rester très profondément humaine.
1: Merci.

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1: Le programme de la nuit sur Radio Arc-en-Ciel, il est 4h. Nous poursuivons avec le magazine des radios chrétiennes en France, Dialogue.

0: Michel Serres, grand philosophe, historien des sciences, a disparu le 1er juin 2019. Il eut néanmoins le temps, à la veille de sa mort, d'adresser à son éditrice et amie, Sophie Mancard, l'ultime version de « Relire le relié » avec cette mention finale. Agen, 1945, Vincennes, 2019. Sophie Mancard explique que c'est le dernier livre de Michel Serres, celui sur lequel il aura probablement travaillé toute sa vie et qui clôt son tour du monde. À la fin, il ne tenait plus qu'à ce texte, comme s'il devait l'achever avant de s'autoriser à mourir. Ce n'est pas Sophie Mancard qui est là avec nous pour cette émission, la deuxième, consacrée à Relire le relié. C'est son ami Patrick Redel, philosophe lui aussi, et qui connaît bien, qui a suivi, accompagné longtemps Michel Serres. Bonjour Patrick Redel.
1: Bonjour.
0: Vous dites-vous dans un article que ce Relire le relié, cet ouvrage Relire le relié, cet essai, je ne sais trop comment l'appeler, est le livre d'une vie. Le livre d'une
1: vie. Oui, je dis que oui, le livre d'une vie, parce qu'en réalité, tout au long de ces années, donc de 45 à 2019, Michel Serres a suivi cette intuition première, cette illumination première, dont à laquelle il fait allusion dans plusieurs textes, qui était une rencontre avec le Christ, une